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1: Bonjour à tous et bonjour chers petits amis. Aujourd'hui, le jour où j'ai perdu mon temps, d'après une histoire de Agnès de Lestrade. Vite, vite, vite, on est nombreux à courir après le temps. Et vous les enfants, vous qui nous écoutez, vous entendez souvent « Allez, vite, vite, on n'a pas le temps. Dépêche-toi, il est temps d'aller au lit. Arrête de jouer sur ton ordinateur, tu perds ton temps. » Mais écoutez ce que la petite Agnès me raconta un jour. « Ce matin, j'ai perdu mon temps. Oh là là, je l'avais enroulé dans mon mouchoir et enfoncé dans la poche de mon pantalon. J'ai dû le laisser tomber quand j'ai acheté un jus d'orange et puis quelqu'un l'aurait ramassé. Bon, je retournerai à l'épicerie pour mettre une petite annonce. J'ai perdu mon temps ici. Ce matin, à 8h moins le quart, si vous l'avez trouvé, appelez-moi au 06, etc., etc., forte récompense. » Agnès resta assise devant le téléphone. Elle racontait. Ben, j'attendais. Oh là là, le temps file, les aiguilles de l'horloge s'emballent et je me sentais de plus en plus mal. Je n'ai plus de temps à perdre. À 11h45, le téléphone sonna enfin. Ouf, je répondis vite. Je viens de lire votre annonce. J'ai trouvé votre temps ce matin. Il était par terre devant la caisse des choux de Bruxelles, devant l'épicerie. Alors, quelle est la récompense ? Agnès me raconta la suite. Elle dit, voilà, alors je réfléchis. Que diriez-vous de partager mon temps ? Votre temps ? Mais vous rigolez, je l'ai déjà. Bah oui, souvent on partage une récompense. Je regardais autour de moi, le frigo, mon lit, une lampe. Je ne trouvais pas quoi lui donner en récompense. Puis mon regard se posa sur mon bras. Et oui, ma montre. Je vous donne ma montre. Elle est de grande marque. Ah, très bien. Comme ça, je pourrai bien lire l'heure. Et je verrai le temps passer. Allez, rendez-vous devant l'épicerie dans un quart d'heure. Vous me reconnaîtrez avec mon chapeau melon. À 5:30, l'homme arriva en courant. Bon, dépêchez-vous, car je n'ai pas beaucoup de temps. Oh là là, ça m'affolait. Pas beaucoup de temps, mais vous avez mon temps, vous avez le mien. Bien sûr, le voici. L'homme au chapeau melon me tendit mon temps. Un peu triste et ému, j'enlevai ma montre et je la lui remis. Ah, oh, elle est magnifique. Elle est encore plus belle à mon poignet. Allez, au revoir. Et il repartit en courant. Agnès continua l'histoire. J'étais alors vraiment soulagée d'avoir retrouvé mon temps. Mon temps était intact. Il ne manquait presque rien. Je le glissai soigneusement dans ma poche. Puis, je regardai une dernière fois l'homme qui courait et qui courait toujours. « Oh, mais c'est étrange. Il semble plus vieux. Oh, mais son dos s'est brutalement courbé et ses cheveux étaient devenus blancs. Ah, il ne courait plus, là, il marchait, et il marchait même avec une canne. » Et tout à coup, il regarda l'heure sur ma montre de grande marque. Ses jambes, ses bras, son visage disparurent. En fait, c'est comme s'il s'effaçait. Et en quelques secondes, il devint aussi transparent que l'air. Un drôle d'histoire. Qui a pris peu de temps? Pour dire qu'il faut profiter de son temps sans le gâcher. Et de toutes les manières, une minute reste une minute. Et une minute de 60 secondes. Tout dépend ce que l'on en fait. En somme, ce monsieur n'avait plus beaucoup de temps. Et en rendant le temps de la petite Agnès, il a tout perdu en retrouvant son temps. Et il disparut. Alors, mes chers petits amis, voici ce que me dit Agnès. Il disparut et seule ma montre resta sur le trottoir, car le temps continue d'avancer. Je la ramassai et je rentrai chez moi, en prenant mon temps cette fois. Eh oui, Agnès, elle avait le temps de sa jeunesse. mais elle comprit qu'il ne fallait pas le gâcher. Il ne fallait pas le perdre. Il ne fallait pas le laisser filer, mais en profiter pour passer du bon temps. Allez, chers amis, profitez de votre temps. Au revoir à tous !

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1: Bonjour à tous et bonjour chers petits amis. Aujourd'hui, la voisine de Yoav ou la force du cœur. Yoav habite à Paris, dans le quartier de Belleville. C'est un quartier populaire, mais il le trouve agréable et puis tous ses copains vivent à côté de chez lui. De nombreuses familles juives se retrouvent à la synagogue pour les fêtes et toutes sortes de célébrations. En somme, Yoav est un garçon tranquille et plutôt heureux. Jusqu'au jour où ses parents décident de déménager dans le sud de la France, car son père doit changer de travail. Il pourrait être content d'aller habiter au bord de la mer et puis rejoindre ses cousins à Marseille. Mais il est mal. Vous savez, un drôle de mal, quand on ne sait pas vraiment ce qu'on a mal au ventre ou à la tête, quand on est tout mou, qu'on a envie de rien, il est mal. Yoav est tout pâle depuis qu'il sait que leur déménagement approche et que ce sera au début des vacances scolaires. Mais pourquoi es-tu si triste, Yoav ? Pour rien, papa. Dis-moi, c'est parce que l'on quitte Paris. Bon, t'inquiète, papa. Mais dis-moi. Papa, arrête. Je te dis. Bon, allez, j'ai rendez-vous avec mes copains. Pour un match de foot. Oui, c'est ça, un match de foot. Mais le père de Yoav est perplexe. Car le foot, c'est seulement dimanche. Le terrain n'est pas disponible en semaine. Yoav. Ohé, Yoav, ne traîne pas. Ce soir, c'est la fête de Shavuot. Mais Yoav avait déjà filé. Son papa le regarde par la fenêtre et s'aperçoit qu'il ne prend pas du tout la direction du stade, mais rentre dans l'immeuble voisin. Tiens, étrange. Depuis sa bar mitzvah, il a l'autorisation de sortir, mais sans dépasser les barrières de la résidence. Yoav sonne plusieurs fois à la porte du rez-de-chaussée de l'immeuble voisin. Ah, enfin, bah dis donc, tu as entendu. Bonjour Livnat. En fait, il rend visite à une vieille dame qui vit seule. Enfin vieille, elle a beaucoup de rides, mais il ne connaît pas son âge. La dame est toute petite et porte toujours un petit chapeau, même à la maison. D'ailleurs, elle ne sort presque jamais, sauf quand son fils vient la voir. Elle a beau être toute menue, toute fine, mais quand elle le prend dans ses bras, bah là, elle le serre très très fort. Yoav étouffe un peu, mais n'ose jamais rien dire. Elle entend mal, alors Yoav crie un peu. « Livnat ! Livnat ! On va bientôt déménager !» Livnat ne l'a pas bien entendu, mais elle a remarqué ses larmes. « Je suis triste, parce que je vais devoir te quitter. » Mais il faut en plus que je t'avoue quelque chose. Mes parents ne savent toujours pas que je viens te voir. Alors Livnat, là, tombe sur son fauteuil, comme assommé par cette nouvelle. Oh là là, mon petit, mais ne t'inquiète pas, je vais demander à mon fils de venir plus souvent. Mais tu sais bien qu'il ne peut pas, et encore moins tes filles qui vivent en Israël. Je suis triste de te laisser toute seule. Mais comment tu vas faire pour les fêtes ? Alors, pour éviter de pleurer encore, il sort du sac un morceau de gâteau au fromage et du couscous au beurre. Coutume ashkénaze et coutume séfarade. Oh, comme c'est gentil, mon petit ! Ce soir, c'est Shavuot et maman a cuisiné un repas de laitage, car le lait, ça représente la pureté. À Shavuot, les bénis Israël reçoivent la Torah. 7 semaines après avoir quitté l'Égypte. Oui, oui, tu me l'as déjà expliqué, mon Rav Yoav. Je ne l'ai pas oublié. Elle est toute mignonne, cette petite dame. Mais tu sais, je ne l'ai pas oublié, même si je perds un peu la mémoire. Et il continue. Shavuot, Shavuot. 1 semaine, 2 semaines. Merci, merci, mon petit. Quand tout à coup, on frappe à la porte. Puis une seconde fois. Livnat se dirige doucement vers la porte. Qui est-ce ? Qui est-ce ? Yoav sourit car il sait qu'elle n'entendra pas la réponse. Derrière la porte, je suis le papa de Yoav. Quoi ? Quoi, quoi, quoi ? Yoav, lui, a bien entendu. Ah, quelle histoire ! Enfin, les voilà, les trois, assis autour de la table. Eh bien, tu ne m'as rien dit, mon fils. Tu ne l'as pas dit à tes parents et tu m'apportes à chaque fête un petit panier. Yoav baisse la tête tandis que son papa et Livnat sourit et même pleure d'émotion. C'est magnifique ce que tu fais pour cette dame seule, mon fils. Mais papa, comment elle va faire quand nous serons partis? Yoav commence à pleurer. Écoute, j'ai une idée, voilà ce que nous allons faire. Tu vas expliquer à ton meilleur ami sa nouvelle mission. Je suis sûre qu'il le fera de bon cœur. Et moi, je vais en parler à ses parents. Ah, oh, les voilà tous les trois soulagés. Ils se séparent, rassurés que cette mitzvah, cette bonne action, se continue. Tu sais, mon fils, je suis vraiment touchée par ta générosité. En fait, tu fais comme ta maman, qui répare toujours un petit peu plus pour donner aux étudiants un petit panier. Tu sais, les étudiants qui vivent seuls à Paris, loin de leur famille. Telle mère, tel fils. Alors donnez avec le cœur. Une visite, un gâteau, un bisou. Chers enfants, pensez aux autres, surtout les jours de fête. Au revoir à tous !

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6: Bonjour, c'est Constance Grodner pour votre pastille interculturelle « Une fois n'est pas coutume » en partenariat sur RCF Notre-Dame et RCJ. Connaissez-vous la Journée internationale du vivre ensemble en paix, instaurée le 16 mai 2017 par les Nations Unies ? À l'origine de cette initiative, le cher Khaled Bentoun, qui milite depuis des années pour le dialogue entre les peuples. Vous me direz, encore une journée mondiale, à quoi bon ? Et pourtant, ce qui m'intéresse ici, c'est la définition même du mot « paix ». On pense souvent que la paix, c'est l'absence de guerre. En réalité, la paix commence surtout là où le dialogue devient possible. Autrement dit, la paix n'est pas passive, elle se construit. Alors je me suis demandé comment les trois monothéismes, eux aussi, parlaient de la paix. Dans le judaïsme, le mot « shalom » signifie bien plus que la paix. Il évoque une idée de plénitude, d'entièreté. La paix commence au niveau de l'individu. On ne peut transmettre la paix si on ne l'a pas en soi. La notion de réparation y est aussi essentielle. Faire la paix avec quelqu'un, c'est reconnaître qu'un lien a été abîmé, qu'une réparation est nécessaire et que chacun accepte de regarder sa propre part de responsabilité. Dans le christianisme, Jésus-Christ place la paix au cœur de son message, aimer, pardonner, réconcilier. Heureux les artisans de paix, dit l'Évangile. Mais il parle aussi de sa propre paix. Je vous laisse la paix, je vous donne ma paix. Ainsi, la paix chrétienne n'est pas seulement douceur, elle demande parfois le courage, difficile, du pardon, en renonçant à la vengeance pour choisir la réconciliation. En islam, le mot salam partage la même racine que le mot islam, qui renvoie à l'idée de paix et d'abandon confiant à Dieu. Dieu est appelé As-Salam, la paix. La vraie force n'est pas dans la revanche, mais dans la justice, la miséricorde et la maîtrise de soi. Ne pas répondre à la violence par la violence. Finalement, les trois traditions se rejoignent sur un point essentiel. La paix du monde commence par la paix intérieure. Et quand on y pense, c'est logique. Comment vouloir que l'humanité soit en paix si nous-mêmes ne sommes pas en paix avec nous-mêmes? Et une autre condition est essentielle, le dialogue. Je suis toujours frappée de voir des militants réclamer la paix tout en refusant de s'asseoir à la même table que ceux avec qui ils sont en désaccord. On ne le dira jamais assez, mais visiblement ça a du mal à rentrer. Dialoguer, ce n'est pas céder, c'est accepter d'écouter, de comprendre et parfois même de revoir sa propre position. Je voudrais aussi rappeler quelque chose de fondamental. La paix ne se construit pas sur le silence. Elle commence quand on ose enfin parler de ce qui dérange. Et malheureusement, aujourd'hui, nous en sommes encore très loin.

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2: Merci d'être avec nous dans Essentiel, mon invité aujourd'hui pour parler de Shmates aux éditions Flammarion, c'est Guillaume Erner. Bonjour Guillaume.
3: Bonjour Sandrine.
2: Merci beaucoup d'être avec nous. Nous allons parler d'un temps que les moins de quoi 30 ans, 40 ans ne peuvent pas connaître.
3: Ou du mal en tout cas.
2: En tout cas, le sentier en ce temps-là. Alors j'ai pas refait toute la chanson, hein. Mais on pourrait. Mais c'est vous qui refaites l'histoire de ce sentier, l'histoire de votre famille.
3: Oui, c'était pas la bohème.
2: Ouais, c'était pas la bohème. Clairement, il y a peut-être une autre chanson.
3: C'était la BM.
2: Bravo, très bien trouvé. C'était la BM, c'était la vérité si je mens un peu, mais c'était surtout un monde. Incroyable, un monde qui, on le dit aujourd'hui, effectivement n'existe plus, mais tant qu'on parlera d'eux, ils existeront. Et vous parlez d'eux...
3: C'est pour ça que j'ai parlé d'eux.
2: Exactement. Et vous parlez d'eux de si belle manière, Guillaume Erner. C'est un petit bijou, ce livre. Vraiment. Et c'est un livre qui, évidemment, va permettre à ceux qui ne connaissaient pas trop cette époque et ce lieu du sentier de le découvrir, mais c'est un livre surtout dans lequel on vous découvre, Guillaume Erner, parce que, ok, il y a le Guillaume Erner, que vous avez le droit d'écouter tous les matins sur France Culture à partir de 6h du matin. Vous vous arrêtez.
3: 6h30.
2: Vous vous arrêtez à 8h pour venir sur RCJ. Et ensuite, on peut retourner chez Guillaume Erner. Ou alors l'écouter en podcast. Bref, il y a ce Guillaume Erner-là. Mais avant, c'est peu dire que vous étiez dans un tout autre domaine, Guillaume. Autre vie.
3: Voilà. Mauvais embranchement. Embranchement par rapport au journalisme, puisque oui. J'ai toujours voulu faire du journalisme. Et donc, le détour par le sentier n'est pas obligatoire, je le dis d'ailleurs, puisque c'est l'époque de Parcoursup. C'est pas la peine d'aller vendre des fringues, des schmates. Si vous voulez devenir journaliste, c'est pas forcément indispensable.
2: Alors, pourquoi vous l'avez fait?
3: Je l'ai fait parce que dans la vie, on fait pas toujours les bons choix, parce que on est parfois aidé par des parents qui se repèrent pas très bien dans le système éducatif et qui peut-être, mais ça, c'est quelque chose à qui il faut parler plus à son psychanalyste qu'à quelqu'un d'autre, qui parfois ont l'impression que leur enfant ne peut pas faire un certain nombre de métiers. Et donc, mon père, je crois, ne me pensait pas capable de devenir journaliste. Et il voulait en revanche que je travaille et non pas que je fasse des études, parce qu'il avait peur que je devienne un étudiant perpétuel, un Luftmensch, comme on dit en yiddish, quelqu'un qui vit de l'air. Donc, il ne voulait pas ça, et moi, j'ai choisi la facilité. À l'époque, il y avait un ami d'un ami, etc. Me suis retrouvé au sentier. Au sentier, on n'avait pas besoin de suivre une batterie de tests et d'examens d'embauche. Et donc, du jour au lendemain, je me suis retrouvé au sentier, y travaillant avec des horaires flexibles parce que c'était pas des gens très sourcilleux, il y avait pas de pointeuse au sentier, avec
2: il y avait pas 35
3: salaire.
2: Heures.
3: Il y avait pas 35 heures non plus, ça c'est sûr.
2: Alors, ça fait dans le bureau du juge après que vous le dites.
3: Et il y avait pas non plus de grille salariale établie, ça veut dire que par rapport à mes petits camarades, j'étais 1000 fois mieux payé. Bon, 1000, j'exagère. Ce qui me reste du sentier, mais en tout cas, j'étais mieux payé et donc je n'avais aucune raison d'aller voir ailleurs.
2: Alors, vous le dites dès le début du livre, Guillaume Erner, c'est le moment de tout déballer sans phare ni détour. À quel moment, pourquoi c'était le moment de tout déballer? Le moment dans votre vie, le moment dans la société, pourquoi?
3: Oui, je me suis dit que c'était une conjonction de choses. Il y a évidemment le 7 octobre qui a pesé, parce que à ce moment-là, je crois que beaucoup de gens ont entamé une réflexion en se disant, voilà, ce qui se passe... Non pas ce qui se passe au Proche-Orient, mais les conséquences de ce qui se passe au Proche-Orient, la manière dont c'est perçu en France, rend la vie pleine d'interrogations pour beaucoup de gens, qu'ils soient juifs ou non juifs. On voit ressurgir des choses, des scènes, des propos qu'on ne croyait pas véritablement voir ressurgir. Et on se dit qu'il est temps de... montrer qu'il y a une vie juive en France, que cette vie juive est importante et que cette vie juive appartient à l'histoire française.
2: Oui.
3: Et le sentier appartient à l'histoire française. Alors, Thomas Gilou l'a merveilleusement mis en film. Il y a des historiens, des historiennes qui ont travaillé là-dessus, Nadine Vasseur, Nancy Green. Moi, je voulais raconter mon histoire, une série d'histoires du sentier. J'ai pas du tout la prétention de rédiger l'histoire du sentier. D'autres universitaires l'ont fait. En revanche, j'ai envie de porter témoignage de tous ces noms qui ont été des noms extrêmement populaires pour ceux de mon âge, Koukaï, Morgane, etc. Et la City,
2: la FNAF,
3: où j'ai eu l'honneur de travailler.
2: Alors, ça commence, le livre, c'est plutôt original aussi, en dehors de votre préface, par un bureau d'une juge. On est le 8 septembre 2001. Vous êtes dans le bureau de la juge. Alors, le livre démarre comme ça, puis après, il finit aussi un petit peu comme ça. Pourquoi vous êtes dans le bureau de la juge ?
3: Je me le demande, Sandrine. qu'est-ce qu'un innocent peut faire dans le bureau
2: ça m'arrive.
3: Écoutez, c'est assez simple. Cette entreprise a eu de très belles années. La City a merveilleusement cru. Et puis ensuite, suite à un ensemble de faits, mais le principal fond étant la concurrence, et notamment la concurrence de Zara, la City a connu des difficultés financières. Et lorsque vous devez beaucoup d'argent à beaucoup de gens, ces gens sont généralement pas contents.
2: Oui. Et d'un moment, ils réclament.
3: Ils réclament. Et donc, les banques en particulier ont fait pression sur la City pour que celle-ci soit payée. Parce que quand il y a un risque de faillite, c'est un peu qui fait pression le plus pour essayer d'obtenir un peu d'argent. Et donc, en tant que mandataire social de l'entreprise, je me suis retrouvé devoir répondre à un certain nombre de questions sur la faillite. Et donc, je spoilerai pas.
2: Non, oui, non.
3: Mais en tout cas, c'est ce qui m'a obligé à répondre à ces questions. Et c'est ce qui a obligé mon avocat, qui était Hervé Thémine, à qui je rends évidemment hommage, donc à m'accompagner dans cette visite. Donc c'est un peu comme au Monopoly, ça a été une visite libre. Je suis entré libre, je suis ressorti libre, mais en tout cas, ça a fait partie d'un point bas de ma vie, et c'est ce que je raconte dans ce livre.
2: Alors, vous racontez surtout vos parents, votre famille, et vous parlez de ce musée de l'Ashkenazi, qui était l'appartement. Pouvez-vous nous le raconter ?
3: Oui.
2: C'est quoi un musée de l'Ashkenazi ?
3: Écoutez, alors ça, c'est donc au moment où j'ai commencé à écrire ce livre, il se trouve que bon, la vie a ses tours. Je me suis séparé de ma femme, et donc il a fallu que j'aille habiter ailleurs, puisqu'elle conservait l'appartement familial avec les enfants, et donc je me suis retrouvé en fait dans l'appartement de mes parents, qui était un appartement dans son jus, comme on dit, puisque mon père est mort en 2009, ma mère, elle est très malade, et donc plus personne n'y habite, et donc je me suis retrouvé à y habiter, et je me suis retrouvé dans un véritable musée de l'Ashkenazi, puisque mon frère François a souhaité que pas un couvert ne bouge,
2: rien
3: et donc rien n'a bougé depuis. Je le rassure, s'il nous écoute, tout est en parfait état, enfin tout est en très mauvais état, mais dans l'état originel. Et donc je me suis retrouvé confronté à ça, je me suis retrouvé confronté à ces photos, parce qu'il y avait il y a des photos de la dernière année de mes parents au magasin, il y a les manteaux que mes parents vendaient, il y a aussi des tableaux qui relèvent du folklore ashkénaz. Bref, c'est vraiment resté, si vous voulez, mon enfance. Et donc, ça m'a propulsé en arrière dans ce monde-là. Alors, on est avant le sentier. Il se trouve que je me suis rendu compte que, finalement, j'appartenais à 4 générations de tailleurs, mes arrière-grands-parents, mes parents, et puis moi-même. Et dans ce monde-là, il y a eu différentes étapes. Mes grands-parents étaient ouvriers à domicile. Ils sont arrivés de Pologne. Ils ne savaient rien faire d'autre que coudre à la machine. Ils ont eu à coudre à la machine. Mes parents se sont installés rue de Turenne pour vendre du schmattès. Ils étaient fabricants, comme on dit à l'époque. Et puis moi, je me suis retrouvé au sentier.
2: Alors, vous dites dans cet appartement, dans ces pièces, nous avons vécu à 4, à 5, avec mon frère, ma demi-sœur aînée, mais en réalité à 100, 100 000, avec ceux qui ne sont jamais revenus des camps, les cousins, la tante, le vieil Abraham et la Nigla, la résistante assassinée par les nazis, tous ces noms écrits dans la pierre et dans nos cœurs. J'ai toujours été effrayée par le silence de ce lieu follement habité. C'est le quotidien, entre guillemets, malheureusement, de l'enfance de beaucoup d'Ashkenaz de vos âges. C'est ces fantômes, ces dibous qui ont toujours habité, d'une certaine manière, avec vous, sans être là.
3: Oui, j'ai jamais été très rassuré dans cet appartement. J'en parle à quelqu'un, rassurez-vous. Mais
2: oui, sinon, vous venez en parler ici.
3: Mais je vous en parle aussi, Sandrine. je pense que l'une des caractéristiques des familles ashkénazes, c'est d'être né parmi, non pas les vivants, mais parmi les survivants. Et ça conditionne tout. C'est-à-dire que on a une famille très nombreuse, mais elle est morte. Et chaque jour, on en rappelle l'existence. Et les séfarades, leur caractéristique, c'est d'être né ou de vivre dans un pays qui n'est pas le pays où ils sont nés. et d'avoir dû le quitter, non pas par choix, mais par obligation. Et si vous voulez, le monde juif aujourd'hui est la conjugaison de ces deux traumatismes. Mmh. On ne peut pas le comprendre si on ne comprend pas ces deux traumatismes. Et je pense qu'on ne peut pas comprendre l'actualité, y compris d'ailleurs ce qui se passe en Israël, si on ne tient pas compte de ça. Ça n'excuse rien, ça n'explique qu'en partie les choses, mais c'est quand même un fait essentiel pour comprendre ce qu'est un juif aujourd'hui en 2026.
2: Et pour comprendre ce qu'est un séfarade et un ashkenaz.
3: Oui, ce qui est en fait, donc, comme je l'ai dit, la conjugaison de deux traumatismes, puisque oui. les ashkenaz, je suis 100% ashkenaz, mais les ashkenaz ont...
2: Vous n'en étiez pas douté. Alors là, allez-y, quand même, je suis 100% séfarade.
3: J'essaye
2: donc
3: d'être
2: bon.
3: Séfarade depuis le début. Et
2: c'est bien, vous tapez sur la table, vous tapez avec les mains, c'est très bien,
3: Guillaume. Je pensais que
2: bouge.
3: Je commençais à être un peu séfarade.
2: Un petit chouïa, mais à la lecture du livre.
3: Je suis un peu vexé, quoi. Mais bon, en fait, je me suis rendu compte, alors vous allez me dire qu'il m'a peut-être fallu du temps, que finalement, la peine séfarade était tout aussi importante, même si elle se manifeste de manière parfois tout à fait différemment.
2: Oui. C'est ce que vous dites aussi à un moment donné, dans mon monde, il y a autant de vivants que de morts, je parle avec les uns comme avec les autres. C'est un livre aussi qui vous fait parler, et avec les vivants, et avec les morts, et avec ceux que vous n'avez pas connus. C'est un livre qui trace un fil entre toutes ces personnes-là.
3: Oui, je me dis que la littérature, ça sert à ça, c'est assez magique. Je sais pas ce que vous faites tout le long de la journée, Sandrine, mais moi, je parle souvent avec les morts.
2: Vous dirigez cette antenne et vous parlez. Oui, vous avez raison, on parle aussi avec les morts.
3: Cette antenne, mais vous êtes parfois seul.
2: Oui.
3: Même lorsque vous la dirigez, j'imagine que vous parlez
2: Vous dites qu'aurait dit ma mère de ça ou qu'aurait dit ma grand-mère.
3: Bon. Et vous discutez avec elle, parce que parfois, votre grand-mère, elle n'est pas d'accord avec vous, puis elle vous embête un peu, je veux dire, elle est un peu casse-pied, etc. Donc moi, effectivement, je parle souvent avec mon père, avec ma mère qui est là, mais qui n'est plus là, avec des gens que je n'ai jamais connus.
2: C'est les meilleures conversations, hein. On va pas faire psy entre vous et moi, mais moi aussi, mon père est là, et avec une maladie qui fait qu'il est plus complètement là, mais il est là.
3: Voilà.
2: Ils sont là, donc on peut avoir des conversations
3: donc
2: aussi.
3: On peut toujours poursuivre la conversation.
2: Exactement.
3: On peut toujours poursuivre la conversation. Et on peut aussi avoir des conversations avec des gens qu'on a lus, qui nous ont marqués et qui, pour des raisons évidentes, ne nous répondent pas. Et c'est ça, en fait, que j'ai voulu écrire, parce que je me suis dit, mais finalement, Zola est quelqu'un, alors je parle pour moi, mais vous en avez d'autres probablement dans votre cœur, Zola est quelqu'un qui existe pour moi de manière beaucoup plus significative que Yankel Moïse ou des gens que vous voyez tous les jours et qui vous cassent les pieds.
2: Alors Zola est dans le livre et vous allez sourire, Guillaume Erner, exactement à la chaise où vous êtes assis là, pour ça que je vous ai mis exprès. Non, il y avait l'arrière-petite-fille de Zola il y a 3 semaines. Martine Leblanc-Zola, qui était là, voilà, même chose. Donc, ça va peut-être, voilà, c'est un petit bout de Zola qui était extraordinaire. Une émission que je vous enverrai. Tiens, vous aussi, vous avez le droit d'écouter RCJ, puisqu'elle était en conversation avec l'arrière-petite-fille du capitaine Dreyfus. Et donc là, effectivement, c'était un petit moment, voilà, comme on se dit en radio, merveilleux. Donc Zola, pour en revenir à Zola, il y a effectivement des rencontres dans votre livre. Au début, je ne sais pas si c'est Zola le premier, mais il y en a plusieurs comme ça, avec qui vous conversez et qui sont des écrivains ou des personnalités que vous admirez et qui vont traverser le sentier.
3: Oui, parce que si vous voulez, Zola, en fait, il est là pour quoi ? Il est là pour Le Bonheur des Dames. Le Bonheur des Dames, c'est, je crois, l'un des meilleurs livres sur le Schmattès. Alors bon, évidemment, il ne parle pas de Schmattès, parce que Zola ne parlait pas yiddish couramment, même si Zola a été traduit en yiddish. Mais Zola, en revanche, il parle des grands magasins et du processus de destruction de l'ancien par le nouveau dans le capitalisme. Et c'est exactement ce que j'ai vécu, c'est-à-dire que mes parents, eux, ont fermé leur boutique en 98, ils l'ont fermé trop tard, mon père voulait pas s'arrêter, parce qu'il... Vous savez que les commerçants, parfois, pour eux, c'est dur de s'arrêter. Donc, bon, pendant des années, il a galéré. Il a été évidemment rattrapé par des marques, alors que lui avait refusé de créer une marque. Et il pensait que lorsqu'on faisait de la qualité made in France, eh ben les gens préféraient la qualité.
2: Après, on est voilà, et vous le racontez très bien dans le livre comment les marques sont devenues extrêmement importantes et c'est l'époque et de la City que vous avez dirigé et de Koukaï et de Morgan et de Naf et de voilà.
3: Donc des marques qui évidemment produisaient une qualité probablement inférieur au Made in France, mais vendait des produits plus modes. Et ce processus, on le voit aujourd'hui, puisque donc Elbertex, c'était la marque de mes parents, a été remplacée par d'autres marques. Il y a eu la City a été remplacée par Zara. Et aujourd'hui, on voit Zara, même si certaines personnes continuent à porter des chemisiers Zara.
2: Oui, je suis désolée, j'ai cherché ce matin, je vous jure que j'ai trouvé moi encore un tailleur La City et je prendrai avec plaisir.
3: Sandrine, c'est pas bien. Mais donc, aujourd'hui, Zara est menacée par Chine et par un certain nombre de marques.
2: Alors ça, par contre, jamais. Non, Chine shine jamais, be shine Zara. Vous conviendrez que on arrive
3: Je conviens de rien. Hein. Je remarque juste que depuis que Chine existe, Zara passe pour une marque vertueuse.
2: Ouais, ce qui est quand même assez fou. On est bien d'accord. Alors revenons à votre livre, Schmattes, chez Flammarion, Guillaume Erner. Vous dites le sentier, c'est aussi une géographie. Une géographie où généralement, quand on est en voiture, on évitait de passer parce qu'on pouvait rester coincé. Voilà.
3: Oui. Même c'est une zone sinistrée.
2: Voilà. C'est une zone sinistrée pour les voitures. C'est tout un quartier et vous le racontez très bien. Vous racontez les rues et vous expliquez à quel point, il y avait aussi cette histoire de diaspora dans le sentier, la diaspora juive. Oui, les séfarades, les ashkénazes, mais pas seulement. Vous dites, après, il y a voilà, les Arméniens, les Turcs, les Tamouls, les Albanais, les Chinois, les Antillais et même les Français.
3: Oui, alors, tout ce monde-là était en voie d'acquisition de la nationalité française. Les Français de longue date n'étaient pas très nombreux, il y en avait quelques-uns. Ouais. Mais effectivement, ce qui était intéressant, c'est que c'était un réservoir de mélange. Un réservoir de mélange qui fonctionnait très bien. J'ai jamais vu de conflit entre les uns et les autres. Alors même que rien ne réunissait ces gens, ni la religion, ni l'origine, ni la langue aussi, puisque c'était un milieu où le français n'était pas nécessairement parlé couramment. Et c'est ça aussi qui me rend très nostalgique. Et je pense que ça devrait rendre nostalgique tout un chacun, parce que le textile, Sandrine, c'est un métier que vous pouvez exercer même si vous n'avez pas de qualification. Mmh. Et il faut des métiers pour les gens qui n'ont pas de qualification, parce qu'il y aura toujours des gens sans qualification. Et donc, aujourd'hui, le textile français n'existe plus. Bon, les marques ont quasiment toutes fait faillite les unes après les autres. Il faut se rendre compte que c'est un grave défaut. C'est une grave lacune, parce que on pleure aujourd'hui tous les jours parce que la France a perdu son industrie, mais moi je l'ai vécu au sentier.
2: Enfin, à cause
3: on
2: de
3: a
2: qui,
3: délibérément
2: on l'a
3: fait en sorte que la France la perde, mais cette industrie.
2: Est-ce que Paris est encore considérée comme la capitale de la mode aujourd'hui?
3: Ben, la capitale du luxe, pourquoi pas? Mais oui, ce luxe, d'accord, il fait fabriquer en Italie. Mmh. Alors, même s'il y a quelques usines aujourd'hui en France, mais en tout cas, si vous voulez, pour la basse couture, parce que c'est quelque chose.
2: Oui, ce que vous expliquez. Il y a la basse couture et la haute couture.
3: Voilà. Moi, la haute couture, je connais pas. La basse couture, j'ai bien connu. Mmh. Et cette basse couture, c'est-à-dire, en fait, ce qui nous permet à nous de nous habiller, puisque parfois, on ne veut pas mettre son tailleur Chanel à 40 000 euros.
2: Voilà. Tous les jours.
3: Ni même son tailleur Dior. Et donc, il arrive parfois qu'on ait besoin de s'habiller de manière moins onéreuse. Et donc, pour aujourd'hui, les marques que l'on achète, pour appeler un chat, eh bien, on achète du nom français. Voilà ce qu'on a réussi à faire. Alors, comment a-t-on réussi à le faire? Eh bien, à force de tracasseries administratives, à force donc de questions relevant des 35 heures, à force de fermeture du dimanche. Bref, tout ça, en fait, a beaucoup agi.
2: Alors, vous dites, vous racontez, vous dites, j'ai toujours eu, en fait, le bruit de mon enfance, c'était le bruit de la machine à coudre, comme beaucoup, ce bruit que vous allez...
3: comme
2: beaucoup d'entre nous, voilà, effectivement. Ce bruit que vous allez continuer à entendre après quand vous allez travailler à La City, même si La City, au début, alors vous travaillez avec un certain Thierry, c'est bien ça, vous donnez pas son nom de famille dans le... Voilà. Avec Thierry, qui a des bons côtés et des moins bons, on va dire.
3: Ah, hein, c'était un patron.
2: Bon, voilà, c'était un patron. Et l'entreprise va... effectivement, c'est ça qui est aussi très intéressant dans votre livre, Guillaume Erner, c'est de voir la manière dont une entreprise va grossir, et les angoisses, comme vous dites, à un moment donné, le but de tout entrepreneur, c'est de vendre, parce que aussi, à un moment donné... Juste pour pouvoir arrêter de se dire j'ai 700 fiches de paye à sortir ce mois-ci et si on n'a pas vendu assez, etc. Et on sent au fur et à mesure du livre que vous êtes pris dans un cercle comme ça qui fait absolument que vous ne pouvez pas vous arrêter.
3: Oui, absolument. C'est-à-dire c'est un engrenage. Mmh. C'est un engrenage et c'est un engrenage redoublé la mode parce que vous avez une obligation de renouvellement. C'est-à-dire que chaque saison, vous devez produire une nouvelle collection et Vous savez pas si la collection va marcher, si Tartempion va pas faire une collection plus performante que vous, jusqu'au jour où Tartempion fait une collection plus performante que vous, et ça s'appelle Zara. C'est-à-dire, ouais, à partir du moment où Zara fait mieux et moins cher, bon, vous vous rendez compte que les choses ne vont pas bien aller. Donc il y a des gens qui ont eu la sagesse de vendre à temps, et qui ont laissé, si vous voulez, les problèmes à d'autres, et nous, hélas, ça n'a pas fonctionné ainsi, et on a été obligé de prendre les choses de manière différente.
2: Alors, vous l'avez dit au début de l'émission, Guillaume Herner, vous, votre but, c'était d'être journaliste, mais vos parents pensaient autrement. Et pourtant, dans la famille, il y avait une relation au livre qui était extrêmement importante. Vous voulez bien nous raconter, c'est votre grand-père, dont vous dites, il a failli crever pour des livres.
3: Non, c'est mon père.
2: Votre père, pardon.
3: C'est mon père. Non, mes grands-parents étaient des gens très simples. Mon grand-père maternel lisait, il avait des livres, il reprochait d'ailleurs au rabbin en Pologne de lui avoir confisqué ses livres en polonais et de les avoir brûlés, c'est ce qu'il me racontait, ça me faisait extrêmement peur quand il me racontait ça quand j'étais petit, mais c'est surtout mon père.
2: Pourquoi mon père a-t-il littéralement risqué sa peau pour acheter des bouquins?
3: Oui, la situation était simple, même si elle était effectivement terrible. Lorsque la guerre est arrivée, il faut imaginer que mes grands-parents paternels étaient des gens qui parlaient très mal français, surtout mon grand-père paternel qui n'a jamais parlé français, qui avait 20 mots de français, qui parlait avec un accent yiddish à couper au couteau. Mmh. Et donc, ils se sont cachés dans la petite maison d'une tante qui était située à côté de Drancy, ce qui était pas vraiment une idée lumineuse, mais bon, ils ont survécu. Et il fallait que quelqu'un sorte pour faire les courses et pour vendre les vêtements, puisque donc ils étaient couturiers. Et comme on peut l'imaginer, ils avaient pas des économies qui leur permettaient de se cacher pendant toute la guerre. Et donc, c'est mon père qui s'est livré à ça et qui sortait. Et il est sorti donc il avait à l'époque, mon père est né en 1929, donc il avait 13 ans, comme il était assez petit, il avait décidé de pas porter l'étoile jaune, bon, ce qui était évidemment une bonne décision. Oui. Et quand il achetait, qu'il vendait des vêtements, il faisait un détour par les bouquinistes, il achetait, il vendait des livres. Ce qui veut dire que ma grand-mère ne savait pas où il était, elle savait jamais quand est-ce qu'il rentrait, bon. On imagine, enfin, moi, en tant que parent, ouais, je comprends pas du tout comment elle a survécu à ça. Et quand la guerre s'est arrêtée, mon père est devenu commerçant. il a eu des moyens évidemment plus importants. Il s'est mis à acheter des livres. Et ma maison d'enfance a toujours été remplie de livres de manière complètement déraisonnable. Il y avait des coffres dans le Il y avait des livres dans le coffre de la voiture. Il y avait des livres dans les placards à vêtements.
2: Il les lisait ou
3: n'importe quel livre. Non, pas tous, et notamment un certain nombre de livres qui étaient des livres assez ardus et qui m'ont permis de commencer à profiter d'une bibliothèque extrêmement importante en sciences humaines, lisant donc des auteurs que bon, mon père n'avait pas lus. Alors vous savez, à l'époque, on coupait les livres, il fallait les découper oui, les pages. Oui. Donc beaucoup de livres, je voyais bien qu'il ne les avait pas lus, puisqu'il a fallu que j'en découpe les pages. Et puis pour certains, donc des livres notamment de Sombart, de Popper, etc., c'était des livres qui étaient des livres assez compliqués, et donc c'est là où je me suis rendu compte que probablement les avait-il achetés pour que je les lise, pour que bon, il y a une sorte de transmission,
2: et
3: c'est ce que j'ai fait.
2: Ma thèse était en grande partie faite, ou presque, avant même que je ne naisse. En tout cas, la bibliographie était faite.
3: Oui, alors là, je dois dire que sur la question juive, mon père avait une bibliothèque pratiquement exhaustive en langue française.
2: Vous les avez gardés, tous ces livres?
3: Oui, bien sûr, oui, puisque la bibliothèque de mon père est intact. Tout l'appartement
2: touché.
3: François est intact.
2: Oui, vous le redites. Voilà, vous le redites à votre frère.
3: Faut pas que tu t'inquiètes.
2: L'appart n'a bougé en rien. Alors, il y a toute une réflexion aussi Guillaume Herner dans Schmattes aux éditions Flammarion. Il y a Karl Marx hein, qui vient souvent et toute une réflexion effectivement sur le capitalisme. Karl Marx, oui, bah oui, je le sais. Sur le capitalisme. Alors.
3: Oui. Parce qu'en fait, au début, je voulais faire ma thèse, donc j'étais au sentier, mais je voulais faire une thèse. Mon père ne voulait pas, parce qu'il disait, je vais avoir comme fils un éternel étudiant, j'ai pas du tout l'intention d'avoir ça. Ou alors, il se disait autre chose, parce que parfois, c'est difficile aussi de laisser son fils dépasser
2: mais
3: le
2: oui.
3: père.
2: Bon, mais voilà, oui.
3: bon, je ne sais pas ce qu'il se disait, mais en tout cas, les conséquences ont été claires. Et donc, moi, je me suis inscrit en thèse au début en économie, notamment avec un homme que j'aime énormément, mais qui a disparu prématurément, qui s'appelait Claude Courtois, et je voulais travailler sur la contribution juive au capitalisme. C'était mon idée, parce que ça a été une thématique extrêmement importante à la fois en sociologie, en économie et dans les discours antisémites. Donc je me suis dit qu'il fallait vraiment que je travaille là-dessus. Et c'est un sujet qui avait été peu exploré depuis quelques années. Et c'est la raison pour laquelle j'ai beaucoup travailler là-dessus, et l'une des contributions, évidemment, c'est Marx. Écrit un livre qui est en fait une réponse à Bruno Bauer, qui s'appelle La question juive, qui est un livre assez représentatif à la fois de l'antisémitisme de Marx. Marx était juif et antisémite.
2: C'est possible.
3: Ce sont des choses qui existent.
2: D'autres.
3: Et disons que la vision que Marx a de la question juive est une question qui imprime jusqu'à aujourd'hui et qui est, si vous voulez, matricielle pour un antisémitisme de gauche ou d'extrême gauche. C'est-à-dire, en fait, l'assimilation, le recouvrement de la question juive par la question antisémite.
2: Alors, dans Schmattes, là je suis dans un chapitre qui s'appelle Saison 2, il y a effectivement, comme on l'a dit, tout un passage sur les différences ou les rapprochements Ashkenaz-Séfarad, pensez bien que j'allais pas louper ce chapitre, ces lignes-là. Bien sûr, alors comme disait le père de Bénichou c'est un, voilà, j'imagine un ami, le couscous ce n'est pas compliqué, tu rajoutes de l'eau, il y en a pour un de plus. Parlez pas des gefilte fish là-dedans, parce que forcément, dès que vous mettez des gefilte fish sur la table, il y en a 10 de moins, puisque personne ne voudra en manger.
3: C'est ça, en fait, il y en a toujours trop. C'est ça qui est bien dans le gefilte fish.
2: C'est que forcément, il en reste pour 15 générations, puisque personne ne veut en manger. Voilà, pensez bien qu'il fallait... Et vous dites, bien sûr, les séfarades ont mauvais goût, en tout cas, ce que pensaient les ashkénazes, etc. Mais là où finalement tout le monde est à peu près d'accord, c'est sur le fait que, comme vous le dites, l'histoire a une brutalité inouïe envers les juifs, aussi bien séfarades qu'ashkénazes. Et au sentier, vous dites, ils ne se sont pas contentés de refaire leur vie, ils ont pris leur revanche. On ne comprend rien à la question juive sans la question pied noir, ce retour du passé colonial que la France préférait oublier. Pas d'Algérie, pas de guerre, pas d'exil. En fait, l'histoire a été d'une brutalité inouïe envers tous les juifs. Vous avez parlé que Marguerite Yourcenar là-dessus. Parce que vous dites, comme me l'a dit un jour Marguerite Yourcenar, rien ne rapproche plus les êtres que d'avoir peur ensemble.
3: Elle me l'a dit, mais par livre interposé.
2: J'ai bien compris. C'était une joke.
3: J'ai compris que vous aviez compris, mais je...
2: On le redit pour les plus jeunes qui se disent, ah, Yourcenar, la date, voilà. Pour ceux qui révisent le bac français en ce moment, vous auriez pu.
3: Nous étions contemporains. Voilà. Mais je n'ai pas, malheureusement, je le regrette beaucoup puisque j'adore Marguerite Yourcenar. Oui, c'est quelque chose d'évident, malheureusement aussi assez contemporain. Je veux dire, ce qui caractérise les juifs, particulièrement depuis le 7 octobre en France, pas qu'en France, hein, mais moi je connais bien les juifs français, c'est d'avoir peur ensemble. Et on voit des gens qui sont en désaccord sur tout, se réunir parce qu'ils savent ce que ça veut dire avoir peur quand le fils va au Talmud Torah. Donc à la fois on a peur parce que, voilà, je crois que c'est pas la peine d'expliquer, et à la fois on se dit qu'on est très en colère d'avoir peur, parce que, voilà... On se dit aussi parfois qu'on est un peu seul,
2: qu'on aimerait bien que... Enfin, pas complètement seul, mais un peu quand même.
3: Voilà, c'est-à-dire que moi, évidemment, à chaque fois qu'il y a eu du racisme contre les Noirs, contre les musulmans, je me suis dit que c'était inacceptable. Alors le fait que je puisse entendre certains de mes amis, hein, d'ailleurs, dire, voilà, bon, mais il faut pas être obsédé par la question juive, il y a d'autres choses, etc. Bon, c'est vrai que ce sont des choses qui... me laisse un peu perplexe, un peu déprimé.
2: Un peu amer.
3: Moi, j'ai toujours considéré qu'il n'y avait rien de plus important que l'antiracisme. Et encore une fois, que cet antiracisme soit un antiracisme dirigé contre la haine des musulmans, des noirs, des juifs. Tout ceci, pour moi, je l'ai toujours mis sur un pied d'égalité.
2: Mais aujourd'hui, la plupart des personnes que vous rencontrez, que vous interrogez ou que nous rencontrons comme ça, sont incapables de parler d'antisémitisme, point. C'est-à-dire, ils vont forcément essayer de vous comparer. Alors maintenant qu'ils ont inventé le mot islamophobie en plus, mais ils vont toujours essayer. Personne n'est capable de dire oui, l'antisémitisme en France, il est terrible, sans rajouter un, soit un mais, soit un et.
3: Si vous voulez, ce qui m'étonne beaucoup, et je pense que beaucoup de gens avec qui on a ces discussions sont des gens de bonne foi. Ce qui m'étonne beaucoup, c'est que l'antisémitisme est l'une des seules formes de haine qu'on cherche sans cesse à relativiser et à minimiser. C'est-à-dire que il y a eu, par exemple, avec les femmes, le mouvement MeToo, qui a été un mouvement de libération de la parole. Maintenant, quand une femme dit « je me sens mal vis-à-vis de cet homme voilà, »,« I feel uncomfortable », on discute pas ça. Je veux dire, dans mon travail, n'importe où, quand voilà, quelqu'un vient me dire « voilà, telle personne, bon, je fais le nécessaire et je crois que c'est mieux ainsi parce que les femmes n'ont pas à souffrir ça. Lorsqu'un juif dit, voilà, je pense vraiment que le fait de dire que telle personne juive peut aller à un spectacle en achetant sa place parce que elle a qu'à acheter la place, bon, ça ring a bell, c'est-à-dire ouais. qu'on voit très bien de quoi il s'agit. Alors évidemment, ces choses-là sont des choses mentales, comme le disait Marx. Donc l'antisémitisme, ça n'est pas quelque chose qui relève d'un test PCR. Il n'y a pas de test PCR pour l'antisémitisme, mais je crois que quiconque veut comprendre, comprend. Et quiconque ne veut pas comprendre, ou bien à une forte inculture, ce qui existe, hein, l'inculture, ou bien à une forme de malhonnêteté intellectuelle. Et c'est cela, en fait, qui pose problème.
2: Mathieu Pigas, il rentre dans quelle catégorie ?
3: Non, Mathieu Pigas, je ne crois pas un instant qu'il soit antisémite. Je pense que le problème n'est pas du tout là. Le problème, si vous voulez, c'est que on a des phénomènes qui sont des phénomènes tout à fait étonnants. Je vous prends un exemple. KNICAP, le groupe,
2: ouais, le groupe
3: de rap irlandais. Ce groupe était un groupe complètement inconnu, groupe complètement marginal, etc. Dès lors qu'ils ont commencé à avoir un discours qui n'est pas un discours pro-palestinien, parce que moi j'ai rien du tout contre les discours pro-palestiniens, c'est pas du tout une question qui pose problème. Dès lors qu'ils ont eu un discours de haine et un discours
2: avec
3: de
2: drapeau
3: haine,
2: du Hamas et drapeau du Hezbollah,
3: on comprend très bien en fait la direction. Ce groupe est devenu immensément connu. Et connu, apprécié, etc. Vous regardez le nombre de streams de ce groupe, c'est tout à fait étonnant. Donc, d'une part, ils auraient tort de se priver, et d'autre part, évidemment, il va y avoir un effet d'imitation. Et donc, l'ensemble de la sphère culturelle, de manière consciente ou pas, se rend compte de ça, si vous voulez. Moi, je suis ravi que on puisse ouvrir le Festival d'Avignon en disant, voilà, c'est ennuyeux parce qu'on ouvre ce festival alors qu'il y a la guerre à Gaza. Mais alors, je ne comprends pas pourquoi on ne rajoute pas la guerre aussi en République du Congo, le M23 qui terrorise les Congolais.
2: Les homosexuels
3: ce qui se passe
2: maltraités
3: au Sénégal. Avec la haine contre les homosexuels. Bref, si vous voulez, je pense que s'il fallait avoir de la peine ou des remords en inaugurant le Festival d'Avignon parce que quelque part il y a une humanité souffrante, alors chaque année, il y aurait effectivement des remords à avoir. Donc si on est uniquement obsédé par cette question-là, il y a un moment quand même où il faut se poser des questions. Je ne dis pas que les réponses sont évidentes.
2: Non, mais je ne vais pas vous faire revenir sur l'interview qui a fait couler beaucoup d'encre et qui a beaucoup circulé, votre interview avec Mathieu Pigas. Les émissions diffusées sur cette antenne, elles vont toujours dans le même sens, c'est ce que vous avez dit. Les humoristes, entre guillemets, mais le terme n'est plus bon, les polémistes, les ce que vous voulez, qui sont sur cette antenne, vont toujours dans le même sens. Donc c'est une radio d'opinion, ok, mais c'est une radio qui, à mon sens aujourd'hui, alors j'ai pas envie d'avoir finalement aussi, donc on fait attention à nos mots, mais va là où ça peut attiser en fait les problèmes et certaines idées chez les jeunes au lieu de profiter de l'auditoire qu'ils ont chez les jeunes pour promouvoir autre chose.
3: Alors écoutez, il y a quelque chose d'extrêmement simple. Quand vous prenez les principales polémiques qui ont fracturé l'opinion, ces polémiques sont venues de la question d'humoristes et d'humoristes s'exprimant sur les Juifs. Donc si on reprend ça, il y a l'affaire Ciné, donc il faut le dire aux plus jeunes, Ciné est remercié par Philippe Val de Charlie Hebdo pour ce que Philippe Val estime être de l'antisémitisme. Ensuite, il y a évidemment l'affaire Dieudonné, il y a l'affaire Meurice, j'en oublie d'autres, mais à chaque fois, c'est cette question-là. Et c'est quelque chose de tout à fait significatif, parce que, alors à chaque fois, on évoque le cas de Desproges, mais Desproges est quelqu'un qui évoque la question juive à l'époque où, justement, elle est voilée, c'est un tabou. C'est-à-dire que à l'époque où Desproges s'exprime, il y a justement encore, comme le dit Henri Rousseau, Vichy, le passé qui ne passe pas. Aujourd'hui, je pense que la question juive n'est plus tabou. Et franchement, de manière sérieuse, on peut pas dire, par exemple, que, et je m'en réjouis d'ailleurs, que quelqu'un qui veuille dire sa solidarité vis-à-vis de la Palestine soit ni isolé, ni
2: empêché de parler.
3: De parler. Lorsque, par exemple, Blanche Gardin, qui fait partie justement de ces humoristes, etc., quand Blanche Gardin dit qu'elle a été ostracisée du fait de ses prises de position, d'abord, je déplore qu'elle soit ostracisée, mais je pense que surtout ce qui pose problème, c'est pas du tout le fait qu'elle l'ait dit sa solidarité vis-à-vis de la Palestine, c'est que dans le sketch qu'elle a fait sur les antisémites anonymes, et c'est un sketch extrêmement intéressant, parce qu'en fait, ce sketch, il parle par antiphrase, c'est-à-dire que l'ironie consiste à dire le contraire de ce que l'on pense. Et donc, ce qu'elle voulait dire dans ce sketch, c'est qu'il n'y a pas d'antisémitisme. C'est-à-dire qu'en fait, l'antisémitisme est une forme imaginaire inventée par les Juifs et leur soutien. Les soutiens ayant intérêt à faire croire que l'antisémitisme existe. Et ça, c'est quelque chose de terrible, parce que, en tant que racisé, je suis racisé, vous en êtes une autre, Sandrine. C'est-à-dire, en tant que personne.
2: Mais oui.
3: Moi, je l'accepte, je le revendique, je suis racisé. C'est-à-dire, je ne suis pas noir, ma peau est blanche, mais si être racisé, ça veut dire être victime du racisme, alors ma boîte mail est pleine de propos racistes qui me sont destinés, qui vous sont destinés d'ailleurs, même si ils ne prononcent pas votre nom. Et donc, nous sommes incontestablement des racisés. Et donc, l'idée, encore une fois, de dénier à un racisé le droit de l'être est une violence symbolique extrême à une époque où, justement, le droit des victimes est enfin reconnu.
2: Alors, effectivement, mais vous avez raison, si on fait la liste, ce ne sont que des humoristes, entre guillemets, et des soucis juifs. Alors, revenons.
3: Mais Blanche Gardin est une excellente humoriste. Simplement, je crois que ce...
2: Et elle n'a pas été ostracisée à cause de ça, faut arrêter un peu
3: C'est pas du tout ce qu'elle a eu comme forme d'ostracisme. Ce que je sais, si vous voulez, c'est que ce sketch-là était un sketch qui niait l'existence de l'antisémitisme.
2: Et là où il avait été prononcé aussi, parce qu'effectivement, le contexte dans lequel sont prononcés certains mots sont parfois aussi importants pour comprendre ce qu'il en était question. Revenons à nos cartons, enfin à notre schmattes, Guillaume Erner. Vous parlez yiddish moi pas. Mais il y a une excellente émission en yiddish sur notre antenne. Vraiment, vous parlez complètement. Non, vous avez quelques expressions et quelques voilà.
3: Mais il était. Ça veut dire un petit peu.
2: Un petit peu, oui.
3: Mais
2: ça,
3: en fait,
2: sais.
3: J'ai exagéré.
2: Mais il était évident que le livre devait porter ce nom. Alors vous l'avez. L'éditeur a remis en dessous fringue en yiddish.
3: Non, c'est moi.
2: C'est vous.
3: Mon éditrice a été courageuse. Non, je me disais que. Là aussi, si vous voulez, ça fait partie d'une question d'affirmation. Le yiddish, ça n'est pas une langue morte, c'est une langue de gens qui sont morts. Je trouvais que c'était symboliquement extrêmement important que ce livre porte un titre yiddish.
2: Vous dites c'est une question d'affirmation. Est-ce que si vous aviez fait ce livre avant le 7 octobre 2023, Guillaume Erner, vous l'auriez écrit ou vous auriez voulu l'écrire?
3: Bon, je ne sais pas ce qui serait arrivé, ça fait longtemps que je songe à faire ce livre. Ce que je sais, c'est que les deux livres que j'ai écrits sur la question juive, judéo-obsession et celui-ci, je les ai écrits, si vous voulez, comme quand on écrit vraiment quelque chose qui vous tient à cœur, quelque chose que vous ne pouvez plus garder pour vous, quoi. Et je crois que ça signifie quand même qu'il se passe quelque chose. Je veux dire, il n'y a pas plus français que moi. Je suis vraiment en français depuis que la France est France. C'est vraiment quelque chose d'extrêmement ancré en moi. Et songez, comme tout juif, d'ailleurs, puisque j'aimerais bien que on me nomme un contre-exemple, songez qu'on peut être conduit à quitter ce pays, ou alors, bon, moi ma vie est faite, mais que mes enfants puissent devoir quitter ce pays, c'est quelque chose que je ne n'imaginais pas.
2: Mais qu'on imagine aujourd'hui.
3: Ah oui, évidemment, je ne connais pas un juif qui n'y ait pas songé. Ensuite, il y a la vie, c'est compliqué, mais je ne connais pas un juif qui n'ait pas songé à cela.
2: Alors, vous parlez pas de religion dans ce livre, et en même temps, chaque page en parle, finalement, parce que vous parlez pas des faits, enfin, vous parlez de certaines pratiques, mais on sent bien que vous êtes pas un grand religieux, Guillaume Herner, ou je me trompe, à travers le livre, pas tellement, et pourtant, vous avez des réflexions sur le judaïsme qui sont assez incroyables. Et vous parlez notamment de cette interprétation par rapport à l'abstraction. Vous dites « Le judaïsme est une religion sans image, un dieu invisible, irreprésentable, sans médiation humaine, rien à voir, tout à entendre. » Freud l'a formulé clairement. « Ce dieu invisible oblige à une foi intériorisée, à la mémoire, à la loi, avec un grand L. » Vous racontez ensuite votre première visite dans une synagogue. Le fait que, effectivement, il n'y ait pas de bien, je ne peux pas dessiner, peindre, caractériser Dieu. Ce fait que tout doit être entendu, tout est oral, tout se dit.
3: C'est quelque chose de très étonnant, la religion juive, parce que c'est à la fois une religion qui, avec les mitzvot, est très pratique, très encadrante,
2: c'est sans trêve.
3: très conceptuelle et très abstraite, parce que quand vous entrez dans une synagogue, je sais que je vais pas me faire que des amis, mais souvent, c'est une expérience un peu décevante, quoi. C'est-à-dire, on peut dire, oui, cette synagogue est très belle, mais bon, par rapport à la
2: plus humble... Et encore, venez du côté des femmes, vous allez voir ce que c'est.
3: Ouais, c'est ça. C'est-à-dire, par rapport à la plus humble des cathédrales, ou même des chapelles, il vaut mieux être la dernière des chapelles que la première des synagogues, bien souvent. Autrement dit, on a affaire à une foi qui est très intériorisée, qui est très intellectualisée, alors même qu'elle est très pratique aussi. Mmh. Donc, il y a la réunion des deux. Et si vous voulez, pour moi, il y a quand même un grand mystère. C'est ce miracle juif qui a eu lieu. Vous avez parlé de Marx, vous avez parlé de Freud, on pourrait parler d'Einstein, etc. Oui. Et c'est un moment très particulier. C'est en fait le déversement des communautés juives originelles, des shtetl, dans la modernité. C'est arrivé une seule fois, ça n'arrivera plus, puisque ces communautés ont été massacrées. Ça n'arrivera plus parce qu'il n'y aura plus d'irruption des Juifs dans la modernité. Ils font partie de la modernité aujourd'hui. Ils sont devenus un peuple parmi les autres peuples. Les Israéliens et Yeshayahu Leibovitch, qui mettaient cher, le leur reprochaient suffisamment. Les Israéliens se comportent aujourd'hui comme les Polonais du point de vue de leur nationalisme, oui. Je veux dire. Et tout ceci est, disons, la fin d'une certaine forme d'anormalité juive.
2: La fin du sentier, c'est aussi la fin d'une histoire juive en France, la fin de toute une époque, la fin de différents métiers. Vous racontez dans des pages qui sont très jolies tous les différents métiers qu'il y avait aussi et qui aujourd'hui ont quasiment disparu à l'heure où on clique, totalement disparu. Voilà, on clique, je veux une fringue et quasiment parfois dans la journée, je peux la recevoir à mon domicile.
3: Moi, quand j'étais petit, le mercredi après-midi, je faisais des boutons. Vous avez déjà fait des boutons
2: Oui, j'ai un père tailleur, une grand-mère tailleur. Les caisses de boutons partout.
3: Donc il fallait prendre le machin avec la presse à boutons. Donc on me mettait chez Marcel au bouton et je faisais des boutons. Je pense que maintenant les presses à boutons, je pense que c'est pas si fréquent que ça, quoi.
2: Non, les presses à boutons. Alors la fin finalement de la City et de votre parcours de vie, Guillaume, à la fois ça a été très douloureux, on le comprend bien dans le livre, et à la fois ça a été aussi d'une certaine manière une libération, parce que sinon vous ne feriez pas ce que vous aviez toujours voulu faire.
3: Oui, mais ça je le savais pas à l'époque.
2: Forcément.
3: Et donc effectivement je me suis retrouvé au chômage, puisque la boîte pour laquelle je bossais était en redressement judiciaire, et j'étais directeur du développement, il n'y avait plus rien à développer, non. Comme on dit. Mmh. C'était pas... La question du développement était une question résolue, mais effectivement, je suis allé à l'époque, on appelait ça Pôle emploi. Ils m'ont dit, oui, sais pas ce que vous allez pouvoir faire. Alors, il voulait me proposer un reclassement dans les métiers de l'hôtellerie, ce que j'ai refusé, parce que je pense que je serais à peu près le pire maître d'hôtel de la Terre. Je suis pas capable de tenir un plateau, etc.
2: Mais un métier aussi.
3: Bon, peut-être remarquer, je ne sais pas, si peut-être qu'il me reste encore...
2: Bien sûr.
3: Il me reste encore du temps. Peut-être que je deviendrai maître d'hôtel, on ne sait pas.
2: Donc là, vous vous êtes mis à vos études, enfin à celles que vous vouliez
3: faire. J'ai terminé ma thèse. Ouais. J'ai terminé ma thèse sur les modèles explicatifs de l'antisémitisme. À cette époque-là, c'était une époque bénie, puisque on m'a dit que l'antisémitisme, ça n'intéressait personne lorsque j'ai cherché à publier ma thèse. Et même les études juives, bon, depuis lors, elle s'en est excusée auprès de moi, mais les études juives ne voulaient pas me prendre en thèse, parce qu'on me disait l'antisémitisme, c'est pas le problème des juifs.
2: Alors, dans l'absolu, oui, c'est le problème des autres, mais enfin bon, en l'occurrence, comme les autres s'en occupent pas.
3: Voilà. Donc, bon, je pense que maintenant, elle m'a dit que, bon, c'était probablement pas une sage décision. Donc, j'ai fait ma thèse, j'ai publié un livre sur la sociologie de la mode, et puis de fil en aiguille, j'ai atterri sur France Inter, ce qui m'a permis donc de devenir enfin journaliste.
2: Et alors, vous dites dans les dernières pages du livre, vous parlez de ce qu'est cette nouvelle économie, et voilà, ce moment où vous comprenez que ça va être terminé, vous dites, j'ai éprouvé une sensation de grande légèreté, pour la première fois, je n'avais plus de responsabilité, plus de devoir avec personne, tout était abîmé, il ne pouvait donc plus rien arriver ou m'arriver. Avant la faillite, je me réveillais à l'aube, désormais j'allais courir sur les bords de Seine avant de venir à la City, ouvrir mon simel à l'infirmerie, et je me promettais de ne plus jamais me lever de bonne heure. Un chouïa planté, Guillaume Erner, parce que vous êtes quoi? À quelle heure à France Culture?
3: 3h30. Non, je me lève à 3h30.
2: Donc voilà, un petit chouïa, hein. Là, ouais. Voilà.
3: Parfois, on fait des promesses qu'on tient
2: qu'on
3: pas.
2: Tient pas.
3: On se fait à soi-même des promesses, Sandrine. Oui. Oui, là, je me suis planté.
2: Là, vous êtes là-dessus. Bon, il n'y a que là-dessus où vous êtes planté, donc ça va.
3: Je me suis planté sur plein d'autres choses.
2: Oui, bah sur la. Mais oui, mais en même temps, si on ne se plante pas, on voilà.
3: Pour on avance réussir pas. Grandement, il faut échouer grandement, et surtout pour échouer grandement, il faut avoir réussi grandement aussi.
2: Oui, et puis il faut avoir tenté aussi. Il faut avoir
3: absolument.
2: Il faut avoir effectivement.
3: Non, moi, et je pense qu'il y a dans l'échec et la catastrophe une forme de sagesse ashkénaze qu'il faut savoir reconnaître.
2: Oui, bah globalement, c'est même global au peuple juif. Qu'est-ce que ça vous a apporté, Guillaume Erner, de les faire revivre dans ce matin?
3: Beaucoup de bonheur. J'ai écrit de nombreux livres. Et celui-ci, je l'ai quitté à regret. C'est-à-dire, je me suis, j'étais triste qu'il se finisse.
2: Nous aussi, quand on a fini de le lire.
3: Donc, je me dis que c'était un monde très attachant, et je pense que une bonne manière de faire revivre les morts, c'est d'écrire sur eux. Je regrette de ne pas avoir fait un plus gros livre. Mon éditrice que je salue et que j'embrasse très fort, Sandrine Trainer, a coupé des passages. Je ne sais pas, peut-être que j'écrirai un tome 2
2: sur le savoir, sentier. Le tome 2 de Schmatt. Mais il y a tellement de choses, il y a tellement d'anecdotes aussi. On n'a pas pu parler de tout en une heure, mais je crois que vous revenez chez Sylvain Attal dans 15 jours. Il c'est votre maison. Hein. Restez sur France Culture si vous voulez la saison prochaine, mais sinon vous venez ici, hein, sans
3: Merci
2: problème.
3: Merci beaucoup. En tout cas, c'était très plaisant d'en discuter avec vous, Sandrine.
2: Un livre magnifique, Schmattes, fringues en yiddish, chez Guillaume Erner. C'est aux éditions Flammarion. Merci beaucoup, Guillaume. On va se quitter avec celui qui représente Israël à l'Eurovision. Il passe en finale. C'est samedi soir, évidemment, qu'on va regarder l'Eurovision. Évidemment que les haineux pourront toujours le siffler. Il a fait une très, très belle prestation. Et vraiment, c'est absolument pas parce que c'est le chanteur israélien. D'abord, il est franco-israélien. Tous les franco-israéliens en sont très fiers. Et on lui souhaite, évidemment, bonne chance pour samedi soir. C'est Noam Bétan sur RCJ dans un instant l'info.

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1: Mes chers amis, très chères auditrices et auditeurs de RCJ, très heureux de vous retrouver pour cette nouvelle page de Chavruta, de méditation, de pensée juive, que je partage avec vous et que vous pouvez retrouver sur tous les podcasts, tous réseaux sociaux, les podcasts sur Amazon, iTunes, Deezer, Spotify, et en téléchargeant gratuitement l'application RCJ 94.8. Dans le prolongement de l'émission de vendredi dernier, je voudrais revisiter avec vous cette question de l'errance en poursuivant avec une réflexion du Rav Soloveitchik sur la thématique de l'exil intérieur et de l'exil extérieur. J'avais rappelé la semaine dernière qu'il n'y a pas de d'exil imposé, ou plutôt subi. Il y a un exil assumé, qu'on peut réguler, qu'on peut gérer, et c'est ce qu'a fait Abraham avec en particulier Avimelech, dont j'ai parlé la semaine dernière, où on a un Abraham qui explique que ce qui pourrait s'apparenter à une forme de vulnérabilité, eh bien lui, il l'exploite, il la transfigure, cette expérience d'errance, puisqu'il n'a pas de destination finale identifiée. Et c'est tout cela qui peut nous faire dire qu'il faut jamais de manière manichéenne appréhender l'exil ou être hors de chez soi comme quelque chose d'abord de définitive, d'inéluctable. Il faut pouvoir s'en saisir de cette expérience, même si elle peut paraître quelque peu éprouvante. Alors, il est vrai que pour Abraham, c'est un défi. C'est un défi d'aller à la recherche de cheminement qui puisse, une fois pour toutes, l'amener à bon port. Sans conteste, il va faire tous les efforts pour y arriver. Mais au-delà de cette réflexion que nous avons partagée dans une précédente émission, il y a évidemment cette réaction que j'ai quelque peu traitée rapidement l'autre fois, c'est de se dire oui, mais on a toujours cette réaction de dire bah, si on n'est pas chez soi, si on est exilé, si on est condamné à l'errance, on peut pas arriver directement à la conclusion que ça peut être une source de bénédiction. Qu'on en fasse une source de bénédiction à un moment donné, c'est ce que Abraham essaye de faire, parce qu'il faut bien qu'il avance. Mais le fait que l'exil soit appréhendé comme tel, il est évident que nous le voyons depuis le troisième chapitre du livre de la Genèse. Quand Dieu répudie Adam, accompagné d'Ève, lorsqu'il le répudie du jardin d'Éden, lorsqu'il le chasse, évidemment que cela suit la réalisation de l'infraction à la première loi alimentaire qui lui avait été donnée. Adam ne peut plus rester dans le jardin d'Éden. Cela s'apparente à une sanction, même s'il est vrai que Dieu, auparavant, rétablit le dialogue avec Adam. Il ne le sanctionne pas immédiatement. Il rétablit le dialogue, et ce dialogue débute, certes de manière chaotique, par cette phrase « Ayeka, où es-tu, où en es-tu ?» mais ça se passe encore dans le jardin d'Éden. Donc il n'y a pas de répudiation immédiate. Mais ce premier exil, cette première expulsion en dehors d'un jardin qui est censé incarner l'harmonie, la paix et le ressourcement, c'est après la première faute. Et on ne peut pas éluder la question d'une, non pas peut-être d'une sanction, même si c'en est une, mais d'une résultante, d'une conséquence. Adam ne peut plus prétendre à rester dans le jardin d'Éden suite à cette consommation du fruit défendu. Il perd donc son endroit d'origine dans lequel il avait une garantie, une assurance de sécurité pour se retrouver déraciné de son milieu d'origine puisque il a été fait à partir du matériau noble de la terre. Et comment appréhender son avenir? Comment ne pas repenser à chaque fois à ce moment si douloureux du déracinement? Donc, on ne peut pas contourner cette question, même si je l'ai un tant soit peu fait dans la première partie de notre thématique. Alors, pour mieux comprendre que il n'est pas question d'appréhender ou de circonscrire cet exil à un éloignement géographique, que en fin de compte, ce n'est pas juste la conséquence d'une infraction, mais c'est plutôt la traduction, l'expression d'un exil déjà qui était intérieur. Adam avait beau être encore dans le jardin d'Éden, mais il n'y était plus. Par l'esprit. Il était peut-être encore physiquement présent, dit le Rav Soloveitchik, mais il était déjà perdu dans sa tête. Lorsqu'on est confronté à ses propres contradictions, qu'on a presque un sentiment de honte, comme ils l'ont eu au moment d'être confronté à la propre nudité, parce que la nudité, c'est pas juste une question de nudité physique, c'est être au creux de la vague, c'est le vague à l'âme, c'est à se sentir nu parce qu'on était d'une certaine manière habillé par un cadre législatif qui se résumait à une seule loi alimentaire, et puis du jour au lendemain, on n'a plus de cadre. On a le sentiment de ne plus avoir le cadre parce que on a fait une transgression. Et c'est pour ça que nous ne pouvons pas dire qu'il y a de faute originelle. Parce que ça serait être condamné toute sa vie à porter le poids de cette faute, même s'il est vrai que pour beaucoup de commentaires, il y a des réparations comme celle de l'allumage des bougies du vendredi soir. Mais ce que veut dire le Rav Soloveitchik, c'est que ici, Adam est chassé d'un endroit délimité, comme celui du jardin d'Éden, pour être dans un endroit qui n'est plus délimité et qui vous condamne d'une certaine manière à errer. Vous me direz, on pourrait errer aussi dans un endroit délimité. Mais ce que veut dire le Rav Soloveitchik, c'est que ici, et c'est là où la nuance mérite notre attention. C'est pour ça que plus on a de mots pour définir les choses et plus on a le sens de la nuance. Il faut le garder. Et on n'a pas toujours par ces temps, par les temps qui courent. C'est, dit le Rav Soloveitchik, que confronté à ce mouvement de déracinement, d'être confronté l'ailleurs qui, d'une certaine manière, n'est pas défini, donc c'est l'inconnu. On quitte un terrain connu, le jardin d'Éden. Il y a deux manières d'apprendre les choses. Ou vous le vivez comme une malédiction, cet exil, comme un abandon imposé, comme un mouvement géographique de déracinement d'un terrain connu vers un terrain inconnu. Et vous le vivez comme une source d'insécurité, d'angoisse. Et donc, vous vous mettez dans une configuration de malédiction. Ou vous le voyez plutôt comme un mouvement passager, un mouvement qui ne serait pas géographique, mais qui serait intérieur, l'exil de soi. Pour le Rav Soloveitchik, ça serait donc Adam qui se serait lui-même imposé d'être en dehors d'eux. en dehors d'un endroit authentique et source de plénitude. Et que toute la difficulté, c'est de ne pas céder à la panique, à la frayeur qui nous tétaniserait et qui nous empêcherait d'avancer. Et là, vous êtes dans l'exil. L'exil, c'est pas juste une question d'être ballotté d'un endroit à l'autre. C'est d'être, à un moment donné, arrivé dans un endroit et d'être incapable de faire quoi que ce soit. Et de subir. Et d'être dans une forme de nostalgie continue qui n'est pas productive. C'est tout cela que ce à quoi le Rav Soloveitchik nous invite à méditer. Je vous retrouve dans quelques instants après la pause musicale rafraîchissante.

0: Nous voilà de retour après cette pause musicale rafraîchissante. Je disais donc que le Rav Soloveitchik nous démontrait que même s'il est vrai, et là sans conteste, un exil, et c'est tout à fait humain de le prendre comme tel, peut être vécu comme une sanction, et qui nous amène à nous remettre en question, on ne peut pas rester dans cette configuration imposée. Si par contre, dit le Rav Soloveitchik, je vis cet exil de moi-même comme quelque chose qui peut être source de remise en question, de reconstruction et de délivrance de mes propres contradictions, de mes propres démons, alors j'en sortirai encore plus fort, et c'est peut-être cela qu'Avraham voulait dire de manière subliminale à Avimelech. Je serai plus fort parce que je me serai libéré de moi-même. Et il n'y a rien de pire qu'un carcan asphyxiant qu'on s'impose à soi. Et c'est là où le Rav Soloveitchik, me semble-t-il, apporte un enseignement de taille. Arrêtons d'être dans une vision manichéenne. L'exil, c'est la punition, c'est le châtiment. Ce n'est pas comme cela que l'histoire juive doit être appréhendée. Et c'est là, là encore, je dirais, la réflexion du Rav Soloveitchik, qui nous permet de voir qu'il ne faut pas céder à la panique et qu'un exil ne doit pas être subi, qu'il doit être aussi une occasion de se reconstruire et de réenchanter son propre environnement. Et Avraham, face à ce Avimelech qui porte un regard, malveillant sur lui et son épouse, eh bien, il répond de manière assez étonnante, un peu comme le paysan qui rapportait au Temple de Jérusalem sa production agricole au point culminant de sa réussite. Non, je me remémore mon histoire personnelle, et puis je la fais partager à quelqu'un que je connais pas. Et ce qui pourrait s'apparenter à une forme de vulnérabilité, je dis tout de suite à Avimelech, ne te fie pas aux apparences, c'est pour moi une source, non pas d'insécurité, mais de reconstruction. Et donc Avraham est vraiment, je dirais, pardonnez-moi l'expression, droit dans ses bottes. Voilà, je suis dans un endroit, je vais pas me lamenter, je constate que l'environnement n'est pas propice à mon évolution personnelle et à l'épanouissement de mon couple. Je constate qu'il n'y a pas de craignant de Dieu, donc il n'y a pas d'autorité respectée en tant que telle. Alors, je demande le droit de continuer mon chemin. Et c'est cela, ce à quoi nous invite le Rav Soloveitchik. C'est de comprendre que, oui, nous avons le droit de prétendre à chercher un refuge, un abri, un endroit dans lequel on peut se poser, un endroit dans lequel on peut se ressourcer. Et pour revenir à Adam, lui, sa nostalgie, c'était le jardin d'Éden. Et en même temps, il ne faut pas sombrer dans ce sentiment d'insécurité qui nous laisserait croire qu'on est abandonné. Abandonné par tout le monde et abandonné par Dieu. Et face à l'inconnu, face au défi qui nous est lancé, la réaction d'Avraham, c'est de se mettre en mouvement, même en exil, même dans une configuration où on ne sait pas vraiment où on va. La galoute, au sens du Rav Soloveitchik, ce n'est pas une fin en soi, c'est un passage pour revenir encore plus fort et encore plus affirmé. Lorsque la Torah, dans le livre du Deutéronome, nous met en garde face à ce sentiment qu'on peut avoir d'être ivre de soi-même. Ce passage biblique du chapitre du Deutéronome, chapitre 8, met en perspective le manque d'espérance. Je m'explique. Regardons le texte. Le texte est très clair. Il nous met en garde. Garde-toi d'oublier l'Éternel ton Dieu, au point de ne plus rien observer parmi ses commandements. Et cette mise en garde, elle est assortie d'exemples. Parce que lorsque tu mangeras et que tu te rassasiras, lorsque tu bâtiras et tu habiteras et tu seras propriétaire de belles maisons, lorsque tu verras multiplier ton gros et ton menu bétail, s'augmenter ton argent, ton or, s'accroître tout ce qui est à toi. Et enfin, le texte poursuit, en guise de conclusion, prends garde que ton cœur ne s'enfle. Veram levavecha, qu'il soit au-dessus de tout, et que tu n'oublies l'Éternel ton Dieu qui t'a fait sortir du pays d'Égypte de la maison de servitude. Et là, on voit bien l'écueil dans lequel on ne doit pas sombrer. C'est précisément par le biais d'une prise de conscience de ce déracinement permanent, de parfois ce manque, cette sensation de manque de sécurité, et confronté parfois à l'absurdité de sa propre existence, que l'homme peut revenir à de meilleurs sentiments, et à pouvoir prétendre, face à une tragédie d'ivresse de soi, à prétendre quand même à une forme de délivrance. C'est en traversant, dit le Rav Soloveitchik, l'obscurité de l'exil dans lequel on tâtonne. C'est en traversant cette opacité de l'exil qu'on peut tendre vers la délivrance. Et une délivrance qui, à la fois, nous ramènerait à l'harmonie et au ressourcement, mais qui nous délivrerait, donc c'est un passage salvateur, qui nous délivrerait de tout sentiment d'orgueil et qui nous amènerait à aller à l'essentiel et à se départir de ce qui est secondaire, voire accessoire. Et là, on pourrait prétendre la chose suivante. On n'a plus besoin de s'éloigner hors de sa maison, hors de la maison de ses parents, parce qu'on est revenu à de meilleurs sentiments. Ce n'est pas l'exil qui nous égare. Ce sont ces petites choses mesquines. C'est cet orgueil, cette incapacité à regarder autour de soi qui nous égare. Eh bien, les pérégrinations de nos ancêtres, leurs voyages, ce qui pourrait là encore nous laisser croire qu'ils sont ballottés d'un endroit à l'autre, alors qu'ils se saisissent de ces endroits, à la manière d'Abraham avec Avimelech, ils se saisissent de ces endroits, comme nous l'avait expliqué Nachmanide, et que j'avais cité la semaine dernière, eh bien, comme l'explique si bien Nachmanide, c'est se saisir de ces pérégrinations, de ces différentes étapes, comme des signes qui, à la fois, incarnent, certes, et on ne peut pas éluder cette question, le côté désagréable de l'exil, cette atmosphère de servitude, mais, être capable aussi de s'en sortir. Et le mot galout, au sens du Rav Soloveitchik, couvre de nombreuses explications. Lorsque cet exil est décrété dans certaines époques de l'histoire du peuple d'Israël, eh bien, le Midrash nous explique que si nous avons l'obligation chaque année d'habiter dans des cabanes pour célébrer la fête de Soukhot, c'est pour ne jamais oublier ce que c'est la sensation d'être dans du temporaire, d'irataraï, une résidence temporaire, fragile, précaire. C'est un peu ce que l'on dit aussi au couple, que l'on met sous une forme de cabane à travers le dénuptial. Rappeler la précarité de la condition humaine. Et nous obliger à prendre conscience que malgré la victoire sur le temps et l'adversité célébrée à travers un mariage religieux, ou célébré à travers Yom Kippour, parce que quand même Yom Kippour, on est délivré de tout, et on lui dit « Ah ben non, tu vas quand même résider dans des cabanes, alors que ça y est, on est purifié de toutes nos scories. » C'est donc bien que la théologie juive nous met constamment face à une forme d'insécurité pour mieux se retrouver en sécurité. Oui, c'est peut-être un peu tortueux, voire tordu, aux yeux de certains, j'en conviens, mais c'est ainsi que nous pouvons appréhender ces différents exils qui parfois ont laissé des traces indélébiles dans les cœurs et les esprits et les psychismes de beaucoup d'entre nous. Je vous souhaite, mes chers amis, de vivre ces différents exils dans les meilleures conditions. Soyez heureux, soyez bénis. Shabbat shalom.
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13: 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Tu rentres pas dans une pièce si tu peux pas t'échapper tout seul. Tu rentres pas dans une pièce si t'es pas couvert par un sniper. Et tu rentres pas dans une distance trop proche d'un forcené schizophrène en pleine crise. Mais j'ai fait les trois. Tu penses pas à la mort parce que c'est une partie du jeu. Si tu fais ce métier avec la peur de la mort, faut pas le faire.
14: Bonjour à toutes et à tous. Avant de commencer l'épisode, n'oubliez pas de vous abonner à la chaîne pour ne pas louper nos prochaines pauses. Et pour vous, qui Si suivez le podcast chaque semaine, je ne peux que vous inviter à découvrir mon nouveau livre, Antidote. L'idée est simple, partager des clés très concrètes pour avancer quand on doute, quand on se sent bloqué, quand on cherche un peu plus de clarté. Le lien est en description. Et maintenant, place à l'épisode. Bonjour à toutes et à tous, je suis Alexandre Mars et vous écoutez Pause, le podcast où on prend le temps. Le temps de comprendre comment rendre l'impossible possible en explorant les parcours exceptionnels de mes invités. Qu'ils soient artistes, chefs d'entreprise, entrepreneurs sportifs ou encore activistes. Résilience, succès, inspiration, ils se dévoilent le temps d'une pause. Soyez les bienvenus. Prise d'otage, forcené, kidnapping, intervention en zone à risque. Pendant des années, mon invité a travaillé là où il faut comprendre l'autre bit, très vite, parfois avant qu'il ne soit trop tard. Ancien négociateur du RAID, formé à Scotland Yard puis au FBI, il a contribué à structurer en France la négociation de crise avant d'emmener son expertise bien au-delà du terrain policier, dans les entreprises, les conflits sociaux et les crises internationales. Souvent cité comme l'un des meilleurs négociateurs au monde, sa vie à haute intensité a même inspiré une série américaine. Alors, comment parle-t-on à quelqu'un qui ne veut plus entendre personne? Qu'est-ce qu'un négociateur voit que les autres ne voient pas? Qu'est-ce qu'une bonne négociation? Et comment on la réussit vraiment? Dans Pause, il nous raconte les coulisses d'un métier hors norme. Bonjour, Laurent Combalbert.
0: Bonjour Alexandre.
14: Comment tu vas?
0: Écoute, ça va très bien. Je suis très content de faire cette pause avec toi.
14: Alors, quand on parle de négociation, négociateur, c'est souvent un métier assez discret. C'est parfois pas forcément celui qu'on voit en premier. C'est quelqu'un qu'on voit plutôt dans l'ombre. Et toi, tu fais partie de ces gens à qui on m'a demandé des selfies dans la rue. Alors, il y a un truc que j'ai pas compris. C'était la logique des choses?
0: Pas du tout. Déjà, c'était pas la logique que je fasse de la négociation. Quand j'ai décidé de rentrer dans la carrière policière, ce que je voulais, c'était l'intervention. Je voulais faire partie d'un groupe d'intervention pour rejoindre les colonnes d'assaut, pour aller sauver des gens, pour casser des portes et aller être le dernier héros qui va le ramener en situation pacifique. Et puis, j'ai découvert la négociation par hasard, grâce à Michel Marie, qui était le premier négociateur du RAID et qui m'a déjà proposé de rejoindre le RAID comme négociateur. Et puis, qui m'a montré que ce métier était un vrai métier. Tu parles du métier de négociateur, mais c'est vrai qu'on a mis des années à faire accepter que ce soit un vrai job, un vrai métier.
14: Alors là, c'est vrai que là, entre ça, négociateur discret, à faire des selfies dans la rue, il y a quand même, c'est un peu ce qu'on va partager avec nos auditrices, nos auditeurs, les gens qui nous écoutent, qui nous regardent aujourd'hui. Comment c'est possible qu'aujourd'hui, Laurent, qui a commencé à vouloir être policier quand tu avais 10 ans, c'est ça?
0: Ouais, c'est ça. Très jeune.
14: Parce que 10 ans, c'est assez étonnant, parce que 10 ans, c'est, si je vais aujourd'hui dans l'école de mon fils, qui est un peu plus jeune que ça, il y a une majorité qui veulent être policiers, je pense, mais tous ne le gardent pas cette volonté unique. Toi, ça t'a jamais quitté?
0: Ça m'a jamais quitté. C'est vrai que je jouais au jardin mais au voleur dans la cour de récréation. On n'avait pas encore les téléphones et les PlayStation et c'était plutôt bien. Et c'est vrai que je jouais toujours le gendarme. Je faisais jamais le voleur. Donc je me suis dit, il y a peut-être un truc là-dedans. Et puis oui, mes parents m'ont toujours dit, si t'as envie de le faire, vas-y. Par contre, faut le faire bien. Donc donne-toi à fond, donne-toi les moyens pour le faire. Et donc j'ai toujours gardé cette idée de faire ce métier-là.
14: Alors après, ta maman, donc vous venez du Sud-Ouest. Ouais. Ta maman, elle est professeure, ouais. Venant d'Italie, mais elle termine professeur d'espagnol et de français.
0: Et de français, c'est incroyable.
14: Et ton papa, qui a commencé une carrière militaire.
0: Ouais, tout à fait.
14: Donc il y a quand même peut-être quelques gènes dans tout ça, non?
0: Oui, il y avait ça. J'avais des paquetages de tenues militaires de mon père que je mettais pour aller jouer dans le jardin, évidemment. Je me découpais des fusils en bois pour justement commencer à jouer à ça. Et puis, ouais, j'ai eu la chance, comme mon père était militaire, de rencontrer un jeune officier de gendarmerie dans le Sud-Ouest, à Saint-Gaudens, dans le Comminges, en lui disant je veux faire cette carrière d'aller sauver des gens, aider des gens. Je me tournais un peu vers le GIGN. Hein,
14: t'as quel âge à ce moment-là, quand tu vois?
0: Je sais pas, j'ai 16-17 ans. Le RAID vient juste d'être créé.
14: Le GIGN est plus ancien.
0: RAID police, GIGN gendarmerie.
14: C'est gendarmerie.
0: Et ce jeune officier gendarmerie a pris une heure de son temps, ce qui est pas rien, hein, pour m'expliquer ce que c'était que ce métier de donner sa vie parfois pour sauver des gens. Et ce jeune officier gendarmerie est devenu le patron du GIGN. Il s'appelle Denis Favier, il a été patron du GIGN sur l'assaut de Marignane et il est redevenu patron du GIGN quelques années plus tard. Et je l'ai revu encore une fois à cette occasion. Oui, donc c'était peut-être aussi cette vocation qui m'a été donnée par ces personnes qui ont pris de leur temps pour m'inspirer.
14: Tu merci de mettre en avant ces gens qui ont pris ce temps-là. Et on en parle souvent ici, mais c'est essentiel, ces rencontres, ces moments où quelqu'un va prendre une heure. Et c'est surtout pour toute personne qui nous écoute. Parfois, c'est utile. Prenez 10 minutes, 20 minutes, une demi-heure, une heure. Pour des gens qui ne savent pas forcément, qui ont des idées, sans savoir, toi, c'est arrivé deux fois. On vient de commencer notre discussion déjà deux fois. Tu remercies, en fait, Michel Marie d'abord.
0: Ouais.
14: Puis,
0: Denis Favier aussi, qui était finalement le premier que j'ai rencontré. Alors, j'avais pas vraiment
13: la compréhension de ce qu'était le GIGN à l'époque, hein, pour moi, c'était vraiment, ça me faisait rêver. Et j'imaginais pas toutes les missions que pouvait remplir un service comme ça. Mais oui, cette rencontre-là, elle était importante. Il y a eu plein de rencontres. Je suis en train de réaliser à l'âge que j'ai aujourd'hui que finalement, ces rencontres ont été des game changers assez souvent.
14: Chaque fois. Mais comment, parce que parfois des gens, c'est intéressant. Merci de rentrer là-dedans. Il y a des gens que parfois qui me disent, ben non, moi, ça m'arrivera pas, ou oublions pas, hein. Toi, t'habitais, on parle de Île-en-Dedans.
13: Oui, Île-en-Dedans, c'est un petit village du sud-ouest.
14: Voilà, c'est au nord de Toulouse et c'est pas grand. Donc, de nouveau, pour que les gens, où que tu habites, il y a des moments où il y a certaines rencontres qui peuvent être faites, qui peuvent exister. Et toi, t'as juste été encore plus à l'écoute de ces rencontres-là.
13: Oui, je pense que tu peux rencontrer n'importe qui, n'importe où. Mon petit village d'Île-en-Dedans, où je redescends encore, ma mère habite toujours là-bas. T'avais l'impression que c'était le bout du monde et que la vraie vie, elle était ailleurs. Mais non, les vraies rencontres, elles se font aussi là. Il faut pas fermer les portes. Il faut pas t'imaginer que de toute façon, ça se passera pas. Si tu pars perdant, t'es sûr que tu vas pas gagner. Voilà. Si tu ouvres tes oreilles, si tu ouvres ton esprit et si t'es capable de saisir les opportunités, et une rencontre, c'est une opportunité d'échanger, d'être challengé, de poser des questions, faut le prendre.
14: Il faut l'attraper.
13: C'est clair. En négociation, on le dit souvent, ne perds pas une opportunité d'aller au contact. Voilà. Dans n'importe quelle négociation, quand la partie adverse vient te voir, même si t'es pas prêt, vas-y, va au contact, en bilatéral, en social, sur une négociation de crise, quand il décroche son téléphone et qu'il veut parler à quelqu'un, prends le téléphone. T'auras toujours une opportunité d'avoir des infos.
14: Et dans la vie,
13: c'est pareil. Chaque rencontre peut t'amener une discussion qui va changer ta vie.
14: On parlait de ces selfies, il y a aussi une évolution, parce qu'on va, encore une fois, on a du temps ensemble, donc on va voir de petit garçon qui grandit à Île-en-Dedans, dans le sud-ouest, à aujourd'hui, avoir des selfies et selfies, parce que on t'a vu de plus en plus ces dernières années, à droite, à gauche, des séries dont on parlait, et puis récemment dans une émission qui fonctionne très bien, qui s'appelle Loup-garou, et on va en parler un peu plus. Mais avant ça, tu sais qu'ici, tu connais l'émission, il y a des pauses amicales ou familiales, des gens qui t'apprécient, qui t'aiment, qui ont des choses à dire, qui vont te poser une question, et on va commencer dès maintenant, en demandant à quelqu'un qui te pose une question, on parle de ton Cupidon, Alan.
15: Salut Laurent, c'est Alan, ton Cupidon. Toi qui m'as beaucoup fait rire pendant Loup-garou, je voulais savoir, est-ce que ça s'est déjà arrivé sur le terrain pendant qu'il y ait une prise d'otage ou qu'il y ait un moment assez compliqué et que tu dois, entre guillemets, hein, sympathiser avec l'assaillant. Est-ce que ça t'est arrivé aussi de parler un peu sur le ton de l'humour, essayer de, entre guillemets, l'amadouer en créant cette relation via l'humour, un peu comme ce que t'as fait dans Loup-garou. Voilà. Merci Laurent, à bientôt.
13: Ah ouais, Alan était mon amoureux. J'étais Cupidon sur Loup-garou et ouais, ça a été une super rencontre. Après, tous les joueurs de Loup-garou ont été top, vraiment. J'ai encore reçu un message d'Alan ce matin, on échange beaucoup entre nous, ça a été un moment assez assez magique. Mais oui, Alan, ce qui était chouette, c'est qu'Alan, il est très très client de blagues courtes et débiles. Ce que j'adore. Voilà, quand c'est très court, quand c'est très débile et que ça fait rire, c'est mortel. Donc oui, c'était mon grand jeu. Dès qu'on allait tourner, dès que la production annonçait le tournage et que les caméras commençaient à se mettre rouges, je sortais une blague à Alan pour le faire partir en fou rire. Et ça durait bien 5-10 minutes.
14: Donc la production
13: nous en a voulu un peu, mais c'était vraiment très fun. Puis c'était un petit peu une soupape de sécurité pour nous parce qu'on est passé 15 jours coupé du monde. Hein. Donc c'était bien d'avoir ça. Ça m'est arrivé sur une crise, ouais. Ça m'est arrivé, je peux te le raconter, sur une crise où une personne était retranchée. C'était, je pense, en 2000 ou 2001. Et à l'époque, on avait Jamel Debbouze qui faisait un sketch qui s'appelait La Barre de Fer. Je sais pas si t'as vu passer ce sketch-là avec Gad Elmaleh, où en fait, il est déguisé en Chuck Norris et il fait du sport avec une barre de fer. Et donc, c'était un peu le joke du moment. Et à un moment, je parle à quelqu'un qui était retranché, qui avait pas d'armes, qui avait juste sa femme en otage. C'était pas un cas extrême. Et je lui dis, voilà, on envisage de venir parler avec vous, je vais parler avec vous derrière la porte. L'idéal, ce serait que vous puissiez ouvrir cette porte, qu'on puisse se voir les yeux dans les yeux, ce sera plus simple. Il me dit, mais écoutez, d'accord, je vais enlever ce que j'ai mis derrière la porte, j'ai mis une barre de fer. Et là, quand il dit ça, je regarde le psychologue de Red de l'époque, Christophe, et on commence à avoir un sourire. Et puis je sens qu'en face, il y a un petit truc, et je lui dis, la barre de fer? Et j'entends que le gars qui ricane. Et donc je me dis qu'il accroche sur le truc. Voilà. Et ça, tout d'un coup, ça réhumanise le contact, quoi. Tu dis, voilà, allez, le truc est dramatique, vous êtes retranché, la police est arrivée, on appelle l'aide, mais voyez, on peut même se marrer entre nous, on peut même être sur quelque chose auquel on ne s'entendait pas.
14: Donc là, tu te souviens, qu'est-ce que tu dis à ce moment-là?
13: Rien, en fait, je sens qu'il est en train de se détendre. Je dis, voilà, écoutez, si vous êtes d'accord, vous allez enlever cette barre de fer. Et puis, on va se parler juste dans les yeux, ça vous va? Et il me dit, allez, d'accord, je l'enlève. Et là, j'entends que le bruit de la porte.
14: Tu sais que c'est gagné,
13: la porte. Je sais qu'on est déjà au contact face à face. Il a accepté une première concession. C'est pas mal. Et donc, il est sorti dans les minutes qu'on suivit.
14: Dans les minutes qu'on suivit. Ouais. Donc là, tu te retrouves, revenons cette semaine. Donc là, il a sa femme en otage.
13: Ouais.
14: Donc là,
13: il la retient. Elle est pas vraiment otage parce qu'elle pourrait partir, mais elle le fait pas. Mais tu sais qu'elle est pas libre de ses mouvements. Voilà.
14: Et
13: il y a une contrainte
14: pas,
13: psychologique.
14: Tu sais pas s'il a une arme ou pas.
13: On doute toujours. Quand on appelle leur aide, c'est qu'il y a potentiellement un risque. Voilà. Donc on est quand même toujours en attente. Il y a la colonne d'assaut qui est devant la porte. Qui va le récupérer. Moi, je le vois au visuel, il sort, je lui fais montre tes mains, approche-toi de moi. Et puis la colonne d'assaut va s'approcher tout doucement, on va le fouiller, on s'aperçoit qu'il n'y a rien sur lui. Mais c'est ce petit coup d'humour et cette surprise qu'on a eue qui finalement nous a permis d'accrocher ce lien. Donc, on sait beaucoup de blagues stupides en cellule de crise. Ouais. On a besoin de ça. On a besoin
14: de décompresser,
13: d'enlever la pression. Donc on fait des blagues de potache assez souvent. Ouais. Donc, moi, j'ai vécu une crise où je m'assois, j'avais un siège, je pilotais une cellule de crise et avant que je rentre, ils ont versé 1 litre d'eau sur mon fauteuil. Ton siège, c'est un gros coussin, et quand tu t'assois, schlaf, tu tombes dans le truc, voilà, t'es trempé, t'es en gestion de crise, tu vois 3-4 visages qui se mettent à se marrer parce qu'ils ont compris. Allez, c'est bon, on continue, c'est parti. Si on peut se permettre de faire ça, c'est que, voilà, on peut relativiser les enjeux.
14: Donc
13: on est très sérieux sans se prendre au sérieux.
14: On va rentrer évidemment dans ces sujets. Juste un message pour Alan qui est un jeune. Alors on l'a vu sur Loup-Garou, on peut en parler 2 minutes de Loup-Garou. Alan, pour le connaître assez bien, parce qu'il fait partie d'une organisation que j'ai montée, que je dirige, qui s'appelle Infinite, qui est la capacité de financer les jeunes les plus brillants de France et de leur financer une partie de leurs études, vous êtes dans les plus grandes écoles au monde, et quand ils terminent leurs écoles, qui vont rembourser leurs prêts, mais qui rembourseront prêt à taux zéro aux prochains jeunes comme eux.
13: Ah,
14: et donc c'est un modèle infinite.
13: C'est bien
14: donc,
13: ça.
14: Ça s'appelle Infinite. Ah. Alan, ça n'a pas été vu ou dit pendant Loup-Garou, mais c'est un jeune brillantissime qui termine ses études dans les meilleures écoles anglaises et qui veut, et tu sais ce qu'il veut faire, puisque lui, il a envie de voir ce qui se passe dans l'espace.
13: Il sera astronaute. Ouais. Ce serait dommage qu'il ne soit pas. Il a tout ce qu'il faut pour l'être.
14: Exactement. Donc c'est une personne assez géniale. Sur Loup-Garou, 2 semaines, dont très vues, beaucoup de vues. Je crois que c'est plus de 20 millions de vues. Donc c'est des personnes qui ont regardé cette émission. Donc qui a un concept d'ailleurs français, puisque ça a été monté par 2 comiques français excellentissimes. Mmh. Toi, ça a été, quand ils t'ont proposé ça, c'était un oui tout de suite.
13: Non. C'était un non tout de suite.
14: C'est un non tout de suite.
13: Ouais, d'abord parce que c'est pas ma génération. Ensuite, parce que j'ai pas le temps de partir plusieurs jours de tournage et je pensais pas que c'était 2 semaines. Donc oui, la première proposition qui a été faite, ça a été non. Voilà, écoutez, c'est super. J'ai vu la première saison, je la trouve sympa, mais je ferai pas ce jeu. C'est pas mon style. C'est pas ma culture. C'est pas ma génération. Voilà, je suis
14: trop vieux pour ça. Tu gagnes quelque chose?
13: Tu es payé quand t'es là, mais tu le fais pas pour l'argent. Après, tu peux gagner une somme d'argent importante, qui était 100 000 euros.
14: Exactement.
13: Voilà. Mais moi, j'ai une association qui s'appelle Don de Confiance, où on accompagne des collégiens en perte de confiance en eux, et on avait prévu si on avait gagné, de donner cet argent à Don de Confiance. Donc, tu fais pas ça pour l'argent. Mais au début, j'ai dit non. La casteuse était super, très sympa. Elle m'a rappelé, et puis j'ai des enfants qui m'ont dit attends, mais l'émission elle est quand même canon, elle est super, tu devrais la faire. J'ai dit allez, chiche, on y va. Donc je me suis laissé convaincre de participer à l'émission.
14: T'as bien fait de te laisser convaincre.
13: J'ai bien fait, oui. Oui, je regrette pas. Après, je regrette jamais, mais là, je regrette pas. Non.
14: Oui, c'est ça. Toi, tu regrettes jamais. De
13: toute
14: façon,
13: il faut pas regretter. Tu prends une décision, sauf si t'es contraint avec un flingue sur la tempe, ce qui est pas le cas. Si ta décision, tu l'as prise en conscience, ne la regrette pas.
14: Qu'est-ce qui aurait pu être mieux, selon toi?
13: Sur le jeu?
14: Ouais.
13: Après, c'est toujours facile de refaire le match. Non, mais c'était bien. Ce qui était bien, c'était vraiment une surprise. Tu es coupé du monde pendant 2 semaines, vraiment. T'as pas de téléphone, t'as pas de montre, t'as pas d'ordinateur. Tu rencontres des gens qui sont assez extraordinaires. Alan en étant, il y avait d'autres joueurs qui étaient assez géniaux. Enfin, on a tous vraiment beaucoup apprécié se retrouver. Et tu crées une coalition en fait, parce que t'as 15 joueurs qui sont contre tout le reste du monde. La production, les gens qui filment, les gens qui te disent stop, on arrête de parler, t'abandonnes de parler du jeu quand t'es pas filmé. Donc oui, la production a eu beaucoup de courage d'enfermer dans un lieu clos 15 personnes avec des esprits un peu forts. Et on a fait une très belle équipe, ouais. On s'est vraiment marré. Ça se voit à la prod, je pense que ça se sent. Mister V qui fait les commentaires, il est génial parce que il a capté.
14: Qui est pas là,
13: il fait les commentaires
14: et
13: après.
14: Farid est là, ils sont
13: là, oui, parce qu'on voit régulièrement. Ouais. Okay, mais ouais, il a su capter l'état d'esprit. On s'est vraiment marré. Ouais. Alors il y a eu des moments de tension. Attention, hein, c'est un jeu. Tu peux faire confiance à personne. C'est quand même difficile. Moi, je suis tombé, tu l'as dit, hein, sur une carte compliquée, Cupidon. Il fallait que je choisisse un amoureux. J'ai hésité, mais j'ai choisi Alan parce que je pensais qu'il était loup. Et il se trouve que j'avais raison. Mais oui, c'était une expérience sympa.
14: C'est une belle histoire.
13: Il faut pas le changer. Ouais, c'était super. Histoire. Si vous êtes casté pour aller faire Loup-Garou, acceptez, vous allez vous marrer.
14: Vous allez vous marrer. Ouais. En parlant de cinéma ou de séries, beaucoup de séries ont été créées ou de films qui ont été produits sur ce sujet de négociation. Toi, est-ce qu'il y en a un où tu te dis c'est pas loin de la vérité, où tu trouves que tout... Je te donne un exemple qui va te faire sourire. On était récemment avec Ginette Colanca, qui est cette femme exceptionnelle qui est une des dernières survivantes au camp de concentration d'extermination, hein, plus de concentration. Et je posais tiens, qu'est-ce que tu penses de certaines émissions? Et quand je lui parlais La vie est belle.
13: La vie est belle, ouais.
14: Je l'ai vue, mais elle était... Parce qu'en fait, ce qu'elle dit, très justement, c'est que moi, j'ai vécu ces camps d'extermination. Ce qu'il montre là est une hérésie.
13: C'est impossible.
14: C'est impossible. Ouais. Donc, elle était agacée. La liste de Chandler était un peu agacée, puis elle s'est dit, peut-être que c'était pas dans le même camp. Ouais. Là, elle parlait d'un camp d'extermination. Ouais. Toi, là-dedans, tu conseillerais quelle... Est-ce qu'il y en a une que tu dis, waouh, c'est vraiment pas loin de la réalité.
13: Après, c'est quand t'es spécialiste d'un métier et que tu vois des films sur sur ta spécialité, tu vas forcément le mauvais côté. Voilà, tu t'es critique tout le temps. Moi, je suis très chiant quand je regarde un film.
14: Casa de Papel, il y en a un, non? Il y a pas un.
13: Il y a des trucs qui sont réalistes, mais tu prends un négociateur.
14: Ouais.
13: Avec Samuel Jackson. Ouais. Avec Kevin Spacey. Le film est assez réaliste. Et d'ailleurs, le conseiller technique du film, qui s'appelait Charlie Brougham, qui était le chef des négociateurs du HBT de Chicago, je l'ai fait venir en 99 en France. Je l'ai fait venir au RAID. En lui disant, voilà, le film est sorti en 98 en France. J'ai adoré ce film. J'ai vu que c'était lui le conseiller technique. C'était le début d'Internet. On s'est contacté. Il est venu nous expliquer. Il nous dit, oui, c'est assez crédible par rapport au scénario que j'ai pu donner. Donc, oui, il y a des éléments que tu peux aller chercher. Non, moi, mon film préféré sur la négo, c'est Inside Man.
14: Ah, Spike Lee.
13: Inside Man, où tu vois un négociateur, Denzel Washington, qui va négocier avec un gars qui est retranché dans une banque. Et la négo, elle est dingue.
14: Mais est-ce qu'elle pourrait exister
13: c'est
14: ou c'est
13: bien
14: juste
13: sûr,
14: à l'américaine?
13: Bien sûr, bien sûr. Non, c'est crédible. C'est crédible. C'est la négo que t'aimerais bien faire. Tomber face à un preneur d'otage, intelligent, qui a pensé 3 coups d'avance et essayer d'avoir le petit coup d'avance sur lui.
14: Ah, ça, c'est un jeu, en fait.
13: Mais, ouais, il vaut mieux négocier avec quelqu'un d'intelligent.
14: Ouais.
13: Ouais. Il vaut mieux jouer un match de tennis avec quelqu'un qui sait jouer au tennis.
14: Donc Inside Man de Spike Lee.
13: Inside Man, c'est un super film.
14: Okay, donc
13: la musique est top, le film est super.
14: Bon, voilà les conseils.
13: Ouais.
14: On revient justement à toi qui grandis avec cette volonté, cette image. Tu sais quand même ce qui te pousse à vouloir faire ça aussi jeune. Est-ce qu'il y a un moment souvent dans nos directions à toutes et à tous, ça peut être un trauma, ça peut être quelque chose de spécifique, ça peut être quelque chose qui fait que notre direction est tracée. Toi, tu l'as défini ou
13: c'est le côté héroïque, je pense.
14: Le côté héroïque.
13: Ouais, le fait de se dire on va sauver des gens.
14: Mais ça vient
13: de quelque part. Ça vient des films, ça vient des livres que je lisais. Je lisais la collection Le Club des Cinq. Ouais. Voilà, où je lisais un livre aussi. C'était, je me rappelle plus le nom. C'était un jeune détective. Il avait imprimé une carte d'agent secret au début de chaque livre. Voilà, moi je la découpais. Je laissais penser que c'était ma carte à moi. Tu vois, j'étais déjà dans cette idée de faire ce métier, agent secret, groupe d'intervention, force spéciale. C'était déjà un peu ça que j'avais en tête. Et je l'ai pas quitté.
14: Donc tu fais des études encore une fois. Ouais. Tes parents, c'est normal avec une. Ouais. Avec maman professeur aussi, mais tu fais des études, bac, droit.
13: Ouais.
14: Après, tu fais criminologie, Sciences Po Toulouse.
13: Ouais.
14: Et puis, tu sors quand même extrêmement bien classé. Là, on est en 95.
13: Ouais.
14: De ta promotion, en fait.
13: Ouais. Ouais, je sors bien classé. Je sors deuxième de ma promotion. Je sors major de mon bloc OPJ, c'est-à-dire des épreuves d'officier de police judiciaire et vice-major de la promotion. Donc oui, c'est un bon classement
14: Tu peux choisir après quand
13: tu rentres dans le tableau, c'est comme tu as vu le film Inspecteur de la Bavure. Avec Coluche, où il rentre dans une salle avec un amphithéâtre, c'est le vrai amphithéâtre de l'école de police. Donc tu rentres et t'as des cases partout et tu mets ton nom sur une case. Et une fois qu'elle est prise, les autres peuvent plus la prendre. Donc oui, j'ai le choix des postes.
14: Hésite.
13: Les 10 premiers, on est informé de la liste avant. je sais pas si c'est une tradition ou si on a bénéficié du fait qu'on était la première promotion de lieutenant de police, mais t'as la liste avant, donc on te propose de choisir ton poste avant. Moi, je sais donc avant tout le monde la liste des postes qui sont là. Je connais les postes intéressants. Je demande à l'époque au directeur de l'école qui s'appelait Alain Boidet, qui était un super directeur. Je dis à monsieur le directeur, est-ce que je peux avoir le raid en sortie d'école? Il me dit, bah non, on peut pas aller au raid en sortie d'école, comme Albert, vous vous doutez bien. Ok, bah quel est le poste le plus proche du raid? Et dans la liste, il me dit, il y a la CRS 8, il y a deux postes en CRS sur l'ensemble de la promo. Il y avait un poste à Strasbourg, qu'un de mes amis l'a pris, et un poste à CRS 8. Je dis, bah, je vais prendre ce poste-là, puisque la CRS 8, elle est autour du raid, et je pourrais déjà être au contact de cette unité-là. Donc, je choisis mon poste, pas par amour des CRS, même si c'était une super expérience et un corps vraiment très très intéressant, les corps des CRS, mais oui, je choisis parce que c'est proche du raid.
16: J'ai cette optique-là. Tu sais que tu veux faire.
13: J'ai cette optique-là. Et puis Michel Marie va faire une conférence sur ma promotion d'officier. Et je vais le croiser à la fin. Parce que quand j'ai fait mon mémoire de sciences politiques, c'était sur la lutte antiterroriste. Et j'avais parlé à Michel Marie. J'avais appelé le RAID, puisque le RAID était le bras armé de l'unité de coordination de lutte antiterroriste. On m'avait présenté Michel Marie par téléphone. Hein. Et donc, il m'a dit, voilà, bah, écoute, je m'appelle Michel, voilà ce que je fais. Il m'a donné des éléments pour ma mémoire. Et quand il va faire la conférence à Canécluse, à l'école d'officier, bah, à la fin, je vais le voir. Eh bien, bien sûr, je m'appelle de toi, je te laisse ma carte, appelle-moi si t'as besoin. Donc, quand je prends la CRS8, j'appelle Michel Marie pour dire, voilà, écoute, je vais venir pas loin, quoi.
16: Et
13: donc,
16: on commence
13: à créer la relation comme ça, mais pas du tout parce que j'ai envie d'être négociateur.
16: Revenons sur ces trois années, parce que tu vas passer, ça va être court, ton temps à CRS8. Ouais. Parce que là, tu parles de CRS8 comme si c'était quelque chose de connu par toute personne qui nous écoute. Tu peux dépréciser pourquoi la CRS8 a été une entité nouvelle? Pourquoi ça a été créé? À quoi ça répondait?
13: La CRS8, c'était à l'époque la compagnie pilote des CRS. C'est comme ça qu'elle était désignée. C'est-à-dire une compagnie où on voulait faire changer un peu le mode de fonctionnement. D'abord, c'est une compagnie parisienne. Donc les compagnies de province sont plutôt des compagnies avec des collègues qui sont retournés chez eux en province et qui utilisent le système de déplacement pour avoir une planification de leur vie personnelle. Voilà, tu sais que tu pars en déplacement un mois, tu sais que t'es neutralisé pendant 3 semaines et tu peux organiser ton temps de vie. Donc c'est un confort de vie plus stable. Une compagnie parisienne, elle est sollicitée au coup de sifflet, donc sur des missions beaucoup plus ponctuelles. Et généralement, elle est d'ailleurs composée de gens plus jeunes qui sortent d'école et qui ont d'abord les compagnies parisiennes avant d'aller en province. La CRS8, parmi les compagnies parisiennes, elle est un peu vue comme le fer de lance des CRS. On veut intégrer dans cette unité une logique de rapidité, d'agilité. Donc, quand j'arrive et que je rencontre le commandant de la CRS8, en lui disant que je vais choisir ce poste, hein, j'y vais le voir 3 jours avant le classement, je vais choisir ce poste, je sais que le major de promo veut partir en police judiciaire, donc il veut pas les CRS. Il me dit, écoutez, la CRS8, on a un projet justement de section protection-intervention, de mobiliser ces unités-là. Si vous venez comme jeune officier, vous aurez un peu de boulot pour faire ça. Et le challenge me plaît assez rapidement.
16: Donc là, il faut bien comprendre, t'es tout jeune.
13: Ouais.
16: Et rapidement, tu vas devoir gérer...
13: J'ai 25 ans quand j'arrive.
16: Tu vas gérer des gens qui sont plus âgés que toi.
13: Tous, pratiquement. Ouais.
16: Et c'est toi qui vas devoir, puisque quand tu sors aussi bien positionné d'une école d'officier, c'est toi qui vas rapidement devoir les manager, les gérer.
13: Alors, tu dois les manager parce que t'es l'officier. Donc, j'étais un bon chef, mais un mauvais leader. Parce que j'utilisais mon galon de chef. Hein. J'étais officier, et en CRS, l'officier, il a un vrai rôle hiérarchique. Un mauvais leader, parce que j'étais jeune, parce que j'avais pas d'expérience, parce que je pensais que j'étais un champion du monde. Hein. Quand tu sors vice-major de ta promo et qu'on te dit que tu fais partie des meilleurs, tu le crois. Ce qui est pas vrai, évidemment. Donc oui, j'ai pris quelques claques au début en termes de management d'équipe. On m'a pas parlé une seule heure de management quand j'étais à l'école d'officier. Empathie, écoute, relation,
16: ça n'existait pas.
13: J'espère, je pense que c'est le cas. Je pense que c'est le cas. Okay. Mais si c'est pas le cas, ce serait utile de le faire.
16: Tu te souviens de ta première claque?
13: Ma première claque, c'est... je donne des instructions qui, théoriquement, tiennent la route, mais pratiquement, ça marche pas.
16: Genre, c'était quoi?
13: C'était sur un dispositif au Parc des Princes. Et je dis, voilà, il faudrait qu'on s'organise comme ça, comme ça, comme ça et comme ça. Et puis, je vois mes chefs de section qui me regardent, qui osent pas dire non, parce que je suis quand même l'officier. Mais je sens que ça marche pas, quoi. Donc j'ai des adjoints qui eux sont responsables de la conduite de chaque section et je les fais venir. Je dis bon, il y a un truc qui va pas. Ils me disent ouais, lieutenant, bon voilà votre idée, c'est pas le meilleur truc qu'on pourrait faire. Ouais, en fait c'est nul quoi. Ils me disent ouais, en fait c'est nul. Ok, qu'est-ce qu'il faudrait faire? Et là je m'aperçois qu'évidemment ils ont plus d'expérience, qu'évidemment ils ont la connaissance terrain et qu'en plus ils ont la légitimité par rapport aux équipes que je n'ai pas. Même si je suis leur chef, je suis pas légitime parce qu'ils me reconnaissent pas comme leader. Donc là tu te dis ok, ça va pas marcher comme on m'a dit à l'école. Ça fonctionne différemment. Je vais peut-être devoir m'appuyer sur l'expérience des gens qui, eux, savent. Ensuite, je prends les décisions et je les assume. Mais ils vont peut-être m'aider à décider.
16: Donc, tu commences ce jour-là à faire évoluer ton management ou ça, tu as pris deux ou trois autres claques encore?
13: Je commence ce jour-là à prendre conscience que ça marchera pas comme prévu.
16: Il se manque des choses.
13: Ouais, ouais. Mais aujourd'hui, à l'âge que j'ai, je réalise ce que c'est que le management d'équipe et ce qu'il aurait fallu faire. Mais quand t'arrives à 25 balais, t'es tout feu, tout flamme. Voilà. J'étais une bête de sport. Je faisais du sport 3 heures par jour. Bah, t'as que ça en tête, quoi. Tu te dis, ça va marcher parce que je vais leur dire quoi faire.
16: Mais toi, à ce moment-là, toi qui aimes l'action, tu te retrouves et tu sais très bien qu'un leader souvent, et c'est le cas dans le cas d'aujourd'hui de nos métiers, c'est que le leader est toujours vu s'il est le premier à être sur le terrain.
13: Ouais.
16: Est-ce que toi, parce que là, t'es un peu donné quelques conseils, est-ce que...
13: Ah, moi, je suis devant.
16: Tu t'arrives à être devant?
13: Ah, mais je suis devant, mais même qu'il faudrait pas que je sois devant.
16: Et bah oui, parce qu'à ce moment-là, c'est quand même pas...
13: Quand t'es devant, tu vois plus ce qui se passe.
16: Ouais.
13: Ma toute première mission, décembre 96, je rejoins la CRS8 en Corse, puisqu'elle est en déplacement. L'affectation, à l'époque, il y en a les attentats de 95 qui ont quand même un peu ébranlé la France. Et donc, tu vois, il y a Khaled Kelkal qui est recherché par la police. Je suis pas certain qu'il ait été arrêté à ce moment-là, déjà, peut-être. Mais en tout cas, il y a une ambiance terroriste particulière. Ma promotion d'officier est libérée plus tôt que prévu pour rejoindre les services de police. On est 700 officiers pour aller alimenter les services de police. Et donc, je rejoins ma compagnie en Corse. Donc, quand j'arrive, je découvre. Le capitaine qui est là, qui est un vieux capitaine Sardane, qui était un super capitaine, voilà, il me fait découvrir un peu ce que c'est que le fonctionnement d'une compagnie, comment ça marche, mais je découvre. Ma mission suivante, on part à Nantes, et le premier matin de la première journée, on part sur une interpellation, et puis voilà, il y a une agression qui se passe, et l'agresseur s'en va en courant, et ma section se met derrière lui, et en fait, je rattrape tout le monde, et c'est moi qui l'arrête. Et là, je les vois avec des grands yeux, quoi.
16: C'est pas
13: l'officier de courir après les voleurs pour les arrêter. C'est aux équipes de le faire. Ils sont là pour ça. Mais je vois le gars partir. J'étais physiquement très très bon. Et donc oui, je rattrape tout le monde. J'interpelle le bonhomme. On le couche par terre et je me dis,
16: ça, j'ai
13: c'est
16: dit
13: bon. Ouais. Je leur montre quoi. Je montre que je suis le taulier. Hein. Je cours plus vite que tout le monde. Sauf qu'ils s'en foutent en fait. C'est pas pour ça qu'ils ont besoin d'un officier. C'est pas pour qu'ils courent plus vite. C'est pour qu'ils soient capables de les piloter, de les coordonner. Donc là aussi, tu vois.
16: Là, mais là, tu maintenant avec un peu de recul, quand t'as vu leurs yeux te regarder, tu dis, tiens, ils me regardent. T'as compris tout de suite?
13: Non, bien sûr que non.
16: Tu dis juste...
13: les gars, c'est qui court le plus vite hein?
16: Qui l'a chopé?
13: Voilà, c'est moi qui l'ai attrapé ou pas? Et c'est par la suite, parce que par la suite, je suis devenu ami avec une partie de mes sous-officiers, en fait, de mes adjoints, qui m'ont dit, mais en fait, le premier jour, quand on t'a vu courir, on se demandait ce qui se passait, quoi. Ouais, que tu rattrapes le bonhomme, tu lui sautes dessus. Ouais, ça se fait jamais, l'officier, il court jamais.
16: Mais est-ce qu'ils étaient pas un peu contents comme de
13: ils
16: ça,
13: étaient,
16: tu crois?
13: Alors ils étaient contents parce que je pense qu'avoir un officier énergique, ça leur plaisait plutôt. Ouais. Mais c'était pas dans l'air du temps, quoi. Mais ils avaient raison d'ailleurs, c'était pas mon job. Moi je l'ai fait parce que je pensais que ma légitimité elle était de leur montrer que j'étais aussi fort qu'eux sur leur métier, alors qu'en fait c'est pas ça. Ma légitimité elle était sur ma capacité à voir l'ensemble du dispositif et à prendre la bonne décision d'organisation.
16: À quel moment, on le voit bien, dans l'action, tu cours, tu casses des portes, c'est ça que tu veux faire depuis que t'as 10 ans, à quel moment ta trajectoire va être différente de celle-là? Et c'est là, on se parle depuis tout à l'heure d'action, mais bon, tu termines être un des meilleurs négociateurs. Donc, qu'est-ce qui se passe? C'est vraiment quand c'est Michel Marie qui voit en toi quelque chose, c'est un peu comme un coach de foot qui dit, tu sais, t'es très bon en numéro 9, mais en numéro 6, c'est pas mal aussi.
13: En fait, c'est cette rencontre-là, ouais. Cette rencontre-là. La négociation, c'est une forme d'action. C'est pas une action physique de casser une porte, mais c'est une action
16: évidemment,
13: intellectuelle qui est aussi
16: toi,
13: prenante.
16: Je t'imagine à l'époque, toi, t'es...
13: Ah moi, je fais des tractions, des pompes, je descends en rappel, je fais du tir, de la boxe, voilà.
16: C'est tout,
13: et
16: quoi.
13: quand je vais frapper à la porte du patron du raid pour lui dire je suis prêt pour passer les tests de sélection.
16: Là, on a 98, hein.
13: En 98, juste avant la Coupe du Monde de foot. D'abord, je suis suroptimiste. Enfin, après, quand j'ai vu les tests en vrai... Mais j'aurais jamais eu les tests. Si j'avais passé les tests de sélection du raid, je n'aurais pas été pris. Ils étaient largement meilleurs que moi, bien sûr. J'étais bon physiquement, mais j'étais pas au niveau. Donc je vais le voir un peu sûr de moi. Puis comme je le croise régulièrement, on boit le café, il est plutôt sympa. Je vais le voir, il me dit non, vous avez pas l'ancienneté requise, il faut 5 ans d'ancienneté, donc revenez plus tard et on verra. Et je pense que d'ailleurs, il avait senti que j'étais trop jeune pour passer les tests. Et il me l'a dit de manière assez élégante. Mais Michel Marie, lui, est en train de monter son équipe de négociateurs. Et quand je sors du bureau de ce patron, Gérard Zerbi, Michel me dit, moi je monte une équipe de négo, si tu veux, je te recrute. Par contre, tu t'engages à pas passer les tests de sélection jamais.
16: Wow.
13: Tu seras jamais dans les colonnes d'assaut. Si tu viens, tu viens que pour la négo.
16: Alors là, combien de nuits il faut que tu penses à...
13: Bah là, il faut aller vite. Il me dit, j'ai pas de temps, quoi. J'ai pas de temps à perdre. Il faut que je monte mon équipe. Je cherche un ou deux jeunes officiers.
16: Et tu pensais que t'allais quand même arriver à changer le système après?
13: Honnêtement, oui. Honnêtement, je me dis, bon, écoute,
16: je rentre après,
13: on verra. Ouais, après, on verra. Et quand il me dit, non, mais si tu viens, tu viens que pour moi. Je veux plus te voir au stand de tir. Je veux plus te voir à la salle de boxe. Si tu viens, on fait de la négo. Tu vas prendre des bouquins, tu vas lire des bouquins, tu vas aller te former au FBI, tu vas aller voir ce que font les gens de Scotland Yard, mais on fait de la négo. Je veux un négociateur. Je veux pas quelqu'un qui pense à faire autre chose.
16: Mais qu'est-ce qu'il a vu en toi, qui est le jeune coq qui était dans tous les sens, qui voulait faire de l'action, qu'est-ce qu'il voit en toi? C'est incroyable.
13: En fait, je suis bosseur. J'ai plein de défauts, mais j'ai une qualité, je bosse beaucoup. Je lis beaucoup, je travaille beaucoup, je synthétise.
16: Il arrive à savoir ça.
13: De Sciences Po, quand je lui ai envoyé, en plus je l'ai jamais déposé, hein, je suis jamais allé au bout du dépôt de mon mémoire puisque j'ai eu mon concours d'officier. Donc une fois que tu l'as, je faisais Sciences Po pour avoir un diplôme, pour passer le concours. Une fois que tu as le concours, tu vas pas plus loin. Donc j'ai quand même envoyé mon mémoire à Michel et je pense que le travail que j'avais fait était de bonne qualité, même de très bonne qualité.
16: Qui était le thème du mémoire?
13: L'UCLAT, l'unité de coordination de la lutte antiterroriste. Où j'avais analysé comment coordonner toutes les équipes antiterroristes en Europe, la connexion du renseignement, la connexion de l'intervention. J'avais potassé tous les bouquins sur les prises d'otages en Europe depuis les années 70. Donc ouais, j'avais beaucoup bossé. Donc je pense qu'il a détecté cette capacité de travail.
16: Ah mais il y en a d'autres qui ont cette capacité de travail.
13: Ouais, peut-être. Mais là, j'ai eu la chance de lui montrer.
16: Il t'a dit quoi après? Tu as posé la question.
13: Après, j'avais une seconde qualité. Je parlais anglais. Donc il m'a dit, tu pourras te former au FBI. Donc, je vais t'envoyer au FBI, je vais t'envoyer à Scotland Yard.
16: T'es bosseur et tu parles anglais,
13: ça m'intéresse. Par contre, j'ai pas l'expérience du tout. Et alors, en négociation, pas du tout.
16: Ton anglais, il venait d'où d'ailleurs?
13: Ma mère étant prof d'espagnol, elle m'a fait bosser les langues. Et l'anglais étant la première langue que t'apprends à l'école, ben, autant le pratiquer de manière efficace.
16: Donc, tu me rassures, tu parles italien quand même encore?
13: Non. Je baragouine l'italien. Après, ma mère est arrivée en France, elle parlait pas un mot de français. Ouais. Elle avait 4 ans, et je pense que ses parents, elle, lui ont dit, on t'interdit de parler italien.
16: Ouais, c'est l'intégration de l'époque.
13: Si tu viens, tu prends un prénom français, Marie-Ève, elle s'appelle Maria Ave, tu prends un prénom français et tu ne parles pas italien. Donc tu parles que français. À la maison, mes grands-parents, avec les enfants, avec leurs filles, ne parlaient que français. Et ce qui n'était pas facile, hein, puisqu'ils n'étaient pas natifs français. Mais oui, donc je pense que c'était aussi ça. Elle est devenue prof de français parce que elle ne parlait que français.
16: Donc, on revient, et c'est pas il y a un siècle de ça, on est en 98. Ouais. Et là, quelque chose d'étonnant aujourd'hui, c'est que il n'y a pas de théorisation de la négociation. Pas encore. Ça existe, aux États-Unis, ouais, en Angleterre. Mais en fait, quand Michel Marie décide ça, en fait, il n'y a pas tellement, d'autres éléments. Est-ce qu'il en existe d'autres éléments là-dessus, ou est-ce qu'il n'y en a aucun? Quand il dit tu vas te former, c'est que globalement il dit tu vas aller ailleurs voir ce qu'il y a de mieux et puis on va l'intégrer chez nous. C'est vraiment ça le sujet?
13: Il y a des trucs, c'est-à-dire qu'il a fait le FBI, il a fait la formation du FBI, donc il y a les classeurs du FBI. Et évidemment, quand t'arrives avec un classeur avec marqué FBI dessus, quand t'es un jeune policier français, tu le vois beau comme le soleil. Donc il y a de la matière pour travailler. Lui est visionnaire. Il a compris que c'est une méta-compétence, la négociation. C'est une méta-compétence qui intègre plein d'autres compétences. De l'écoute active, du questionnement, de la lecture comportementale, de la lecture stratégique, de la compréhension des profils complexes, de la psychologie criminelle. Il y a tout ça à faire. Et il a déjà plein de bouquins de tout ça. Il a compris qu'il fallait intégrer ça et il a commencé à structurer les trucs. Alors, il est tout seul, donc il l'a bien structuré dans sa tête. Nous, on va le challenger pour qu'il nous apprenne des trucs. Je suis avec Nathalie Autebon, qui est la première négociatrice du RAID, qui est aussi recrutée comme officier par Michel Marie pour intégrer l'équipe. Et on va le tarabuster sur toutes ses techniques et ses méthodes, mais c'est pas structuré tel qu'on peut l'imaginer aujourd'hui. D'ailleurs, moi, je vais me former au FBI en 2000, et quand j'arrive là-bas, oui, là, je vois ce que c'est qu'une méthode structurée.
16: Trop structurée. Qu'est-ce que tu vas avoir? T'arrives là-bas, c'est quoi? C'est 50 étrangers qui arrivent au même moment?
13: Pas du tout.
16: Et l'FBI qui te donne non.
13: En fait, j'ai eu la chance de faire la formation qui est réservée aux agents.
16: D'accord.
13: Donc, pour une raison assez simple.
16: Ah oui, pourquoi?
13: Gary Nosner, qui était le patron de la Crisis Negotiation Unit, qui était le patron des négociateurs du FBI, un ami de Michel Marie, vient en France début 2000, et je lui fais visiter Paris. Je lui fais la tournée des Grands Ducs et on sympathise vraiment. Et Gary me dit, moi j'ai un stage qui commence au mois de juillet 2000. Par contre, il est réservé aux agents. Donc je peux pas t'inviter, t'es pas agent du FBI, sauf si t'arrives à convaincre Enrique Gimenti, qui est le legal attaché du FBI à l'ambassade américaine à Paris. Donc tu prends rendez-vous avec lui, je le préviens pas, et va le convaincre qu'il faut que lui t'invite à la formation des négociateurs du FBI. Et si t'arrives à le convaincre, eh ben c'est bon, je t'invite. Et donc je prends rendez-vous, je me rappelle, c'était un jeudi à 14h, à l'ambassade des États-Unis, tu passes les milliers de contrôles pour arriver. Et Enrique Gimenti débarque et il me dit, mais vous venez me voir pourquoi? Vous avez pris rendez-vous, donc officier du RAID, oui, d'accord, pour vous rencontrer. Et je dis, voilà, je vais faire le cours du FBI, je vais être invité par Gary Nosner. J'ai rencontré Gary Nosner, mais il m'a demandé de vous convaincre pour faire le cours. Et il me dit, je suis désolé, c'est réservé aux agents, je peux pas vous inviter, malheureusement, ça le fera pas. Donc, on échange, on discute, mais je repars. Et le jeudi suivant, j'ai repris rendez-vous à 14h, même chose. Et je vais le revoir, et là, il me reçoit encore une fois, il me dit, vous revenez pour la même chose? Je dis, pour la même chose. Et là, je me mets à parler espagnol avec lui, tu vois, on plaisante un peu. Et je lui dis, je vais venir vous voir tous les jeudis, à 14h. Vous pourrez refuser de me voir, mais tant que je serai pas parti à billet, je serai là. Donc, ça l'a fait marrer. Et une semaine plus tard, je reçois un coup de fil de
16: juste avant que tu arrives, j'ai plus le temps.
13: Qui me dit, c'est bon, j'ai eu Enrique Gimenti, on t'invite à l'académie. Donc, 31 juillet 2000, tu viens au FBI et tu fais la formation des agents.
16: Combien de temps ça a duré?
13: Ça dure 3 semaines. Le truc que j'avais pas vu, c'est qu'en fait, j'ai pris la place d'un agent. C'est-à-dire que sur les 32 agents formés, ouais, il y en restait 31 et moi. Et donc, les autres 31.
16: C'est pas très
13: au
16: content,
13: début, hein. Ouais, ouais. Ils te voient arriver comme le petit Frenchie. Ouais. En plus, j'étais le plus jeune. En plus, j'étais police lieutenant. J'étais lieutenant de police. Ce qui, aux États-Unis, est en très haut grade. En France, un peu moins. Mais aux États-Unis, c'est quand t'es lieutenant, t'es pas trop un gros service. Ouais. Et donc, ouais, ils étaient très surpris de voir ce gamin qui débarquait à 27 ans.
16: Le Frenchie, là.
13: Ouais. Et donc, il a fallu que je gagne ma place, quoi.
16: Et mais sur 3 semaines, c'était pas 1 an. Donc, il faut aller vite.
13: Il faut aller vite. Mais attention, ils te testent tout de suite. Là, tu t'aperçois que ton anglais, il est pas bon.
16: Ouais.
13: Tu parles très bien anglais en France, mais alors là-bas, voilà. En plus, ils font pas d'efforts.
16: Ouais.
13: Donc c'est compliqué. Et le premier soir, je suis crevé, je suis jet-lagué, j'ai envie d'aller me coucher. Et il y a un exercice qui est déclenché. Et évidemment, je suis désigné pour être le négociateur qui va aller au contact.
16: Oh là là,
13: c'est
16: en anglais.
13: Allez, c'est là. Le village reconstitué du FBI dans une pharmacie où une femme, donc une négociatrice, joue le rôle d'une preneuse d'otage qui tient un couteau sous la gorge du pharmacien. Et je suis nommé comme le premier à aller au contact de toute la promotion. Je suis le premier à parler. Et donc, je suis binommé avec quelqu'un qui vient du Texas, qui a un accent à couper au couteau, mais qui est très sympa. La chance que j'ai, c'est que moi, en fait, j'ai déjà fait la négociation. Et ça, ils le savent pas. Puisque moi, ça fait déjà 2 ans que je fais de la négo, ça fait 2 ans que je bosse, que j'ai déjà mené des négociations en solo. Donc, j'ai une approche opérationnelle, écoute active, ouais, paraphrase, des trucs que je mets en œuvre assez vite. Ouais. Et j'arrive à résoudre le cas. Ah, d'ailleurs, je lui dis, attends, écoute, moi, je vais t'expliquer, je suis français, tu l'attends avant l'accent. Donc, je suis là pour trouver une solution. On va trouver cette solution, mais pour que je la trouve, il faut que je te comprenne. Si tu parles trop vite, si tu parles trop fort, je vais pas comprendre.
16: Tu commences comme ça,
13: mais
16: la négo.
13: Ben, je suis obligé.
16: J'adore.
13: Je suis obligé. Mon anglais est bon, mais pas assez pour
16: être fluent. Bien sûr, le mec, il a envie de la
13: couteau. Et donc, elle est surprise.
16: Ouais.
13: Et elle se met à me parler plus doucement. Et là, je paraphrase, je chope les mots. Enfin, voilà, je déroule mon truc. Et au bout de 10 minutes, elle jette son couteau, elle sort. Et elle vient me serrer la main.
16: Et là,
13: Et là, tu sors. Tu dis, bon, c'est cool. Sauf que les autres te regardent, mais ils se disent, c'est facile. Ah, le petit Frenchie a réussi, c'est facile. Et donc, derrière, il y a un autre exercice qui est mené. Et là, les deux se plantent. Donc là, je commence à montrer que j'ai déjà fait un peu de négo. Je suis pas aussi bon que ce que je suis aujourd'hui, évidemment, mais j'ai déjà fait un peu de négo, je connais les trucs. Donc ça me permet d'accrocher la relation et que la promotion, du coup, se passe beaucoup plus efficacement.
16: Deux choses importantes de ce que tu dis là. Est-ce que tu considères que, comme beaucoup de choses dans la vie, la courbe d'expérience fait beaucoup de choses? Est-ce que tu penses que quand t'as vu déjà 3 fois quelque chose, la 4e fois, t'es meilleur? Est-ce que tu penses que c'est vraiment, c'est un peu le travail, et puis c'est les cheveux gris ou moins de cheveux? Est-ce que tu
13: en
16: penses
13: négo,
16: que c'est beaucoup
13: clair.
16: Ça
13: ouais. C'est clair. La négo, c'est un métier de pratique. Je connais des docteurs en négociation qui n'ont pas fait de négociation de leur vie, et je connais des négociateurs exceptionnels qui n'ont jamais suivi une formation en négociation. C'est juste qu'ils ont pratiqué, et ils ont surtout appris de la pratique. Le danger d'avoir une pratique répétitive, c'est que tu peux facilement tomber dans les biais perceptifs. Tu peux facilement avoir des biais de confirmation, tu peux facilement avoir une heuristique de disponibilité, qui sont des biais de compréhension qui vont tronquer ta perception de la réalité. Donc ça, il faut s'en prémunir. Mais si tu sais débriefer efficacement ton quotidien et ta pratique, bien sûr, 1, t'apprends tout le temps, et 2, tu réalises que t'es jamais complètement formé.
16: Ça, c'est un sujet intéressant.
13: On n'a jamais fini de tailler sa pierre, on n'a jamais fini d'apprendre.
16: Donc c'est quelque chose que je mets souvent en avant, c'est que c'est sa phrase de Socrate qui dit, la seule chose que je sais, c'est que je ne sais rien.
13: Bien sûr.
16: Donc toi, t'es bien différent du gamin de 25 ans, en fait.
13: Aujourd'hui. Ah ouais. Je me suis écrit le livre que j'aurais aimé avoir quand j'ai commencé mon métier. Ouais. Et je tutoie le lecteur et je me parle à moi, quoi. Et je me donne des leçons. En me disant, mais attends, gamin, fais attention, quoi. Pense pas à ça, va pas là-dedans. T'imagines pas que ça marche. Ouais, bien sûr.
16: Là, on parle de quelque chose qui était essentiel et qui l'est, pour le moment, c'est la transmission.
13: Ouais.
16: On a envie de partager beaucoup à des gens qui fassent des choses différemment.
13: Ouais.
16: Après, on peut appeler ça le dessin. Un autre sujet le deuxième sujet que j'ai pour toi, c'est je te vois, je t'entends, je te vois. En fait, quelle est la différence entre un très bon négociateur et un très bon vendeur?
13: La négociation commence quand l'autre te dit non. Pour moi, un vendeur, il va te vendre un produit. Il va te faire comprendre que tu as besoin de ce produit. Il va te convaincre.
16: Ouais.
13: Un négociateur, il va pas te convaincre. Il va pas trouver un compromis. Il va te faire changer ta position et pas ta préférence. Je vais te convaincre, je vais te vendre le fait que manger de la viande, c'est pas bien. Moi, je mange pas de viande, donc je vais t'amener à modifier ta préférence. Maintenant, si t'as pas envie de changer ta préférence et qu'on veut manger ensemble, je vais te faire changer ta position. Qui mange que de la viande et moi qui mange pas de viande. On va trouver un restaurant tous les deux dans lequel la viande est bonne, mais il y a aussi des bons plats sans viande et c'est pas juste la garniture qu'on met à part. Donc, je vais changer ta position pour trouver un compromis. La négo, c'est trouver un compromis. C'est-à-dire qu'une négociation, t'as une petite frustration à la fin. T'as pas 100% de ce que tu voulais au départ, tu peux l'avoir, hein, encore une fois. Mais généralement, t'as fait une petite concession à l'autre qui en a fait aussi une petite pour toi. Et puis, tu t'aperçois que finalement, t'as créé un truc en plus du gain immédiat qui est la confiance. Et ça, dans la durée, c'est un facteur clé.
16: C'est marrant ce que tu dis, c'est qu'il y a toujours, quand tu as la négociation, il y aura toujours ce que tu dis, il y aura toujours quelque chose. Tu n'auras pas tout, c'est ça que tu dis.
13: Il y a toujours un petit truc où tu te dis, j'aurais pu avoir plus.
16: Ouais.
13: Et c'est ça qui est compliqué en négociation. C'est de t'arrêter quand tu estimes que tu as eu ce qui était juste. Voilà. Parce que sinon, c'est ce qu'on appelle l'effet monsieur plus.
16: Est-ce que tu penses qu'un très bon négociateur peut aussi être un très bon vendeur?
13: Je pense que tu peux être les deux, bien sûr. Ouais. D'ailleurs, les très bons vendeurs sont aussi de très bons négociateurs. Ouais. Ils te vendent un produit et tu l'acceptes, mais si tu le refuses, ils deviennent négociateurs et ils vont gérer ce désaccord.
16: Donc toi, t'es un très bon vendeur.
13: J'aime bien expliquer ce que je fais, mais j'aime bien le désaccord qui s'exprime. Pour moi, le conflit, c'est un élément fondateur de nos sociétés. Le conflit, c'est une soupape de sécurité. Une équipe dans laquelle il n'y a pas de conflit, c'est un problème. C'est qu'il y a des trucs qui s'expriment pas, bien sûr. Moi, le conflit, c'est quand tu dis, je suis pas d'accord avec toi, mais je t'explique pourquoi, qu'est-ce que t'en penses? Qu'on construit ensemble. Donc, une équipe où il n'y a jamais de conflit, c'est problématique.
16: Et dans la vie perso?
13: Ouais, bien sûr, mais c'est très bien, j'adore les conflits. Ouais. J'ai 5 enfants. Autant te dire que des conflits, j'en ai eu plein. Et j'en ai toujours. Mais j'aime bien quand ils me disent, je suis pas d'accord avec toi.
16: Tu me parles pas tes femmes, là.
13: Non, mais c'est pareil, j'ai la chance d'avoir une femme négociatrice.
16: C'est ça. Ouais. C'est qui est ta... T'as
13: ma troisième femme.
16: T'es exceptionnelle troisième femme. T'en as eu deux au préalable. Ouais. Donc là aussi, ça s'est passé comment d'ailleurs?
13: J'ai fait 2 très beaux divorces parce que j'ai la chance d'avoir des ex-femmes qui ont compris avec moi qu'on avait un objectif commun partagé.
16: Les enfants?
13: Les enfants, voilà. Donc une fois que t'as un OCP, l'objectif commun partagé, la négociation commence.
16: Ah, t'as vu ça?
13: L'OCP. L'OCP, c'est moi, je rebats les oreilles de mes équipes avec ça. C'est quoi l'OCP? Donne-moi ton OCP.
16: Rappelle-moi l'OCP.
13: L'OCP, c'est l'objectif commun partagé. Okay. Qu'est-ce qu'on réussit ensemble? Si on accepte chacun de faire des pas vers l'autre.
16: Et donc ça, c'est dans tout ce que tu fais dans la vie,
13: d'accord? Mais tout le temps.
16: Pas dans la vie, même.
13: Dans nos CP, dans une entreprise, ça s'appelle comment? Ça s'appelle la mission. Comment tu alignes le marketing, les ventes, la communication, la stratégie sur un objectif commun partagé? Tu crées une mission. La mission, c'est la raison d'être d'une équipe.
16: Avec tes ou vos 5 enfants, avec tes ex-épouses et épouses actuelles, ton OCP, comment tu... Il se traduit sur la durée, toi, ils sont entre 20 et 30 ans à peu près. Ouais. Ils sont 20, et comment tu gères? Est-ce que c'est des discussions? C'est des moments... Encore une fois, quand je dis ça, c'est essentiellement pour tous les gens, tu le sais, qui nous écoutent, qui disent, tiens, pour les gens qui ont des enfants, c'est pas forcément toujours évident.
13: Ouais.
16: Il y a toujours comme avec des femmes et des maris, rien n'est évident dans cette vie, quoi qu'on puisse dire, à part Instagram, qui me paraît tout évident.
13: Ouais.
16: La vraie vie est beaucoup plus complexe que ça.
13: Ah oui, donc, sortez de ça.
16: Sortez de ça. Donc, ces OCP, comment tu les... Quand tu dis tes enfants, ils écoutent ça, tu leur en parles de ces OCP avec
13: bien
16: tes
13: sûr,
16: enfants?
13: Bien sûr, mes enfants, ils savent depuis toujours qu'ils peuvent faire ce qu'ils veulent. Faut juste qu'ils le fassent bien. Donc, votre choix professionnel de vie, ça sera le bon choix si c'est le vôtre. Faites juste le correctement. Allez jusqu'au bout du truc. Donc,
16: c'est obligation de moyens pour toi plus que de résultats.
13: Ouais, faites au mieux. Si vous vous plantez, vous allez apprendre. C'est pas mal de se planter. Si vous essayez pas, vous allez être déçu. Donc, essayez, tentez le truc. Par contre, essayez complètement. Ne faites pas les choses à moitié. Donc, le fait de dire, je suis pas d'accord et voilà quelle est ma voix, pour moi, ça fait partie de l'éducation. Donc mes enfants ont pu dire chaque fois qu'ils ont voulu ça, j'ai pas envie, ça j'ai envie, je vais faire ça. Moi je l'ai eu hein. Quand j'étais en seconde, j'étais bon en maths et mes profs voulaient m'envoyer en série S scientifique. C'est ce qui était le rêve de ma mère que je sois ingénieur. Et j'ai eu un prof d'histoire et géo, monsieur Delbreil, qui a dit non stop, il veut devenir policier, il veut faire du droit, il veut faire B éco. Donc on l'envoie en B, c'est ça qu'il a demandé. Donc oui, le fait de dire je suis pas d'accord, pour moi ça fait partie du jeu. Mes enfants savent depuis toujours qu'ils peuvent dire ça. Par contre, il faut qu'ils étayent. Tu dis pas non pour emmerder le monde. Ouais. Tu dis non en amenant les arguments. Voilà, tu expliques. On a un de nos enfants qui a monté sa boîte à 17 ans, qui nous a présenté un business plan. Il a dit, je veux quitter l'école, j'ai mon bac pro, je veux quitter l'école. Ok, mais présente-toi un projet. Ok, je vous présente un business plan. Et il a étayé son truc.
16: Toi qui ne crois pas au business plan.
13: Oui, c'est moi, je n'ai pas de business plan, mais c'était...
16: Mais moi, au moins, voilà. À 17 ans, c'est le minimum.
13: Explique-moi ton truc, qu'est-ce que tu vas faire, comment
16: tu
13: vas vivre.
16: Vous l'avez soutenu.
13: Bien sûr. Par contre, on l'a dit, t'es grand maintenant. Bah, si t'es chef d'entreprise, t'es plus à la maison. Donc, tu quittes la maison, tu prends un appartement, tu paies tes impôts, tu envoies des factures, on va être ton client. C'est Nogue Graphiste d'ailleurs qui est très très bon, qui vient de réussir à l'école 42. En plus, tu vois, on a bien fait de lui laisser cette chance. Mais oui, on lui a dit vas-y, fonce, okay. On va te soutenir. Par contre, assume jusqu'au bout. Et c'est ce qui s'est passé.
16: L'école 42,
13: ils sont tous comme ça,
16: qui a été créée il y a quelques années ça par l'exceptionnel Xavier Niel et qui permet
13: une école gratuite, rien que ça,
16: pour permettre sur les beaucoup de technologie et l'entrepreneuriat.
13: Mais le mode d'apprentissage est fou. Enfin, c'est assez génial.
16: Tu parlais de donc encore une fois pour des jeunes qui veulent parfois arrêter de leurs études, qui veulent quand même continuer à avoir une vision différente de l'éducation.
13: Ouais.
16: N'hésitez pas à vous renseigner pour vos enfants ou vous-même parce qu'il y a des choses assez incroyables avec cette école.
13: Et c'est de plus en plus ces modes alternatifs d'enseignement sont de plus en plus présent.
16: Tu me parlais de monsieur Delbray.
13: Monsieur Delbray.
16: Est-ce que à part lui en parler maintenant, et j'espère qu'il nous écoutera.
13: Je lui ai écrit,
16: Tu l'as écrit?
13: Ouais. Et d'ailleurs, son fils était officier de police, et mes souvenirs sont bons, ou inspecteur de police, quelques promotions avant moi. Oui, bien sûr, je lui ai dit. Ouais. J'ai eu un prof d'économie en terminale qui s'appelait Schuft, et je l'ai revu, Je l'ai recroisé à Toulouse et je lui dis voilà le métier que j'ai voulu faire et j'ai réussi à le faire et vous avez été une part de ça.
16: Mais encore une fois, merci.
13: C'est important de rembourser les profs, de leur faire savoir qu'ils ont joué pour toi.
16: Parce qu'il y en a qui sont tellement, et ça arrive souvent ici, que des professeurs ont été comme celui-là, ce jour-là, ce professeur n'aurait pas raconté la même chose. Peut-être que tu aurais serait ingénieur aujourd'hui.
13: Ça a été des game changers.
16: Mais merci encore une fois pour les professeurs qui jouent ce rôle-là au quotidien. On parlait de Toulouse.
13: Ouais.
16: Et moi, il est où ton accent, là?
13: Écoute, mon accent, il est resté,
16: Il est resté à Île-de-Rondon, là?
13: Il est resté à Île-de-Rondon. Je le récupère quand j'y vais,
16: J'espère.
13: Je le retrouve assez vite. Allez, bah, tu l'entends un peu dans les, quand je parle un peu comme ça, ça ressort.
16: Pas une seule fois, t'as parlé comme ça.
13: Si ça redescend, je sais que je vais retrouver mon accent. Mais je l'ai perdu assez vite,
16: Parce que tu t'es dit, c'est pas possible ici? Tu t'es dit dans une ville comme sans accent, qui est Paris?
13: C'est pas ça. J'ai des amis qui sont montés. J'ai un ami à Véronée qui avait un accent très marqué et qui a dit, moi, j'ai perdu mon accent parce que ça faisait pas sérieux, ce qui est assez terrible parce que c'est pas une question d'accent. Mais non, je l'ai pas perdu à cause de ça. Je pense que je l'ai perdu quand j'étais en école de police. Voilà, j'étais avec d'autres accents et ça s'est un peu lissé.
16: En égo, tu penses qu'un accent aurait été sans ne pas avoir d'accent pour peu qu'on passe, on pense par du principe que les Parisiens n'ont pas d'accent. Alors ça pourrait être l'inverse. Hein.
13: Ouais.
16: C'est les gens du Sud-Ouest qui n'ont pas d'accent et les Parisiens.
13: Bien sûr, les gens du Sud-Ouest n'ont pas d'accent.
16: Évidemment.
13: Et on dit chocolatine, bien sûr. Le pain au chocolat, c'est pas bon.
16: À Toulouse, exactement. Donc ce qu'on a, pour ceux qui nous écoutent, il faut aussi qu'on en parle deux secondes parce que on s'est retrouvé en fait à discuter avec Laurent et on a de la famille et je pense qu'il y a une génération qui a dû certainement croiser parce que c'est ta tante, c'est ça?
13: Qui était receveuse de la poste là où tu habites.
16: Exactement. Là où ma famille a grandi. C'est un petit village à 30 km de Toulouse.
13: Ouais.
16: Et donc, c'est quand même génial. C'est quand même génial de se dire que peut-être
13: qu'on s'est certainement croisés.
16: Moi,
13: j'étais assez souvent là-bas.
16: Et voilà, on parle de la petite ville de Bessières.
13: C'est ça. Mais tu sais que l'accent, ça dépend de ce que tu interprètes. Si t'as quelqu'un qui a un accent marseillais en pensant qu'à Marseille, les gens sont tranquilles, tu vois, ils parlent comme ça, c'est cool au Marseille, tu vois. Alors que les gens qui parlent avec l'accent de l'Est, tu vois, c'est des gens qui sont plutôt carrés dans leur tête, quoi. Ça, c'est juste une interprétation.
16: Ouais.
13: Donc, si t'as quelqu'un qui interprète ton accent en disant, mais lui, il a cet accent, donc il est comme ça, c'est problématique.
16: C'est arrivé, toi, d'essayer, parce que j'ai l'impression que tu sais, est bon dans les accents, à essayer de faire un accent assez proche de celui qui était en face de toi?
13: Pas un accent, mais un rythme. Tonalité proche. Ouais. Première chose que j'ai apprise quand je suis rentré au RAID, c'était la PNL. Je suis allé faire une formation de maître praticien en programmation neurolinguistique.
16: Okay.
13: Voilà, là aussi, tu vois, c'est Michel Marie qui m'a dit va faire ça, tu vas voir, c'est vachement bien. Lui, il l'avait pas fait, mais il m'a dit il faut le faire. Je pense que c'est intéressant. Et donc, en PNL, on te parle d'un certain nombre d'éléments, notamment la calibration et la synchronisation. Tu vas calibrer le fonctionnement de l'autre, sa gestuelle, ses macro-moments, ses micro-moments, mais également sa prosodie, le ton de sa voix, son rythme et de ses silences. Donc, dans la synchronisation, tu peux te synchroniser sur l'autre pour faire en sorte que cette tonalité, elle se mette en place. Et une fois que tu as accroché la synchronisation, là, tu l'amènes sur quelque chose de plus apaisé ou plus calme, par exemple.
16: Laurent, merci. Est-ce qu'il y a quelque chose qu'on devrait, d'autres choses que tu as envie d'ajouter?
13: Non, écoute, c'était super, très complet, puis c'est passé à une vitesse assez dingue, quoi. Donc, c'était une pause très agréable.
16: Merci pour cette transmission.
13: Merci, Alexandre.
16: Merci beaucoup.
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2: Bienvenue dans les pirates de l'IA. Aujourd'hui, nous allons parler d'un sujet qui traverse tout sans jamais être regardé en face. Un sujet à la fois économique, politique, presque existentiel, la prospérité. Depuis des années, nous vivons un paradoxe. Jamais les technologies n'ont été aussi puissantes. L'intelligence artificielle écrit, code, diagnostique, optimise. Elle promet des gains de productivité considérables. Et pourtant, dans le même temps, la croissance ralentit. La productivité stagne et l'Europe donne parfois le sentiment de décrocher. Comment expliquer ce paradoxe? Pourquoi l'innovation ne se traduit-elle pas en prospérité? Et surtout, que faut-il changer pour que cette nouvelle révolution technologique ne soit pas une promesse de plus, mais une transformation réelle? Pour répondre à toutes ces questions, nous recevons avec un plaisir immense Antonin Bergeau, qui est économiste, prof à HEC, meilleur jeune économiste de France en 2025 et auteur de « La prospérité retrouvée », un livre passionnant qui pose un diagnostic lucide sur les causes profondes de notre ralentissement économique et sur les conditions d'un possible rebond. Avec lui, nous allons naviguer entre économie et intelligence artificielle, entre long terme et décisions concrètes, entre ce que nous avons choisi de protéger et ce que nous avons peut-être cessé de construire. Allez, on embarque. Alors Antonin, merci d'être avec nous.
3: Merci, bonjour.
2: Pour commencer, on va essayer d'analyser, avant de rentrer finalement dans l'intelligence artificielle et la technologie, une idée assez forte, celle d'un décrochage européen. Est-ce que ce décrochage, c'est un problème de croissance ou de modèle? Vous posez dans le livre « La prospérité retrouvée », qui a fait une question qui a fait beaucoup réagir. Le temps de travail est-il une partie du problème? Est-ce que les Européens travaillent trop peu? Ou est-ce que le vrai sujet est ailleurs, dans la manière dont le travail est organisé, valorisé? Vous évoquez enfin des choix de long terme. Voilà. On se dit, finalement, quand on regarde ce décrochage économique et technologique, qu'est-ce qu'il explique et qu'est-ce qui explique, évidemment, le décrochage de la France dans l'Europe?
3: Alors, le décrochage européen, c'est avant tout une question de soutenabilité de notre niveau de vie. On vit assez bien en Europe, globalement, encore aujourd'hui, en tout cas en moyenne, et il n'y a pas particulièrement forcément un vrai problème avec le PIB par habitant ou d'autres indicateurs. La question qui se pose en Europe, c'est plutôt qu'en fait, progressivement, depuis maintenant 35 ans, on n'arrive pas à générer chaque année autant de valeurs économiques, autant de richesses que les États-Unis d'un côté et puis aujourd'hui que la Chine. Et ça, ça fait 35 ans que ça s'accumule, et donc on commence à arriver un petit peu, enfin même beaucoup, à la fin d'un système qui n'est plus soutenable. Prends l'exemple de la France, on a un déficit structurel depuis plusieurs dizaines d'années, on a une dette qui nous coûte énormément en intérêts, et donc on n'a plus de levier d'investissement, on n'a plus de levier pour financer notre système social, donc on paye avec de la dette, ce qui veut dire qu'en fait on prend sur les générations futures, on paye en faisant des salaires nets qui n'augmentent plus, et donc du conflit social, etc. Le décrochage, il est souvent évoqué vis-à-vis des États-Unis, qui reste un pays à forte croissance encore aujourd'hui, 3% environ en ce moment, quand l'Europe génère 1% d'augmentation de son PIB, donc 1% de croissance. Donc c'est ça ce qu'on appelle le décrochage. Maintenant, à quoi c'est dû? Alors en général, il y a une façon assez simple de tirer la ficelle, c'est de dire le PIB par habitant, c'est-à-dire le revenu moyen, la richesse moyenne qu'on peut créer par habitant, c'est le produit du temps de travail et de l'efficacité de ce travail, ce qu'on appelle la productivité. Donc, au début, on a beaucoup dit que c'était le temps de travail le problème. Effectivement, en Europe, on travaille moins qu'aux États-Unis. On travaille moins qu'aux États-Unis pour des raisons différentes suivant les pays européens. En France, on travaille moins parce que globalement, on est moins nombreux à travailler. On prend nos retraites plus tôt, on a des gens qui rentrent plus tardivement sur le marché du travail. Il y a d'autres pays européens où le problème, c'est plutôt le temps partiel. Il y a beaucoup de femmes, notamment en Allemagne, par exemple, qui ne travaillent pas à temps plein. Pour toutes ces raisons, l'agrégat européen fait qu'on travaille moins qu'aux États-Unis. Néanmoins, c'est un écart qui se stabilise depuis maintenant plusieurs décennies. Donc, ce n'est pas la cause de ce décrochage. La cause du décrochage, la cause réelle, c'est que l'efficacité de notre travail est beaucoup moins dynamique que l'efficacité du travail d'un Américain. Ce qui ne veut pas dire qu'un Européen est moins efficace au travail qu'un Américain, moins bien formé ou moins compétent. Ça veut dire que notre organisation, que ce soit l'organisation de notre travail, l'organisation de notre économie, n'est pas assez axée sur des méthodes d'organisation ou des secteurs qui créent de la richesse, qui créent de l'efficacité. Et donc, c'est là le problème, c'est là le problème de la productivité. Il se trouve qu'on a des décennies de théorie économique, qui ont d'ailleurs fait l'objet du prix Nobel l'année dernière, qui nous expliquent que ce qui fait la productivité, ce qui fait l'efficacité du travail, c'est notre capacité à intégrer de manière efficace les nouvelles technologies. Rapide, efficace, et quand on dit efficace, ça veut dire en cohérence avec la manière dont on travaille les gens, de manière à ce que ce soit accepté, d'une manière intelligente. C'est pas juste de dire on va acheter la nouvelle technologie et la mettre au milieu d'un bureau et puis les gens vont l'utiliser. C'est beaucoup plus compliqué que ça. Pour repenser les organisations, faut repenser la formation, donc ça prend du temps. Il se trouve qu'en Europe, sur tout ce qui s'est passé depuis la fin des années 80 en termes de révolution technologique, micro-ordinateur, puis Internet, puis numérique, téléphone portable, smartphone, etc., on a systématiquement été plus lent pour adopter ces technologies.
2: Et on a été plus lent parce qu'on n'a pas créé ces technologies ? Enfin, c'est pas tout à fait vrai dans tous les cas, mais...
3: Alors, c'est, oui, il y a plein de cas un peu particuliers, mais globalement, on a été plus lent parce que on a, en Europe, des préférences qui sont quand même assez particulières par rapport aux États-Unis et qui font notre force et qu'il faut pas forcément mettre de côté, mais qui font que on a beaucoup plus vite régulé, on a été beaucoup plus prudent. On voit par exemple aujourd'hui avec la voiture autonome aux États-Unis, vous pouvez prendre des voitures dans certaines villes qui se conduisent toutes seules avec votre téléphone, vous le commandez, ça marche bien. En Europe, c'est pour l'instant interdit partout. En France, il y a un petit endroit où on peut le faire, mais c'est très très contrôlé, c'est très limité. C'est la même technologie, elle marcherait aussi bien en Europe qu'aux États-Unis, mais en Europe, on est beaucoup plus prudent, on met beaucoup plus de temps. Et ça, c'est un truc qui a été très présent en Europe depuis plusieurs dizaines d'années. Et l'autre point, effectivement, comme vous avez dit, c'est que on n'a pas été capable de créer nous-mêmes ces technologies. Et ce qui fait qu'on met du temps à adopter les technologies, c'est aussi qu'elles nous appartiennent pas. On se les approprie beaucoup plus difficilement quand vous avez des suites bureautiques qui sont créées aux États-Unis pour les besoins de l'économie américaine, avec des logiques de fonctionnement qui sont ceux des travailleurs américains. Évidemment, ça prend plus de temps de les adopter en Europe. Aujourd'hui, c'est des problématiques un petit peu différentes qui sont plutôt de l'ordre de la souveraineté. On va être un peu plus prudent pour adopter justement des modèles d'intelligence artificielle, aller vers du cloud, de capacités de calcul qui sont pas hébergées en Europe pour des raisons qui peuvent être bonnes. Mais en tout cas, ça nous ralentit d'une manière générale. Et donc, tant qu'on n'a pas réussi à lever tout un certain nombre de freins en Europe qui nous empêchent de développer cette industrie numérique, qui nous empêchent de développer l'industrie de demain, et donc de faciliter la diffusion dans l'économie et de générer une hausse de la productivité qui nous permettrait de résorber le décrochage, et bien effectivement, on va continuer à décrocher. Mais le problème, c'est qu'on a atteint un niveau de décrochage aujourd'hui qui pose vraiment question, parce que on n'est plus du tout capable de résister à des chocs négatifs qui sont de plus en plus fréquents. La hausse du prix du pétrole pour prendre le dernier choc, mais avant ça, la crise sanitaire en 2020, l'invasion de l'Ukraine... Tout ça, ça fait des chocs négatifs sur les économies, ça crée de l'incertitude et ça se paye. En France, on le paye beaucoup par de la dette parce qu'on n'a plus de capacité, l'État a plus de capacité de générer de la richesse ou de lever de l'impôt sur de la richesse créée. Et donc, on augmente la dette. Mais augmenter la dette, c'est très négatif. Déjà, on prélève sur les générations futures et puis de toute façon, ça se paye et ça devient de moins en moins efficace.
2: Donc, on crée pas de richesse, on augmente la dette et on baisse pas les coûts.
3: Exactement. Et par ailleurs, on met plus de temps, même si on le fait, il faut pas caricaturer, mais à réfléchir à comment changer notre économie pour être plus résilient sur le prochain choc.
2: Est-ce qu'il y a quelque chose autour du coût de nos choix collectifs? Vous appelez ça le coût de nos valeurs dans le livre?
3: Alors, il y a effectivement un choix lucide à faire, je pense, sur ce qu'on veut préserver en Europe comme valeur. L'Europe, c'est un continent avec des idées très diverses, des pays très différents, mais qui se retrouvent autour de certaines valeurs, en tout cas si on les compare au reste du monde. La première étant une attention un peu plus particulière mise sur l'environnement, sur le climat, sur la volonté vraiment très partagée de réduire son empreinte environnementale. Ça, c'est quelque chose qui est très partagé en Europe, beaucoup moins aux États-Unis, et beaucoup moins en Chine également. Un autre exemple de valeur, c'est que on est très averse aux crises sanitaires, aux scandales de consommation. On va réguler énormément les biens qu'on importe, qu'on produit pour limiter le plus possible des problèmes pour le consommateur. Donc on protège beaucoup les consommateurs en Europe, ce qui évidemment nécessite énormément de régulation, énormément de normes. On critique souvent en Europe le fait qu'il y ait trop de normes. Elles proviennent du fait que les gens ont envie d'une protection supérieure des consommateurs ou d'ailleurs de l'environnement. On est aussi très averse aux inégalités. On est beaucoup moins prêt à accepter un enrichissement très rapide, très localisé. Et enfin, on est très averse globalement à une libéralisation un peu extrême du monde du travail. c'est-à-dire le fait de pouvoir envoyer des gens, embaucher très facilement, virer très facilement des travailleurs. À nouveau, quelque chose qui est très différent aux États-Unis. Tout ça, c'est nos valeurs. Pas question de les changer. C'est des choses, alors, on peut discuter sur à quel point elles sont vraiment des valeurs européennes ou si elles ont été façonnées par justement nos régulations et nos institutions. Mais en tout cas, elles sont assez présentes. Mais il faut avoir conscience que ça nous coûte. Prendre un exemple, les normes environnementales, elles sont là parce que justement, on pense qu'il faut faire, il faut mettre des contraintes sur les entreprises pour les inciter à décarboner, pour les inciter à réduire leurs émissions. On va demander aux entreprises de faire beaucoup de reporting, de déclarer tout un certain nombre de choses qu'elles font, leurs émissions, leurs importations de produits carbonés, etc. Tout ça, ça prend beaucoup de temps aux entreprises. Ça leur demande beaucoup de travail, c'est très compliqué, c'est beaucoup de formulaires. Alors peut-être qu'avec l'intelligence artificielle, ce sera moins coûteux, mais pour l'instant, ça leur coûte. Et ça les oblige à recruter des spécialistes, des avocats, des spécialistes du sujet. C'est de l'argent qu'elles ne mettent pas dans l'innovation, qu'elles ne mettent pas dans la production. Et donc, en fait, tout ça s'accumule et ça fait que ces valeurs qu'on veut préserver, elles nous coûtent. Elles nous coûtent en termes de croissance.
2: Mais ce que vous proposez n'est pas de détricoter nos valeurs, ou alors j'ai mal lu le bouquin pour autant.
3: Non, je pense qu'il faut pas. En tout cas, il faut pas renoncer à nos valeurs si on pense qu'elles
2: ne pas renoncer à notre ambition climatique, ne pas renoncer à une certaine forme d'ambition sociale. Enfin, c'est on va vers un équilibre. Comment on fait?
3: Alors, c'est là qu'il faut arbitrer parce qu'on peut pas tout avoir très clairement. Alors, on peut décider que on veut préserver ces valeurs à tout prix et que la croissance économique c'est quelque chose de second ordre, voire même de quelque chose qu'il faudrait rejeter. Comme on entend souvent parler de décroissance, par exemple. Cet équilibre qui est un peu celui qui est le choix de rien faire, de ne rien changer, qui est un peu celui qu'on choisit en ce moment, il marche pas, et c'est ça que je mets en avant dans le livre, il marche pas parce que justement le coût de ces valeurs augmente énormément. Le coût environnemental en France maintenant c'est 50 à 60 milliards par an en plus qu'il faut trouver pour lutter contre la canicule, etc. Tout ça, ça coûte de l'argent. Et donc si on a trop cassé la croissance économique justement avec ces régulations, on pourra pas payer pour préserver ses valeurs.
2: Donc comment on fait pour avoir le beurre et l'argent du beurre?
3: Alors, il faut déjà, je pense qu'il faut choisir ce qu'on veut vraiment préserver le plus, et en ayant bien en tête qu'on peut peut-être pas tout avoir, néanmoins il faut trouver un juste équilibre. Et la solution, si elle existe, et je pense qu'elle existe, c'est celle justement de parier sur ses valeurs européennes pour construire une politique européenne commune autour de ce que moi j'appelle la prospérité, c'est-à-dire une croissance économique retrouvée, mais qui n'est pas antagoniste avec ses valeurs.
2: Donc il faut faire passer la technologie dans l'économie et la diffuser suffisamment.
3: Et il faut faciliter la diffusion de la technologie. Il faut aussi être capable de retrouver une capacité à produire des technologies qui soient en cohérence avec nos valeurs. On va parler d'intelligence artificielle. L'intelligence artificielle, c'est un exemple assez clair où vous voyez, on a pris du retard en Europe, très nettement. On a toujours ces freins qui sont actifs et qui font que il est impensable que l'Europe puisse suivre la course à l'investissement qu'on voit aux États-Unis ou même en Chine. On n'y arrivera pas à court terme et de toute façon, on n'a pas forcément intérêt à le faire. Maintenant, qu'est-ce qui nous reste comme solution? Alors, on peut se dire, on abandonne et puis on va adopter des modèles chinois ou américains puisque c'est ceux qui sont sur le marché. Alors, l'avantage, c'est que ça donnera de la productivité aux entreprises puisque, après tout, c'est les mêmes modèles. Il y a des enjeux de souveraineté qui sont importants, mais enfin, ça peut être une solution qu'on entend souvent. Évidemment, c'est un renoncement d'une valeur importante qui est que ces modèles, ils ont été, pour prendre l'exemple des modèles américains, entraînés à coup de data centers qui consomment énormément de ressources naturelles. Nous, on est plutôt vigilants justement à essayer de trouver positionner les data centers dans des endroits où l'énergie est décarbonée. Donc, on est un peu hypocrite en choisissant cette solution, en se disant on va importer des modèles qui ont été construits ailleurs, mais nous, on est très très cohérent en Europe, on va pas détruire l'environnement, etc. On peut aussi importer des modèles chinois, mais qui peut-être ont été entraînés avec des données qui en Europe seraient complètement interdites d'utilisation, les données de santé par exemple. Donc en fait, si on choisit cette solution, c'est déjà renoncer d'une certaine manière à une partie de nos valeurs, mais de manière un petit peu cachée. Ce qu'on peut faire au contraire, c'est se dire qu'est-ce que veulent les consommateurs européens, les entreprises? Ils veulent des modèles d'intelligence artificielle efficaces, certes, mais aussi des modèles d'intelligence artificielle qui sont respectueuses de nos régulations de protection des données, si possible, qui sont un peu plus sobres, qui sont peut-être plus adaptés à des usages qui sont pas forcément tous extrêmement complexes, et donc il n'y a pas toujours besoin d'avoir un modèle hyper performant et très coûteux. Et donc peut-être investissant davantage dans cette direction, qui serait une direction un petit peu différente de ce qui se fait ailleurs. C'est cohérent avec nos valeurs à nous. Et puis, ça fait le pari, mais qui est à mon avis un pari qu'on peut faire, de se dire, à un moment donné, l'opinion va se retourner, les consommateurs vont se retourner vers des modèles qui sont un petit peu plus vertueux. Et on va arrêter d'aller dans cette course à l'investissement qui fait qu'aujourd'hui, on paye beaucoup moins que ce qu'on devrait des modèles qui sont entraînés sans pratiquement aucune limite en termes de régulation ou en termes d'environnement. Donc, c'est un exemple de ce qu'on peut essayer de retrouver. Maintenant, ça passe par une solution européenne, parce qu'un pays européen seul peut pas le faire. Et c'est là où ça devient très compliqué. Comment on arrive à changer l'Europe aujourd'hui pour l'organiser autour d'une politique industrielle qui est cohérente avec ce qu'on veut justement préserver.
2: Avant qu'on fasse une petite pause, je vous pose une question qui est liée à ça. Mais moi, on m'avait toujours appris que avec la technologie, on bénéficiait de son impact économique quand on l'adoptait. Par exemple, l'électricité, etc. Et là, tout d'un coup, on est peut-être enfin en train de se dire que non seulement il faut l'adopter, mais il faut aussi en créer une partie pour pouvoir en bénéficier, en tout cas suffisamment rapidement.
3: Oui, je pense que sur les technologies numériques, c'est particulièrement important parce que c'est les technologies à coût marginal nul. C'est-à-dire qu'en fait, le gagnant, la première entreprise qui produit ces modèles, elle domine le marché, elle récupère toute la richesse pratiquement produite. On a connu ça avec Google pendant longtemps, Microsoft, etc. Il y a très peu de partage de valeur. Donc déjà, on perd, premièrement, c'est cette création de richesse en Europe, qui est importante. Elle est beaucoup moins partagée qu'avec l'automobile, l'avion, etc. Et la deuxième chose, c'est que ces entreprises, elles fonctionnent avec comme intrant principal des données. Et les données, elles se diffusent beaucoup moins facilement que sur les autres technologies. Si avant, vous vouliez construire un concurrent à une entreprise de production d'automobiles japonaises en étant un constructeur français, éventuellement vous achetiez la voiture japonaise et puis vos ingénieurs commençaient à voir un peu comment ça marche en la démontant. Et puis, avec quelques années de recherche, vous arrivez à produire un modèle compétitif. Avec les données, on peut pas faire ça. Vous n'avez pas encore de partage de données. Si vous achetez si vous téléchargez l'application de Uber, vous n'avez pas accès aux données de Uber, donc vous pouvez pas copier ce qu'ils font. Et donc, ça fait que si on n'investit pas pour essayer de rester à la frontière, pour essayer de produire nous-mêmes ces technologies, on va jamais pouvoir rattraper et jamais produire la richesse chez nous. Maintenant, on peut quand même l'adopter, vous avez raison. Mais si on l'adopte, on va devoir adopter une technologie qui n'a pas été construite forcément en cohérence avec nos régulations. Notre protection, par exemple, en Europe, l'AI Act qui protège et qui régit la manière dont l'IA doit fonctionner. Pour l'instant, les entreprises américaines font les efforts pour être en compatibilité avec ces régulations. Mais à mesure qu'on n'a pas d'alternative en Europe, on devient de plus en plus vulnérable. Et en termes de rapport de force, on va finir par perdre et on va nous imposer des modèles qu'on ne veut pas forcément.
2: On fait une petite pause et on parle des freins au décollage économique et technologique de l'Europe.

0: Alors, on est de retour avec Antonin Bergeau et les pirates de l'IA, et on se pose une question. Finalement, dans ce manque de décollage économique et technologique de l'Europe, on se dit qu'il y a des freins. Mais en fait, qu'est-ce que c'est que ces freins qui sont quasiment invisibles, Antonin ?
1: Oui, ça, en fait, on peut s'étonner. L'Europe est quand même un continent riche, avec des pays individuellement qui ont des industries spécialisées, mais fortes, et des leaders mondiaux. Donc, c'est un petit peu étonnant de se dire qu'on arrive, on a depuis 30 ans, on n'a pas réussi à avoir ne serait-ce qu'une entreprise comparable à ce qu'est, par exemple, je sais pas, Amazon, Microsoft. Enfin, elles sont toutes aux États-Unis ou en Chine. On n'en a vraiment presque aucune en Europe. Et donc, forcément, on se dit qu'il y a des freins qui ont fait que ça ne s'est pas produit. Et ces freins, ils sont difficiles à identifier, mais on peut un petit peu les voir quand on réfléchit à ce qu'est vraiment l'Europe. L'Europe, on voit ça comme un marché unique, ce qu'il est. Mais c'est un marché unique du point de vue du consommateur, du point de vue du travailleur qui peut circuler librement, assez peu du point de vue des entreprises. Une entreprise, si elle veut produire en Europe, elle va devoir faire face à un certain nombre de régulations qui sont des régulations nationales, à des normes qui sont spécifiques nationalement, à des droits du travail qui sont différents d'un pays à l'autre. Et donc, si vous créez votre entreprise en Espagne et que vous voulez ouvrir une filiale aux Pays-Bas, c'est beaucoup plus compliqué que ce qu'on pense.
0: En fait, ça. Mais ça, Antonin, ça va pas changer. C'est l'enfer, non? La fragmentation juridique, etc.
1: C'est un choix. Je veux dire, on l'a construit pour des raisons très spécifiques, puisque en fait, quand on a fait la construction européenne, on a d'abord pensé qu'il fallait, surtout dans les années 80, retirer le plus possible aux États la capacité de gérer directement l'innovation, de gérer leur politique industrielle, en se disant si on veut intégrer l'idée d'Europe, qu'on fasse quelque chose de collectif, il faut surtout pas que les États puissent intervenir, puisque chaque État va vouloir tirer à lui la couverture, en gros prendre l'argent de l'Europe pour aller construire sa propre industrie. Donc on a mis en place des traités qui interdisent aux entreprises de faire de l'aide directe aux entreprises pour éviter, qui interdisent aux États de faire de l'aide directe aux entreprises pour justement empêcher ça. Et en plus, il y avait cette idée derrière que les États en Europe se faisaient la guerre si on les laissait devenir trop puissants, donc on a essayé de retirer le plus possible de puissance aux États. Mais comment est-ce que, justement, chaque État a quand même réussi à préserver, à protéger un petit peu son économie? C'est en agissant sur la seule chose qui reste possible dans les traités européens, c'est les normes. Les normes et le droit du travail. Et donc, on va se protéger en mettant en place tout un tas de normes qui font que si vous voulez arriver sur le marché français, sur le marché hollandais, etc., et ben, vous devez faire face à chaque spécificité. Et ça, c'est un choix qui a été mis en place. À mon avis, ça a été une erreur à ce moment-là de penser que la politique industrielle allait arriver de manière naturelle et qu'il fallait surtout pas en faire, que la direction de l'innovation allait venir, que les États devaient juste se contenter, en gros, de financer la recherche et puis que tout allait bien se passer. Inspiré de ce qui se faisait aux États-Unis, croyait-on, mais en fait, pas du tout. Reagan, pas du tout arrêté la politique industrielle. Les États-Unis ont continué à dépenser massivement par leur appareil militaire, essentiellement pour l'innovation. Et toute la révolution, la troisième révolution industrielle, qui est celle de l'informatique, elle vient essentiellement d'investissements publics américains, fédéraux américains, qui ont, avec une vision très long terme, justement, orienté l'innovation.
0: Qu'est-ce qu'ils ont fait exactement? Ils ont créé un certain nombre d'agences gouvernementales, je crois.
1: Alors, ils ont hérité d'agences qui étaient très fonctionnelles pendant la guerre froide. La DARPA étant celle qu'on cite le plus souvent, mais vous en avez tout un tas d'autres. C'est des agences qui sont assez petites en termes de ce qu'elles représentent en coût. La DARPA, c'est un budget de 4 milliards par an, donc c'est pas du tout quelque chose d'inatteignable en Europe.
0: Les États-Unis, c'est honnête.
1: Oui, ou de l'Europe, on pourrait faire la même chose. Par contre, la DARPA, donc sa mission, c'est d'aller se projeter en 10 ans en avance. On dire quels vont être les besoins de l'armée américaine dans 10 ans ou dans 15 ans. Et pour réussir à répondre à ces besoins, ils vont aller voir des chercheurs, ils vont aller voir des startups, des grandes entreprises, dire voilà, il me faut une solution pour dans 10 ans, il faut qu'on soit capable d'aller couper des câbles sous-marins à 3000 mètres. Et donc, ils ont un cahier des charges très précis. Et si vous remportez le marché, donc marché public très net, la DARPA passe le dossier à l'armée américaine et là, vous avez de la commande qui vous permet d'assurer vos beaux jours. Sachant que derrière, il y a toujours l'idée qu'on a aussi beaucoup de mal à intégrer en Europe, qu'il faut pas que ça reste une technologie purement militaire. Il faut tout faire pour, dans le cahier des charges, faire en sorte que ça devienne ce qu'on appelle un bien dual. C'est-à-dire qu'il y ait derrière des retombées pour le civil. Et c'est ce qui a permis d'avoir des grands succès tels le GPS, Internet en partie, et en fait, pratiquement toutes les technologies que vous retrouvez dans vos smartphones, même si c'est un produit qui est purement privé, pour prendre l'iPhone par exemple, c'est un produit d'Apple purement privé, mais en fait, les technologies qui composent l'iPhone sont très nettement issues d'investissements de l'armée américaine. Donc ça, c'était évidemment très actif pendant la guerre froide, mais ça continue à être un outil de financement de l'innovation et surtout de direction de l'innovation avec une vision long terme. En Europe, on n'a aucune structure similaire. On a évidemment des agences européennes qui sont chargées de financer l'innovation. On est quand même revenu un petit peu sur le fait de pas faire de politique industrielle après la crise financière, notamment en 2008. On s'est dit, bon, il faut quand même maintenant que le gouvernement intervienne, les gouvernements interviennent, parce que si on laisse faire le marché, en fait, le marché a une vision trop court terme. Et quand il y a des chocs, par exemple négatifs, il va arrêter d'investir et ça fait perdre du temps, etc. Le problème, c'est que cette politique industrielle qu'on savait faire dans les années 70, dans les années 60, on les faisait au niveau national. On avait des agences nationales très efficaces, des ingénieurs partout, et on a réussi à reconstruire la plupart des pays européens avec des technologies dont on continue à bénéficier aujourd'hui. Mais ces politiques industrielles nationales, on ne sait plus les faire. Et quand bien même on arriverait à les faire au niveau national, de toute façon, la technologie sur laquelle aujourd'hui se base les nouvelles technologies, c'est, comme on l'a dit tout à l'heure, c'est des données, c'est des algorithmes, c'est des choses qui se copient pas, c'est des choses qui, pour fonctionner, nécessitent un très grand marché. Parce que les données, il y a ce qu'on appelle en économie des rendements d'échelle croissants. C'est-à-dire, plus vous avez de données, plus vous êtes puissant. Normalement, avec les autres technologies, plus vous grossissez, plus c'est difficile de continuer à grossir. Faut créer de nouvelles usines, on a beaucoup d'employés, c'est plus difficile à gérer, etc. Avec le numérique, c'est l'inverse. Plus vous êtes gros, plus c'est facile. Parce que vos données, elles vous donnent plus d'informations, vous pouvez faire de l'interopérabilité,
0: donc
1: etc.
0: Il faut casser la fragmentation réglementaire et créer des agences européennes.
1: Voilà, mais comme on y arrivera...
0: Elles existent d'ailleurs, donc
1: elles existent, mais ouais. Alors moi, ce que je pense, et ce qui est un peu décrit dans le... Enfin, ce qui est décrit dans le livre, c'est qu'il faut créer une agence européenne, un peu sur le modèle de la Banque Centrale Européenne, avec un mandat très simple. On peut en créer plusieurs. Par exemple, on peut dire, le mandat de cette agence, c'est réduire les émissions de CO2 à tel niveau en 2035. C'est son seul mandat. Elle a un budget pluriannuel si possible et elle ne se préoccupe pas du reste. Comme la BCE, la Banque Centrale Européenne, ne se préoccupe que de stabiliser les prix et pas du reste, et ben voilà, la même logique. Parce que le problème, c'est que si on fait pas ça, si on n'arrive pas à créer une structure qui est indépendante des choix individuels des États, en fait, on va se retrouver dans le piège dans lequel on est coincé depuis longtemps. C'est-à-dire que on a de l'argent en Europe, on met de l'argent. Et quand on réfléchit à faire une politique commune, chaque État commence à dire, ben oui, mais moi, j'en veux un peu. Et donc, on saupoudre. Et finalement, toute l'efficacité qui venait de la mise en commun de nos ressources, elle est perdue.
0: Donc, les freins invisibles, c'est la fragmentation, c'est une forme de spécialisation un peu piégeuse. Il y a d'autres choses?
1: C'est aussi notre aversion au risque qui est, comme on l'a dit tout à l'heure...
0: Alors, comment ça se fait? Moi, j'avais l'impression que les Européens avaient quand même conquis l'Amérique, tout ça. Ils ont fait deux, trois trucs, les Européens.
1: Alors, c'est une vraie question, qui est une question ouverte et qui sort un peu de mon domaine de compétence des économistes. De savoir, en fait, si c'est un peu l'œuf ou la poule. Est-ce qu'on est averse au risque parce que nos institutions nous ont conduits à être averse au risque, ou est-ce que c'est l'inverse? On a construit des institutions parce qu'on est averse au risque. En tout cas, on est devenu averse au risque. Mais ça se voit, par exemple, quand on regarde comment est placé l'argent des Européens par rapport aux Américains. Beaucoup moins sur des placements risqués, beaucoup plus sur des livrets, dans l'achat de dettes publiques, etc. Donc, on est quand même beaucoup plus averse aux chocs négatifs. On préserve beaucoup plus l'emploi parce que justement, on a peur de perdre son emploi, on a peur de devoir retourner sur le marché du travail. Donc, on est quand même globalement un peu plus frileux. Mais c'est sûr que si on avait un marché du travail beaucoup plus dynamique, beaucoup plus souple, on serait peut-être moins inquiet de perdre son travail et donc peut-être moins averse au risque. Donc, c'est très difficile de savoir ce qui arrive en premier.
0: Et du coup, et dans ce contexte assez complexe, donc on regarde beaucoup vers les États-Unis, que font les Chinois?
1: Alors, les Chinois, c'est un petit peu particulier parce que on regarde plus les États-Unis en se disant que c'est peut-être qu'on peut s'inspirer un peu plus du modèle américain, même s'il a quelques limites importantes. Les Chinois ont essentiellement réussi à construire leur politique industrielle avec, en mettant en place une préférence nationale très très forte, au point même d'interdire tout un tas de produits numériques américains. Donc en 2008 ou 2009, ils ont interdit YouTube, Twitter, et puis Google a fini par partir par lui-même. Donc en fait, ils se sont retrouvés à devoir développer eux-mêmes leurs produits. Et puis comme c'est un très grand marché et que vous n'aviez pas d'alternative, c'était une forme de Buy China Act extrême, quoi. Vous êtes obligé d'acheter des produits chinois. Et puis, ils ont planifié de manière très efficace, alors aussi assez autoritaire, mais très efficace, pour réussir à développer ces nouvelles technologies avec des financements publics ou privés, mais très orientés par la force publique. Et donc, finalement, c'est une espèce de success story d'une planification extrême. Je pense qu'on peut pas l'adopter en Europe. Enfin, on pourrait peut-être s'inspirer un petit peu, mais bon, déjà c'est quand même très autoritaire. Et puis en Europe, on n'a pas du tout fermé notre marché. Au contraire, on reste le continent le plus ouvert pratiquement à la concurrence internationale. On continue à mettre en avant les vertus de la concurrence, les vertus du marché en Europe plus que dans n'importe quelle zone du monde. On refuse de faire une préférence européenne lorsqu'il y a de l'achat public, alors que la Chine et les États-Unis le font de manière complètement assumée. Il n'y a rien de caché. Hein. C'est quand vous faites un marché public européen et que vous êtes une entreprise américaine et que vous êtes une entreprise américaine, vous avez un avantage qui est écrit noir sur blanc. En Europe, on ne veut pas le faire. Il y a des discussions pour mettre en place ce qu'on appelle un Buy European Act, donc une préférence européenne sur le marché public qui, à mon avis...
0: Made in Europe, ouais.
1: Made in Europe, et c'est-à-dire, en gros, si vous êtes une entreprise européenne et qu'un gouvernement européen doit s'équiper en voiture pour sa flotte de voitures de police, ben, vous avez un avantage compétitif. Et donc, quand vous allez être en concurrence avec des voitures américaines ou chinoises, vous avez plus de chances. On ne le fait pas. Il y a des discussions. La France est plutôt, d'ailleurs, volontaire pour mettre en place ce genre d'actes, mais d'autres pays sont beaucoup moins, et notamment les pays qui exportent beaucoup vers la Chine et l'Allemagne.
0: Mais finalement, la Chine, ça marche pas mal, hein. À la fois sur la partie technologique et sur la partie climatique, ils ont pas mal investi. Effectivement, c'est assez autoritaire. Donc tout ça, ça se transfère pas facilement. Le modèle américain, peut-être qu'on peut s'en inspirer un peu plus, mais est-ce qu'on n'est pas condamné à être une puissance de second rang du point de vue technologique?
1: Bah, moi, je pense pas qu'on soit condamné à être une puissance de second rang. On a encore pas mal d'atouts, mais ces atouts, ils sont un petit peu mités parce que justement, le décrochage fait que c'est de plus en plus difficile d'aller rattraper. Si vous êtes un ingénieur formé en Europe et que vous êtes brillant, vous allez probablement à un moment donné être très tenté par aller partir aux États-Unis où on vous proposera des conditions salariales largement supérieures. Et donc chaque année, vous avez énormément de scientifiques, énormément d'ingénieurs européens qui partent plutôt aux États-Unis, un peu moins en Chine, mais ça commence aussi à se voir un petit peu vers la Chine. Vous avez des entreprises qui partent, des startups notamment. Alors c'est très difficile de voir des chiffres précis parce que vous n'avez pas d'enquête systématique pour savoir qui part et combien. Mais on estime qu'il y a entre 6 et 7% des startups européennes chaque année qui sont créées et qui partent aux États-Unis. Enfin, essentiellement aux États-Unis. Et ces 6 à 7%, elles produisent entre 13 et 15% de la richesse de toutes les startups. Donc c'est plutôt les meilleures qui partent. Et pourquoi partent-elles? Elles partent parce que aux États-Unis, on leur propose un environnement où tout est fait pour les entreprises, tout est fait pour l'investissement. Et c'est pour ça que le modèle américain est difficilement transposable en Europe. Parce que l'idée du modèle américain, c'est que il faut libérer le plus possible les entreprises pour qu'elles puissent investir. Quitte à comprimer tout ce qui va aux travailleurs, la part du PIB américain qui va aux travailleurs baisse depuis maintenant 15-20 ans, et quitte à détruire, enfin en tout cas à consommer les ressources naturelles, à prendre des risques en termes de régulation, en tout cas en essayant d'aller le plus vite possible. Ça marche très bien en termes de croissance. C'est pour ça que les États-Unis revivent une espèce d'âge d'or de la croissance depuis quelques années. Mais évidemment, c'est poser des questions en termes d'acceptabilité, en tout cas pour nous, Européens, mais même, à mon avis, pour les Américains. On voit déjà arriver des discussions, des critiques sur le fait que les data centers consomment beaucoup d'électricité, que ça fait monter les prix localement, qu'il y a même des problèmes sur les ressources naturelles comme l'eau. Donc, peut-être qu'à un moment donné, il va falloir que tout ça se refroidisse un petit peu.
0: Ouais.
1: Et donc là, on a une carte à jouer. Je pense qu'il faut vraiment que l'Europe arrive à montrer qu'il y a une troisième voie possible. On n'est pas obligé de s'enfermer dans un marché intérieur comme la Chine, qui par ailleurs est quand même macroéconomiquement assez fragile paradoxalement, parce qu'il y a une telle capacité de production en Chine, et ils exportent tellement qu'en fait ils savent plus quoi faire de toutes les réserves qu'ils ont accumulées. De l'autre côté, vous avez les États-Unis qui sont quand même partis bien en tête vers l'investissement, donc plutôt sur l'intelligence artificielle en ce moment, mais ça aurait pu être une autre technologie, avec un pari sur lequel je pense qu'on va revenir, qui est que l'intelligence artificielle va créer de la productivité de manière massive, et que donc le déficit important américain au niveau de l'État américain, mais aussi l'endettement privé de ces entreprises qui ne gagnent toujours pas d'argent, en fait, va finir par se rééquilibrer tout seul par les gains de productivité qui viennent de cette technologie. C'est un pari risqué, mais qui est celui qui est très assumé par les États-Unis.
0: Et nous, on est un peu en retard sur ce pari. Et puis, par ailleurs, les économistes dont vous faites partie se crêpent un peu le chignon sur l'impact de l'intelligence artificielle sur la productivité. Alors, qu'est-ce qu'il faut croire?
1: Alors, je pense que c'est très difficile d'avoir un chiffre et c'est pas forcément un exercice sur lequel les économistes sont particulièrement compétents, les prévisions quantitatives, on va dire, en tout cas à long terme. Par contre, c'est intéressant de réfléchir à quels sont les potentiels canaux et les potentiels freins qui pourraient faire que l'IA aura des effets macroéconomiques ou pas. Je pense qu'on a tous constaté que quand vous utilisez l'IA, vous êtes plus efficace sur certaines tâches et moins sur d'autres. Donc, vous avez des métiers... notamment dans le développement informatique, où on vous dit l'intelligence artificielle a fait faire x5 de productivité, x20 parfois. Donc, x5 de productivité, ça représente au niveau macroéconomique 50 ans de progrès technologique. Donc c'est vraiment c'est un saut en avant colossal, quoi. Donc si on pense effectivement que l'IA va donner x5 de productivité à toute la population, effectivement, on bascule dans le monde qui est parfois décrit par Sam Altman, Elon Musk, etc. Un monde d'abondance où il y a plus, voilà, toutes les questions qu'on se pose maintenant n'ont plus aucun sens. Par contre, ce monde, il est très peu probable parce que, en fait, c'est x5, c'est très, très localisé sur certaines tâches, sur certains métiers, et ces métiers sont assez rares, en fait, et assez peu nombreux dans l'économie. Vous avez énormément de secteurs dans l'économie où, un, l'intelligence artificielle va avoir très peu d'impact, parce que c'est des métiers manuels, c'est des métiers de relations personnelles, c'est des métiers où, en fait, vous avez globalement la technologie a assez peu d'impact. Si vous prenez l'exemple assez connu, c'est celui d'un concert, quoi. Vous allez voir un concert, Mozart, ça dure toujours le même temps, vous êtes assis, il y a toujours les mêmes instruments, et la technologie a pas d'impact. Par contre, ça coûte de plus en plus cher. Ça, c'est un sujet important parce que ça coûte de plus en plus cher parce que le reste de l'économie, lui, bénéficie du changement technologique et donc fait monter les salaires, crée de la richesse. Et donc, les autres secteurs qui en bénéficient pas sont, eux, obligés de suivre en augmentant les salaires. Et donc, finalement, il y a cet effet un peu paradoxal qu'on appelle l'effet Baumol en économie, qui est que les secteurs qui bénéficient le moins de la technologie sont ceux qui vont le plus grossir en taille. Parce que les autres, eux, deviennent plus efficaces.
0: On fait de la croissance par la qualité, pas par la quantité.
1: Voilà, exactement. Et donc ça, c'est un frein important à l'effet macroéconomique de l'intelligence artificielle, parce que vous avez des petits secteurs ponctuellement qui vont devenir très efficaces, mais qui vont être de plus en plus petits quand le reste de l'économie va relativement grossir. On consomme aujourd'hui beaucoup plus pour l'éducation, pour les loisirs, pour le soin à la personne. C'est pas des secteurs qui bénéficient de la technologie. Enfin, moi, en tout cas. Maintenant, pour répondre plus précisément à votre question, le consensus parmi les économistes, c'est que l'IA peut créer jusqu'à un point de croissance à court terme, enfin à court moyen terme, c'est-à-dire dans les prochaines années. Un point de croissance, c'est beaucoup, hein. Ça fait, si on a un point de croissance en France, là, sur les 10 prochaines années, on a réglé une très grosse partie de question du déficit, et puis on va pouvoir souffler un petit peu pour la stabilité de notre modèle social. Donc c'est pas rien, mais on bascule pas dans un autre monde avec un point de croissance. On passe de 1 à 2% de croissance, et les États-Unis sont à 3%, donc finalement on n'est même pas encore au niveau américain. Et pourquoi pas plus que 1%? Eh ben, parce que justement, ce qui fait la croissance de la technologie, c'est notre capacité à être plus efficace dans notre production. Et plus efficace dans notre production, c'est sur une heure de travail, en gros, je suis capable de faire plus. Pour l'instant, ce qu'on voit avec l'intelligence artificielle, en tout cas les modèles d'IA générative qui sont les plus utilisés, c'est que ça vous fait gagner du temps sur votre travail, mais ça vous fait pas tellement réutiliser le temps gagné pour faire autre chose. Parce que, en fait, la restructuration des organisations va prendre beaucoup de temps. Donc, en gros, si vous travaillez et que maintenant, ce que vous faisiez avant en une heure, vous le faites en 50 minutes, vous avez gagné quand même en efficacité très nettement. Mais si les 10 minutes restantes, vous allez les passer à faire autre chose, regarder une vidéo ou prendre un café, c'est très bien peut-être pour votre santé au travail, et peut-être que ça aura des impacts importants, mais pour la productivité, ça n'a pas d'impact. Et la plasticité des organisations, le fait que, en fait, on a des relations dans les entreprises qui sont pas totalement toujours fluides, on a une adoption de l'IA qui est parfois cachée, on a aussi des lois et des protections des travailleurs qui font que vous pouvez pas réorganiser, restructurer comme ça très rapidement les entreprises, fait que, en fait, cette technologie va mettre du temps à vraiment transformer de manière efficace nos procédés de production et de travail, et donc de créer au niveau macroéconomique quelque chose qu'on pourra avoir. Et donc, c'est un peu malheureux pour les finances publiques. C'est plutôt une bonne nouvelle pour l'emploi, parce que ça veut aussi dire que c'est pas un tsunami qui arrive sur les travailleurs.
0: On pourrait mettre 10-15 ans à voir quelque chose.
1: On peut remettre assez longtemps, effectivement. Ouais. Et puis, par ailleurs, il faut aussi que les entreprises trouvent leur usage de l'intelligence artificielle. On a beaucoup mis la pression très rapidement, et je pense pour des bonnes raisons, en disant il faut adopter très rapidement, un peu traumatisé par justement ce qu'on a vécu dans les années 90, où on a été trop lent. Et donc, tous les gouvernements européens, en France, on a mis en place des plans, etc. Il fallait vraiment adopter rapidement. Et puis, en fait, vous avez beaucoup d'entreprises qui vous disent qu'ils ne savent pas très bien. Alors, oui, OK, ils ont gagné un petit peu de temps sur certaines tâches. C'est vrai que c'est bien. Mais en fait, dans le cœur de métier, dans le cœur de ce qu'ils font, ils n'ont pas encore trouvé l'usage génial de l'intelligence artificielle.
0: On a plutôt de la shadow AI ou de la shadow de l'IA dans l'ombre, entre guillemets, où les employés utilisent l'IA pour rentrer plutôt à la maison.
1: On a plutôt ça pour rentrer plutôt à la maison, pour faire autre chose. Et, ouais. et en fait, c'est un peu dommage parce que, je pense qu'on va arriver à un moment, et là on a une année électorale, donc ce serait peut-être l'occasion. Il y a un vrai débat à avoir sur ce qu'on fait du temps de travail, parce qu'il y a quand même beaucoup de gens qui voient leur temps de travail, pas forcément sur les tâches cœur, mais sur une tout un tas de choses qui leur prenaient du temps à se réduire. Et on peut comprendre parce que on peut comprendre qu'on a un peu, on hésite un peu à aller dire à son manager, bah en fait finalement maintenant j'ai plus besoin de travailler que 5 heures par jour au lieu de 7, parce que le risque est assez clair de se voir justement passer à mi-temps ou alors au contraire qu'on nous en mette plein de travail en plus. Donc c'est ça le shadow AI, et c'est pour ça que ça participe au fait à la lenteur de l'adoption dans les entreprises. Mais en fait, ce qu'il faudrait, c'est réfléchir à ce qu'on fait de ces 2 heures gagnées ou de 7 heures gagnées. On peut se dire que finalement on peut rentrer plutôt à la maison, effectivement. On peut se dire que on peut travailler une journée de moins. Alors peut-être qu'on peut se dire que finalement on va se restructurer pour que en fait on réutilise ces 2 heures ou 7 heures gagnées pour faire autre chose, mais de productif. Ça, c'est aussi un autre monde possible. C'est un monde où on va vraiment utiliser la technologie pour créer de la richesse par rapport à utiliser la technologie pour baisser le temps de travail. Il y a plein d'options possibles, mais pour ça, il faut avoir un dialogue un petit peu apaisé, quoi, sur ces questions.
0: Super. On fait une petite pause et on reprend sur le travail.

0: Alors, Antonin, l'IA et le travail dont on parlait, est-ce que ça nous amène à une destruction, une transformation du travail? Et puis à quel rythme, à quelle vitesse, puisque c'est un peu de ça dont on discutait?
1: Donc, pour l'instant, le consensus, en tout cas parmi les économistes, enfin, une grosse partie des économistes pense que non, l'IA va pas détruire, en tout cas va pas rendre le travail humain obsolète du tout. Pour arriver à ce constat, en fait, on s'appuie surtout sur ce qu'on a vu dans le passé. Donc, à chaque fois qu'il y a une révolution technologique un peu comparable, il y a toujours eu des angoisses sur la disparition de l'emploi humain et en fait, qui s'est jamais vraiment matérialisé parce que le temps d'adoption, comme on a dit tout à l'heure, est toujours plus lent que ce qu'on pense. Et donc, l'emploi a le temps de se transformer. Les gens se forment. Il y en a qui partent à la retraite et puis des jeunes qui arrivent en étant plus formés, etc. Donc en fait, l'humain s'adapte et trouve sa place pour travailler avec la technologie.
0: Mais il a fallu quand même que 5 jours pour qu'un million de personnes adoptent ChatGPT. Et on nous parle des canaries dans la mine de charbon, c'est-à-dire en gros des jeunes informaticiens qui ne sont pas embauchés aux États-Unis. Enfin, tout ça est un peu angoissant.
1: Oui, alors voilà, c'est un peu le point d'interrogation, mais finalement qui revient quand même assez régulièrement. Est-ce que cette fois c'est différent? Et il y a toujours la question de cette fois c'est différent, mais du coup sur l'IA, qu'est-ce qui est vraiment différent? Et je pense, bon, ce qui est différent, c'est que effectivement l'IA va venir impacter essentiellement les métiers plutôt col blanc, plutôt type cadre, et surtout les tâches qui étaient excessivement réalisées par des jeunes qui rentraient sur le marché du travail. Donc des tâches qu'on faisait un peu pour se former, pour créer de l'expertise et pour réussir à devenir un peu justement un peu plus compétent. Et ensuite, quand vous avez atteint ce niveau d'expertise, là, travailler avec l'intelligence artificielle, ça fait sens parce que vous êtes capable d'avoir un regard critique sur ce que va faire l'intelligence artificielle, de décerner, de sentir s'il y a un problème et d'aller regarder en détail ce qui se passe. Et donc, la difficulté, c'est de savoir si les entreprises vont effectivement arrêter d'embaucher des jeunes en se disant finalement, j'ai plus besoin de jeunes, tout en sachant que c'est quand même un pari à court terme parce que non, si vous avez plus de jeunes, vous avez plus personne dans l'entreprise assez rapidement et donc vous n'avez pas créé cette expertise qui est nécessaire justement pour travailler avec la technologie. En France, pour l'instant, on voit pas de chiffres, on voit pas d'effet au niveau agrégé sur l'emploi des jeunes dans les secteurs type développeurs. On voit une petite baisse sur justement ce métier particulièrement, mais qui fait suite à une hausse importante qui a eu lieu en fait après le Covid. Donc, c'est pas encore suffisamment clair pour pouvoir vraiment attribuer ça à l'intelligence artificielle. Aux États-Unis, c'est un peu plus net. Le marché du travail américain réagit toujours un peu plus rapidement. Mais aux États-Unis, ce qui s'est passé, c'est que vous avez eu effectivement une grosse hausse de l'emploi dans les secteurs IT après le Covid, puisqu'il y a eu une période de taux bas et d'investissement très net, très massif. Et ensuite, elle a baissé assez rapidement. Donc, vous voyez effectivement que l'emploi des jeunes baisse. Mais ce qui est assez étonnant peut-être, c'est que finalement, il commence à remonter un petit peu. Alors, ça compense pas du tout la baisse qu'il y a eu depuis 2022. Mais l'emploi des développeurs aux États-Unis réaugmente depuis quelques mois. Parce qu'en fait, les entreprises se rendent compte que finalement, c'est pas si simple que ça d'adopter l'intelligence artificielle et que c'est quand même utile d'avoir quelqu'un qui sait un petit peu ce que c'est que du code. Et même si plus aucune ligne de code est écrite par un humain, aujourd'hui, vous avez quand même besoin d'avoir quelqu'un qui est capable de dire, là, attention, il y a vraiment besoin de faire les choses un peu différemment. Là, peut-être que l'IA a pris trop de liberté, etc. Et en fait, cette adoption avec l'humain qui reste dans la boucle, c'est probablement ce qui va arriver comme équilibre. Ça veut pas dire que il va pas y avoir des réorganisations, il y aura sans doute pas besoin d'autant de développeurs et de codeurs qu'il y a 20 ans ou il y a 10 ans, mais il y aura toujours besoin de former ses compétences et d'autres métiers vont se créer et puis tout ça va faire que finalement probablement l'emploi va pas disparaître, l'emploi humain.
0: Mais finalement, on est en train de se dire qu'on vit une transition, que dans cette transition on va passer d'une économie A à une économie B et que c'est pas si facile, que ça va prendre du temps. Mais qu'il y a quand même quelques déconvenues sur le bord de sur la route.
1: Bien sûr, c'est pas l'avantage de parler en termes macroéconomiques, c'est qu'on regarde les grands agrégats, mais évidemment que très important de prendre en compte le fait que dans la transition c'est violent, en tout cas ça peut l'être, et donc il faut être vigilant, bien sûr.
0: Et finalement, l'IA est en train de devenir un peu l'infrastructure du monde. Elle se rappelle de nos messages, de nos emails, de tout ce qu'on a produit sur notre ordinateur. Elle est capable d'ailleurs d'organiser nos dossiers, d'écrire un paquet de trucs. Et de se substituer à Antonin Bergeau et à Eric Azan pour une discussion. Et donc, dans cette nouvelle infrastructure, on se demande que faire, que choisir. Est-ce que les problèmes de souveraineté dont on parlait tout à l'heure se posent avec plus d'acuité? Est-ce qu'il faut créer notre infrastructure européenne, notre infrastructure IA européenne? Et comment on fait, parce qu'on met quand même un petit peu moins de moyens que les Chinois et les Américains, pour être à peu près au niveau du point de vue technologique, tout en gardant notre souveraineté sur cette partie IA? Juste, que faire? Et ensuite, on verra tout le reste.
1: Oui, bah alors sur l'IA, c'est très compliqué parce qu'on est déjà en retard en termes de souveraineté, parce que en fait, ce qui a permis à la Chine, mais surtout aux États-Unis, d'aller très vite, c'est qu'ils avaient déjà des géants du numérique qui avaient une très forte capacité d'investissement et qui avaient déjà la compétence, la couche logicielle, tout ce qu'il fallait pour aller très vite dans le développement de produits qui sont déjà très avancés. Nous, on est en retard depuis longtemps là-dessus, donc vous pouvez avoir des entreprises qui développent des modèles et qui ponctuellement sont très performantes, mais vous n'aurez jamais tout l'écosystème et toute l'infrastructure qui permet d'être souverain. Donc, comment on fait? Est-ce qu'on la met en place, sachant que ça va coûter plusieurs centaines de milliards et qu'on n'a pas cette capacité d'investissement en Europe, en tout cas pas à court terme? Ou est-ce qu'on se dit, finalement, essayons au moins d'être souverain sur la partie qui compte le plus, c'est-à-dire réfléchir à un monde dans lequel les États-Unis nous coupent l'accès à leurs modèles et les Chinois aussi, qu'est-ce qui nous reste? Et est-ce qu'on est capable de reconstruire quelque chose rapidement? Donc il faut quand même préserver, c'est très bien d'avoir des entreprises comme Mistral ou autres qui donnent la capacité à au moins avoir des modèles. Il y a aussi plein de modèles open source, donc on repartira pas de zéro dans un tel monde, mais on repartira quand même d'assez loin. Et notamment en termes de cloud, c'est-à-dire en termes de capacité de calcul, qui est vraiment le point sur lequel l'Europe doit progresser. Parce que pour l'instant, il existe très peu de solutions européennes, voire aucune, qui puissent faire concurrence à ce qui existe aux États-Unis. Or, le point sensible aujourd'hui sur l'utilisation de l'IA et le stockage des données, c'est justement où vont ces données et qui peut y avoir accès. Si on veut être sûr qu'il reste en France ou en Europe, il nous faut une infrastructure qui est capable d'être cohérente avec l'augmentation très rapide des besoins sur ce stockage de données. Aujourd'hui, il y en a très peu, vous en avez... Google a fait un accord avec Thales qui permet d'avoir un accès à la technologie Google, mais de manière souveraine en Europe. C'est un peu la seule possibilité qui existe, mais c'est toujours pas complètement en place. Faut attendre encore.
0: Il y a aussi Microsoft et Capgemini et Orange qui font quelque chose. Mais effectivement, finalement, ce qu'on est en train de se dire, c'est qu'il faut choisir ses batailles sur la chaîne de valeur et essayer d'être pertinent là où on peut encore l'être.
1: Exactement. On pourra pas reconstituer toute la chaîne de valeur. C'est pas forcément un problème, puisque de toute façon, aucun pays est 100% résilient. Et puis, si vraiment on veut remonter toute la chaîne, on n'a pas les matières premières pour être complètement autonome. Mais au moins, être en capacité d'avancer vite sur certains points qui sont un petit peu stratégiques.
0: Alors, donc, voilà pour la résilience numérique. Et alors, pour finir avec le livre d'Antonin, c'est-à-dire La prospérité retrouvée, les leviers de la croissance au XXIe siècle, que faire, cher Antonin, pour retrouver une prospérité réussie en Europe?
1: Alors, pour réussir, en tout cas, il faut premièrement avoir pris conscience de la situation dans laquelle on est. C'est pour ça aussi qu'il y a autant de rapports, autant de discours un petit peu alarmistes, parce que la situation est quand même un petit peu inquiétante. Mais par contre, pas être complètement défaitiste. On a beaucoup d'atouts en Europe. Hein. Tous ces ingénieurs et ces entreprises qui partent aux États-Unis, c'est aussi parce qu'ils sont très bons. On a encore un continent qui produit de la recherche de qualité et très impactante. On a beaucoup de capital, on a beaucoup de ressources. Donc, en fait, tout est une question de savoir ce qu'on veut et de mettre en place les moyens pour le faire. Et je pense que tout le monde est d'accord pour dire que la solution, elle est européenne. L'Europe, c'est compliqué. C'est plein de pays avec leurs politiques différentes, leurs préférences, leurs cultures. Mais on a des préférences communes, quand même, très nettes, comme on l'a dit tout à l'heure. Il faut construire une politique industrielle autour de ça. Et on sait que si on est capable de faire passer les dépenses de recherche et développement européennes qui aujourd'hui sont à 2,2% du PIB par rapport à 3,5% aux États-Unis, si on arrivait à les faire passer à 3%, on aurait de la technologie, on aurait de l'innovation et on aurait de la productivité. Et une fois qu'on commence à avoir de la productivité, ça nous donne beaucoup de marge de manœuvre et vraiment de l'oxygène pour pouvoir décider ce qu'on veut faire et se préparer pour la prochaine révolution industrielle ou se préparer pour justement lutter contre les prochains chocs qui vont arriver.
0: Donc c'est la politique industrielle européenne avec
1: politique un certain nombre... industrielle européenne autour de nos préférences et pas une politique industrielle forcée, calquée sur ce qui se fait aux États-Unis et en Chine. Et donc, potentiellement, se donner les moyens aussi administratifs et politiques de le mettre en place qui, possiblement, nous fait revenir un petit peu sur certains traités européens, voire sur la Constitution européenne.
0: Merci beaucoup Antonin, c'était passionnant. On a compris comment on allait finalement recouvrer un leadership économique, technologique en Europe et en France, probablement grâce à l'intelligence artificielle et à une vraie politique industrielle européenne. Mais finalement, on se dit que l'intelligence artificielle va transformer l'économie, elle va le faire, mais que la vraie question, c'est si nous serons capables de transformer l'économie avec elle. Merci beaucoup de nous avoir suivis. Restez curieux, restez exigeants et surtout dans ce monde qui s'accélère, restez aux commandes. À très bientôt sur les pirates de l'IA.

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1: Aujourd'hui, Dieu ou comment s'en débarrasser avec Thierry Dominique Imbrecht. C'est de Dieu que nous parlons aujourd'hui dans Pilpoul, et plus exactement de notre étrange obsession contemporaine à vouloir nous en débarrasser. Depuis deux siècles, on annonce sa disparition. La science devait remplacer la foi, le progrès devait répondre aux grandes questions humaines, et pourtant, la question de Dieu revient et revient sans cesse dans nos angoisses, dans nos débats, dans notre rapport au mal, à la mort, à la vérité. Alors pourquoi Dieu dérange-t-il autant ? L'athéisme est-il une simple absence de croyance ou une véritable volonté d'effacer toute transcendance ? Et surtout, notre époque a-t-elle vraiment cessé de croire ou croit-elle désormais à d'autres idoles? Et pour en parler aujourd'hui, j'ai le plaisir de recevoir un prêtre dominicain, Thierry Dominique Imbrecht.
3: Bonjour, bonjour. Monsieur. Bonjour.
1: Donc je dis bonjour père ou bonjour frère.
3: Comme vous voudrez, les deux sont de tradition dans un vieil ordre du XIIIe siècle, nous sommes des frères mendiants, et en même temps pour la commodité on dit père parce qu'on est prêtre, donc choisissez.
1: Ouais. En tout cas nous parlerons probablement aujourd'hui du Dieu des chrétiens ou du Dieu des juifs, qui est probablement, on va le voir, le même. Et les questions, en tout cas, qui se posent autour de l'athéisme sont semblables dans les deux religions. Et votre approche dans le livre que vous venez de... Alors, vous êtes prêtre, donc dominicain, théologien, philosophe, et vous venez de publier aux éditions du Cerf un livre qui est aussi brillant qu'il est provocateur, donc Dieu ou comment s'en débarrasser, et où vous posez cette question de la place de Dieu ou de la non-place de Dieu dans notre société. Et vous partez, Thierry Dominique Imbrecht, d'un constat paradoxal en fait. Dieu semble avoir disparu de la société, mais en fait, il n'a jamais été aussi présent.
3: Oui, tout à fait. Et c'est inversement proportionnel, peut-être parce que les gens ressentent le besoin, peut-être aussi parce que le facteur culturel joue énormément en creux, c'est-à-dire que ceux qui étaient à distance, visibles et sonores de Dieu il y a 40 ou 50 ans, étaient, en France par exemple, massivement cultivés sur Dieu, disons, quand même majoritairement catholiques par la force des choses, hein, vous voyez ce que je veux dire, mais ils savaient, un peu comme Voltaire, savaient son catéchisme, enfin, et donc ils savaient de quoi ils se distanciaient. Alors qu'aujourd'hui, la perte culturelle est quand même assez importante, et donc, et les gens cherchent. Alors, cherchent-ils du neuf, cherchent-ils un autre chose, ou se raccrochent-ils à des débris ? Et j'ai quand même un peu l'impression que c'est de ce côté-là que ça va, c'est-à-dire que à la lumière de ce qu'ils savent ou du peu dont ils ont entendu parler, ils se raccrochent, souvent c'est comme ça que l'analyse, que je le vois, à des débris de christianisme. C'est pas très cohérent et ça peut les conduire encore plus loin. Mmh. Mais ils cherchent.
1: Oui, ils cherchent. Alors, vous parlez de cette... dans ce livre-là, Père Imbrecht, vous parlez de cette... de cette façon qu'on a eue depuis deux siècles, trois siècles, d'essayer de se débarrasser de Dieu. Et vous faites allusion donc à cette pièce de Ionesco, à m'aider ou
3: comment s'en débarrasser. Je suis parti de là pour le titre, bien
1: voilà,
3: sûr.
1: Voilà, vous êtes parti de là sur le titre, qui est une pièce, je rappelle, en deux mots, où c'est dans un immeuble, un couple, il y a un cadavre dans un chez le voisin.
3: Chez le voisin,
1: et,
3: oui.
1: Et ce cadavre grossit et prend de plus en place, de plus en plus de place. Et c'est vrai qu'après deux siècles ou trois siècles d'un certain athéisme militant, finalement, on ne s'est pas débarrassé de Dieu.
3: On ne s'est pas débarrassé. Alors l'athéisme militant est une position forte et assez rare peut-être. Militant, c'est-à-dire non seulement se prêchant elle-même, mais un peu argumentée. C'est une position qu'on pourrait dire dogmatique. Ça n'est pas du tout un scepticisme ou je ne sais pas, je doute ou quelque chose comme ça. Pas du tout. C'est une affirmation. À tel point que certains philosophes athées, un peu en vue, peuvent dire je suis athée, mais je peut pas prouver que Dieu n'existe pas. Il y a une sorte d'élégance ou de prudence méthodologique qui les guide, et c'est bien. Mais c'est une position forte, l'athéisme, qui n'est finalement pas si fréquente. L'athéisme théorique, disons. L'athéisme pratique, si, est répandu maintenant dans notre société, où toute référence à Dieu a été petit à petit soigneusement gommée, ce qui pose d'ailleurs des difficultés tout aussi pratiques avec la présence très forte de l'islam où Dieu est invoqué sans cesse. J'allais dire, c'est pas moi qui le dis d'ailleurs, notre laïcité a été fabriquée par des catholiques, pour des catholiques, contre des catholiques. Ça marche quand ce sont des chrétiens ou, si je puis me permettre, des juifs assimilés. Enfin, ils ont pris un peu le pli, en quelque sorte. Mais là, ça marche plus. Il y a quelque chose de la machine qui déraille un peu. Ce qui est ou triste ou amusant, on a envie de dire aux députés, on pourrait vous faire quelques fiches sur l'histoire des religions, sur les différences entre les religions, ça vous éviterait de dire ou de penser des bêtises. Mais, en effet, on a changer d'atmosphère. En revanche, l'athéisme pratique, des gens qui disent ne pas croire en Dieu, il y en a évidemment beaucoup. Il n'est pas exclu. J'en ai pas beaucoup parlé dans le livre, même si je cite le mot, que ce soit plutôt de la malcroyance, c'est-à-dire, là aussi, sur fond de débris. Ils disent ne pas croire, mais ce à quoi ils croient quand même, ce sont des choses qui viennent de la religion et qui pourraient d'ailleurs, ne plus subsister s'il n'y avait pas de religion du tout. On va dire, je ne sais pas moi, la dignité de l'homme, par exemple. Mais à condition que l'homme ait une dignité, donc une consistance, et les extrêmes orientaux nous disent, mais non, ça c'est un truc d'occidental, c'est un truc de chrétien. Donc si vous n'êtes plus chrétien, l'homme n'a plus de dignité. Nous ne savons pas encore à quel point nous avons été universels, mais il y a un effet boomerang. Donc c'est plutôt de la malcroyance. Ouais. Ça n'est pas commode, parce que ça part dans tous les sens.
1: Et si on reste un instant, on va parler de la malcroyance. Et si on reste un instant sur l'athéisme théorique, oui, souvent militant, qu'on retrouve d'ailleurs dans le monde chrétien avec des gens comme Voltaire, Diderot, Cabanis, enfin tout ça, et qu'on retrouve chez les juifs aussi avec
3: bien
1: des
3: sûr
1: gens comme Freud,
3: bien
1: ou
3: sûr
1: comme Marx, qui se réclament de l'athéisme de façon parfois virulente, voilà, pour ne pas être assimilé à des gens qui croient à quelque chose qui est de l'ordre du surnaturel. On a la même attitude des deux côtés, voilà. Et alors, vous éclairez bien cette espèce d'acharnement, comme si finalement l'athéisme était toujours un peu à se prouver. Il ne finissait jamais, en fait. On était toujours en train de se dire, mais non, mais il y a la science, mais non, mais etc. Comme si Dieu revenait toujours en permanence remettre en question l'athéisme.
3: Alors, les athées diraient, mais c'est parce qu'il y a toujours des croyants qui y croient encore, il faut leur rappeler que la science a gagné, que Dieu n'existe pas. Mais c'est sans doute plus profond que cela. Comme disait le philosophe et historien de la philosophie Étienne Gilson, dans un tout petit livre qui s'appelle L'athéisme difficile, que j'ai peu cité pour ne pas le copier parce qu'il est éblouissant, je croirai à l'athéisme le jour où on ne parlera plus de Dieu du tout. Comme aujourd'hui, on ne parle plus des diligences parce que vraiment, on n'en a plus besoin, ou des machines à écrire parce que l'ordinateur les a remplacées. Or, on en parle tout le temps, disait-il il y a 50 ans. Donc, ça veut dire que c'est une notion qui n'est pas morte.
1: Ouais. Alors, elle n'est pas morte, pas parce qu'il y a des croyants, parce que les croyants sont quand même, disons, moins puissants, moins forts.
3: Moins puissants, oui.
1: Votre réponse à vous, Thierry Dominique Imbrecht, votre réponse à vous en tant que prêtre dominicain, mais votre réponse en tant qu'humain, c'est que finalement il y a quelque chose de beaucoup plus profond qui nous empêche d'une certaine façon
4: d'être athée.
3: Alors, le croyant dirait, qu'il soit juif ou chrétien, c'est parce qu'il y a en nous profondément un désir de Dieu qui a été inscrit par Dieu lui-même dans notre cœur. Nous sommes créés à son image et à ressemblance, comme dit la première page de la Genèse. Donc, non seulement c'est dans notre nature, mais notre nature elle-même est reçue de Dieu. Donc, nous sommes un reflet de Dieu, nous sommes appelés à lui retourner, à retourner vers lui, par l'intelligence, par la volonté, par toute notre action. Donc, forcément, ça reste. Le point de vue du croyant serait que c'est une racine indéracinable. Mais, évidemment, elle s'appuie forcément ensuite sur un discours. Or, si le discours biblique est abîmé, est oublié à moitié ou des choses comme ça, bah, ça se raccroche à ce qui en reste et puis à des parasitages qui sont pas très sérieux ou qui sont des produits dérivés, pour parler commerce.
4: Alors, ce que vous dites de l'athéisme dans ce livre est presque de l'ordre de ce qu'on appelle le déni, finalement, en psychologie ou en psychanalyse. C'est-à-dire qu'on sait quelque part que ça existe, mais on le nie en permanence, d'où le besoin d'être toujours dans un certain déni. Est-ce que c'est un peu votre vision des choses?
3: Je ne sais pas. Je me souviens pas avoir pensé à...
4: Non, mais ça, c'est une interprétation personnelle.
3: Avoir pensé à mettre l'athéisme sous le chef du déni, parce que il faut quand même, faire droit à ceux qui diraient, mais non, pas du tout. C'est pas sous cet aspect-là. Et il y a sûrement des gens qui ne vivent pas comme un déni. Et ça, il faut leur faire l'honneur, en quelque sorte, de cette recherche authentique. Maintenant, encore une fois, un athée authentique sera forcément quelqu'un qui pense. Donc, il y a un côté philosophe, si on veut, qui a su théoriser. Il y en a pas beaucoup, comme il y a pas beaucoup de croyants très cultivés. Mais un déni, oui, chez beaucoup de gens, alors au plan pratique, oui, parce que... Mais c'est un déni consécutif à... Alors, ou bien c'est un déni, parce que la vie qu'ils mènent, par instinct, ils savent qu'elle ne correspond pas à ce que Dieu, le Dieu qu'on connaît, pourrait vouloir demander, une vie morale, disons, ou bien parce que ils ont eu des déceptions cruelles, des deuils... C'est sûr que là, j'ai buté là-dessus à un moment exprès, j'ai voulu en parler frontalement. Voir partir son arrière-grand-mère, c'est la nature. Mais un enfant, c'est quelque chose qui place devant Dieu et devant une révolte contre Dieu qui est terrible. Bon, et donc là, c'est pas du déni, c'est plutôt de la révolte. Alors, entre le déni et la révolte, il y a une zone marécageuse, disons, de prétexte. Je sais pas comment l'appeler, hein, de prétexte où on se saisit de certaines situations pour dire « Dieu n'existe pas ». Comme ça ne va pas très loin dans la pensée, on se dit « Bon, ce sont des prétextes, et on pourrait pousser un peu plus ». Mais là, on se heurte à une sorte de front du mou du refus.
4: Oui, c'est ça. On va en parler, donc, Père Imbrecht. Je rappelle que vous êtes au micro de Pilpoul, Marc Belinsky. Donc, je suis avec le prêtre dominicain Thierry Dominique Imbrecht, et nous parlons de Dieu et de l'athéisme. Alors, il y a plusieurs, dans votre analyse, vous distinguez plusieurs manières de se débarrasser de Dieu, puisque c'est ça un peu le la racine de votre livre. Vous parlez... Alors, il y a des attitudes très différentes. On a parlé de l'athéisme militant, on va pas revenir dessus, mais souvent le fait de scientifique ou de voilà. Mais il y a d'autres façons de se débarrasser de Dieu. Vous parlez de l'indifférence, vous croyez de la croyance superficielle, vous parlez du relativisme, vous parlez du mélange des spiritualités. En fin de compte, l'athéisme revêt plusieurs habits, plusieurs formes.
3: Plusieurs habits, et il n'est peut-être même pas toujours conscient, dans la mesure où il y a aujourd'hui une recherche du religieux, alors qui va puiser ses sources à différentes religions, ou plutôt à des versions occidentales de religions extrêmement orientales. Ça se tasse un peu, mais enfin, disons, très occidentalisé, c'était pas... Mais ça suffit à certaines gens. Donc, on s'appuie là-dessus, sans toujours se rendre compte que c'est de l'athéisme. Ce sont des religions ou des gestes religieux, des attitudes religieuses, mais j'appelle athée quelqu'un qui dit, qui affirme qu'il n'y a pas de Dieu distinct du monde, transcendant, et qui nous a créés et qui s'occupe de nous. Je crois que la frontière, elle est là, malgré tout. Hein. Alors, je sais bien que dans l'histoire de la pensée, il y a pu avoir la frontière a pu bouger, mais enfin, un athée, c'est celui qui dit qu'il n'y a pas de Dieu distinct de nous, qui s'occupe de nous. Et là, c'est un peu flouté, justement, cette frontière. Au fond, les gens disent croire à une sorte d'énergie, enfin, ils baptisent ça de tout un tas de noms, mais la première question que je leur pose, alors, c'est, bon, votre Dieu ou votre non-Dieu, il est en dehors ou en dedans du monde? Et je crois que ça sépare les deux moitiés mentales du globe, en quelque sorte, ou les deux zones du cerveau, je sais pas. Mais toute la différence est là. Si nous sommes Dieu, un peu comme chez Spinoza, finalement. Hein,
5: Y a bon, y a des discussions sur Spinoza, mais en fait, il dit quand même Dieu, donc la nature.
3: Ben, Dieu, c'est la nature. Et il le dit beaucoup plus loin dans son éthique, peut-être par précaution, même si le livre, je crois, n'est pas paru de son vivant. Mais enfin, s'il n'y a qu'une substance, que nous n'en sommes pas, que nous ne sommes que des modalités de l'unique substance, ça veut dire que nous ne sommes pas des personnes humaines dignes, déjà. Hein, c'est plié des premières pages. Et tout ça, c'est Dieu, très bien, et Dieu, c'est la nature. Bon, ben, Dieu, justement, n'est plus transcendant, et je crois qu'il savait très bien ce qu'il faisait. Il était juif, donc il connaissait parfaitement la Bible, donc il savait que faisant cela, il opérait une rupture. Donc, il pouvait pas se tromper. Enfin, il est trop intelligent pour. D'autant que son cartésianisme l'a poussé justement à réinterpréter dans un sens où Dieu n'est plus distinct de la nature. C'est un refus. Mais pour d'autres, c'est beaucoup plus flou.
5: C'est très intéressant, Père Imbrecht, ce que vous dites sur cette différence entre athéisme et non-athéisme, sur l'idée de la transcendance ou non-transcendance, parce que c'est une distinction qu'on fait pas fréquemment. Et les gens, effectivement, qui se disent « Non, je crois pas en Dieu, mais je crois en l'esprit, etc. » ou « Je crois en l'élan vital, je crois en l'énergie du corps. » finalement, se pensent pas comme athées.
3: Et non. Ou en tout cas, pas en premier lieu. Et en fait, si ça ne va pas plus loin, tout cela relève de la nature. Les énergies, s'il y en a, c'est l'énergie matérielle, la matière, c'est la nature. Non, est-ce qu'il y a un Dieu ? Bien sûr qu'il sera immanent aussi de notre point de vue biblique, hein, mais il sera immanent d'une toute autre façon, parce qu'il est d'abord créateur et transcendant. Hein. Il n'est pas nous, il n'est pas une partie de nous, nous ne sommes pas une partie de lui. C'est distinct. Toute la vraie fracture, elle est là. La vraie fracture, elle est là, et là, on a toutes les réponses, parce que les gens, sont les buvards de ce qu'ils peuvent entendre, ou de ce qui les arrange un peu. C'est-à-dire, s'il y a un Dieu face à nous, et si c'est un face-à-face d'amour, il y a donc une exigence terrible. Parce que l'amour est exigeant. Si on est tout seul, dans le monde et face au monde, on a de compte à rendre à personne. S'il y a un Dieu d'amour qui nous a donné sa loi, eh ben, on est au pied du mur. Et là, les grands choix se font, ouais, malgré tout.
5: Mais Père Imbrecht, si je vous dis, je vais faire l'avocat du... Pas l'avocat du diable, mais l'avocat de l'athée. Si je vous dis, moi je ne crois pas en Dieu, mais je crois à l'élan vital, voilà, ou je crois en que je suis animé par un esprit, etc. Finalement, en quoi suis-je athée? Parce que je crois quand même en quelque chose. Alors en quoi... Quelle est la différence?
3: Moi, je poserais d'abord la question à la personne qui dirait ça, d'aller plus loin dans sa réflexion. Si c'est l'élan vital, c'est l'énergie qui nous traverse tout, je veux dire, c'est de la nature, il n'y a pas besoin d'y croire, ça peut se constater d'une certaine façon. Si c'est la deuxième partie, vous l'appeliez comment déjà?
5: L'énergie, ou l'esprit.
3: L'esprit, voilà. D'abord, est-ce que cet esprit, c'est le vôtre? Ou est-ce que c'est un esprit différent de vous? Si c'est un esprit différent de vous, qui pense pour vous et fait des choses pour vous, c'est Dieu, il faut donc le nommer. Si c'est en fait votre esprit, si c'est vous et vous seulement, il n'y a pas besoin d'y croire, ça se constate tous les jours, nous sommes spectateurs que nous posons des actes libres et personnels. Oui. Donc ça n'est pas objet de foi. C'est en fait un constat qu'on pourrait dire philosophique ou simplement naturel, que nous sommes des êtres libres, parce que nous posons des actes libres. C'est pas une religion, ça. Donc, ou bien faut aller plus loin et nommer Dieu ce qui n'a pas encore été nommé Dieu, ou bien dire c'est pas encore de la religion, est-ce que vous avez mieux en magasin? Vous voyez, enfin, c'est pas assez poussé comme réflexion.
5: Ouais. Et pourtant, alors, c'est intéressant parce que vous faites bouger les lignes, en fait, Père Imbrecht. Si je vous dis, moi, je crois que je suis traversé par une force spirituelle, je ne me vois pas comme un matérialiste. Je ne suis pas matérialiste, d'ailleurs.
3: Normalement, non.
5: Je suis athée, selon vous, mais je ne suis pas matérialiste parce que je ne crois pas que la matière suffise à expliquer... par exemple, la vie.
3: Bon, mais la force spirituelle, de quelle manière est-elle spirituelle? Si elle est spirituelle, d'abord en moi, parce que j'ai une intelligence qui n'est pas que matière, c'est déjà pas mal, mais ça, c'est pas l'objet d'une foi. Mais si elle est hors de moi, supérieure à moi, ben alors, faut l'appeler Dieu, c'est pas de l'athéisme, en effet. Mais Sinon, force spirituelle, ça pourrait désigner quelque chose qui, au fond, est matériel aussi, mais qui ne se présente pas avec une consistance matérielle. Ben, l'imagination, l'intelligence, quelque chose comme ça. Ça dépend, c'est très ambigu comme expression. Je crois que moi, je serais dans la position de celui qui va faire préciser par l'interlocuteur pour le conduire jusqu'au bout, pour voir si ça tient la route ou si c'est inconsistant. Parce que soyons clairs, hein, c'est pas toujours très très consistant. Hein. Est-ce que cette force spirituelle est effectivement en dehors de la matière et en dehors de moi? J'irai jusque là. Et là, la personne répond. Et toutes les réponses sont possibles, mais souvent, ce qu'il appelle esprit, ça n'en est pas, ou bien c'est en fait Dieu à qui il a retiré son nom. Donc allons-y. Donc il n'est pas athée, effectivement.
5: Ouais. Et alors, bon, les discussions entre les athées ou les malcroyants et les croyants, bon, ça date pas d'hier.
3: Non.
5: Vous parlez d'ailleurs assez longuement de Thomas d'Aquin, de gens qui, d'ailleurs, qui lui-même s'appuie sur Maïmonide. Donc ça, là, c'est quand même une discussion assez commune entre les deux religions. Donc il y a toujours eu finalement ce frottement entre la science et la foi, si on peut dire les choses
3: ben
5: comme
3: oui.
5: ça.
3: Ben oui, alors le problème, c'est que lorsqu'il y a débat, c'est entre gens, d'abord qui le veulent bien, et puis surtout d'un certain niveau, il faut bien le reconnaître. Je m'en suis aperçu petit à petit, d'ailleurs en lisant La Somme contre les gentils de Thomas d'Aquin, lorsqu'il dit s'adresser ou bien à ceux qui ont l'évangile mais qui sont hérétiques, donc qui se trompent sur l'évangile, au moins on peut causer avec l'évangile, on peut discuter avec l'Ancien Testament, avec les juifs qui ne reçoivent pas ce qu'on appelle le nouveau, mais enfin, on a la même base. En revanche, pour les autres, ou bien les païens, les incroyants, les musulmans, il y a que la raison. Mais en fait, c'est pas pour l'homme de la rue. En fait, avec qui Thomas d'Aquin discute-t-il? Pas du tout de manière apologétique avec ses contemporains. Il discute avec les plus grands philosophes, qui sont peut-être presque tous morts. Il discute avec les plus grands, qui ont pu argumenter pour ou contre, parce qu'il n'y a qu'avec eux où les mots auront une certaine force, où les démonstrations pourront convaincre parce qu'on a le même langage, ou des choses comme ça. Donc, évidemment, y a-t-il, et ça c'est une question que je me pose et j'ai pas de réponse, des instances de discussion entre croyants et incroyants, hein, pour envelopper tout le monde? Ben, au mieux, c'est un débat d'opinion où chacun raconte un peu sa vie. C'est bien, mais c'est pas forcément très argumenté. C'est fort dommage, d'ailleurs. Je suis pas sûr qu'il y en ait tant que ça. Je me suis amusé dans le livre, à la fin de chaque partie, d'imaginer un petit dialogue entre un croyant et un athée. Tant mieux s'il y en a beaucoup qui le font. Or, je pense que des étudiants placés sur la montagne Sainte-Geneviève doivent encore s'y amuser. Après, dans leur vie adulte, j'en suis pas certain, et c'est tout à fait regrettable. Mmh. Y a-t-il des vrais débats argumentés? Ouais. Pas beaucoup, beaucoup, me semble-t-il. Ouais.
5: Mais et quand même, ces débats de Thomas d'Aquin ou de Maïmonide étaient aussi faits pour convaincre les gens.
3: Je crains que, très concrètement, historiquement, peut-être Maïmonide a essayé, en effet, de proposer cela à des gens, mais en fait, un peu comme un verre.
5: Ça restait dans un petit milieu.
3: Oh, c'est un tout petit milieu. En fait, un peu comme à Averroès, pas autant, certes, c'était même réservé à un petit milieu. Et pour Thomas d'Aquin, forcément, c'était un public universitaire. Et ça n'était même pas pour le convaincre, parce que devant lui, il n'avait que des futurs clercs, il n'avait que des chrétiens. Non, c'est plutôt un débat de philosophe vivant à philosophe de livre. Livresque. On discute des arguments et de leur force, parce que Thomas d'Aquin, ce qui l'intéresse, comme disait un grand spécialiste, ça n'est pas que l'auteur qu'il a en face de lui soit vivant ou mort, c'est la puissance de son argumentation. Si son argumentation est puissante, il faut lui faire droit et la pousser à fond. Maintenant, on a pensé, par exemple, longtemps que La Somme contre les gentils était une légende du XVIIe siècle, était une commande du maître de l'ordre des Dominicains pour des missionnaires dominicains s'en allant en terre d'islam en Afrique du Nord. D'abord, ils auraient eu du mal eux-mêmes à avaler le livre. Ils auraient été sans doute massacrés dès leur arrivée, comme c'était le cas des missionnaires. Puis, comme dit le grand spécialiste du Collège de France, Alain Dibera, à l'époque de Thomas d'Aquin, en terre d'islam, il n'y a pas d'intellectuel. Il y a eu Maïmonide et Avicenne dans les siècles précédents, c'était d'ailleurs deux grands personnages, c'était pas une foule non plus, mais à l'époque, il n'y en a pas. Donc, ce n'était pas des interlocuteurs, vous voyez, des discussions, même d'un niveau télévisé, il n'y avait pas. Donc, c'était plutôt un débat sur les idées elles-mêmes que sur les personnes qui les détenaient. C'est de tous les temps, sans doute.
1: Alors, Père Imbrecht, vous êtes au micro de Pilipoul, Marc Wielinski, je rappelle qu'on parle de Dieu et d'athéisme et de malcroyance. Alors, si on revient un petit peu maintenant à notre époque, dont vous faites, non pas le procès, mais enfin, vous jetez un regard quand même très réaliste sur notre époque, je dirais depuis 20, 30, 40 ans, je ne sais pas, ou peut-être depuis la guerre, au moment où finalement la France s'est déchristianisée, disons les choses comme ça. Et vous parlez de cette malcroyance. Donc, en quoi est-ce que nous vivons une époque de malcroyance?
3: D'abord, en apparence, c'est le fait que les gens aient décroché par rapport à la foi et à la pratique chrétienne. Je pense, dans le judaïsme, il y a peut-être quelque chose d'équivalent, comme il peut y avoir un peu l'équivalent
1: chez des musulmans installés en France. Pour d'autres formes.
3: Donc il peut y avoir un décrochage pratique, personnel. Bon, mais je crois que la différence, c'est de tous les temps, pourrait-on dire. Mais la différence, c'est qu'il y a une perte culturelle. C'est vrai que jusqu'à, mettons, à la après-guerre, il y avait quand même une instruction chrétienne basique, y compris dans les écoles, etc., d'un assez bon niveau, somme toute, qui faisait que même des gens qui ne persévéreraient pas savaient. Ils savaient quand même les grands cadres de leur foi. Aujourd'hui, c'est quand même très très affaibli, et pas seulement pour les jeunes qui font ce qu'ils peuvent avec ce qu'ils ont d'ailleurs. Et le meilleur qu'ils ont, c'est souvent des vidéos sur YouTube, faute d'intermédiaires, mais chez des gens qui ont quand même une culture humaine, des métiers de grand niveau, enfin qui sont des cadres dans la nation, etc., malheureusement, dès qu'ils prononcent une parole sur le religieux, même avec bienveillance, c'est farci de contresens les plus élémentaires. Et là, il y a une déperdition, donc ça n'aide pas. Oui, c'est ça, j'avoue que j'y suis assez sensible parce que
1: c'est le socle culturel.
3: C'est le socle culturel
1: qui a disparu.
3: En tout cas, qui s'est un peu effacé. Oui. Ah oui, mais alors il y a de multiples raisons externes. Donc à la religion elle-même, c'est-à-dire une sécularisation de la société, la vie pleine d'aisance de l'Occident, je pense les suites de la guerre, enfin qui ont un côté destructeur en profondeur, enfin c'est très analysé aujourd'hui pour la société libérale par certains historiens et c'est assez, ça donne un peu froid dans le dos, mais je pense aussi qu'il y a une transmission, mettons chez les chrétiens en tout cas, chez les catholiques, une transmission qui n'a pas voulu se faire avec ce qu'on appellerait les fondamentaux. Moi, j'appartiens à une génération d'âge où, quand j'étais gamin, j'ai entendu 1000 fois « la foi, ça ne s'enseigne pas ». Alors, la conviction personnelle, non. Mais le contenu culturel, oui. Sinon, on a fabriqué des ignorants. Vous voyez, comme ça se dit beaucoup, on va pas baptiser nos enfants, ils choisiront quand ils auront 20 ans. Oui, mais pendant ce temps-là, on leur apprend les maths, la gym, l'espagnol, le français, la philo. Si on ne leur apprenait pas ces matières-là pour leur permettre de les choisir à 20 ans, on les sort de l'arbre où ils mangent des bananes. Enfin, ils ont régressé humainement considérablement. Je crois que la transmission du socle culturel, et je l'espère d'un socle culturel vivant, pas seulement comme le salon Louis XV qu'on se passe de génération en génération, mais cette transmission du socle culturel est l'élément décisif, c'est la base, grâce à laquelle ensuite on peut faire des choix. Tous les choix possibles, mais on peut pas choisir ce qu'on ne connaît pas. Comme disait saint Augustin, on aime que ce qu'on connaît, on n'aime pas ce qu'on connaît pas. Donc comment choisir quelque chose dont on n'aurait pas perçu sur la longueur de l'enfance, de l'adolescence, de la jeunesse adulte qui réfléchit, la profondeur, le pour, le contre. Ah oui, ça, là, il y a un réveil quand même à opérer du point de vue culturel, mais on le voit aussi, il y a de plus en plus d'alertes sur la culture, je ne sais pas moi, littéraire, historique, la culture humaniste, comme on disait, enfin, les humanités, comme on disait dans le monde scolaire, c'est quand même assez pauvre aujourd'hui, on est enfin en train de se lamenter du niveau scolaire. Attention, là on joue gros, je pense, et on devient les valets de ce que certains médias voudront nous faire entendre, ce sera 1984
1: ou certaines religions.
3: Les gourous qui sont aujourd'hui un peu démasqués, on s'aperçoit, outre les intérêts très très particuliers qu'ils avaient à être gourous, la pauvreté du message. C'était, quand on y pense, d'une extrême indigence. Et il y avait parfois des gens d'assez haut niveau, y compris des gens du CNRS ou des gens comme ça, qui en faisaient partie. Les bras vous en tombent. Ça veut dire peut-être aussi que dans ce spectacle-là, ça n'est pas pour des raisons de contenu doctrinal ou philosophique que les gens adhèrent, mais pour des raisons bien plus personnelles et peut-être bien plus exclusivement personnelles, parce qu'il y a eu un drame dans leur vie, qui s'est trouvé quelqu'un au bon moment, au bon endroit, pour les écouter, pour les recevoir, pour être avec eux. Et ça fait la différence, bien sûr. S'ils n'ont jamais rencontré quelqu'un ou une communauté qui les accueille, ben ils sont un peu à la dérive. Mmh. Tout se fait par des intermédiaires.
4: Hein. Alors, Père Imbrecht, dans votre livre, donc, paru aux éditions du CERF, qui s'intitule « Dieu ou comment s'en débarrasser », vous n'hésitez pas à poser finalement les grandes questions de la foi, et notamment pourquoi le mal existe-t-il. Grande quand même question, bon, que ce soit chez les chrétiens ou chez les juifs. Mon grand-père, qui était un athée militant, juif athée militant, disait: si Dieu existe, il n'aurait pas laissé faire. Il avait vécu la guerre, bien sûr. Il n'aurait pas laissé faire ce qu'on nous a fait, les camps de concentration, etc. Donc il y avait une colère.
3: C'est la colère.
4: Pourquoi alors je vous pose la question vraiment parce qu'on doit vous la poser tous les jours, mais je vous la repose quand même. Pourquoi le mal existe-t-il? Pourquoi les innocents souffrent-ils, et pourquoi Dieu semble-t-il si silencieux au malheur?
3: Le silence de Dieu, c'est la question, bien sûr. Alors, ça n'est pas une justification, c'est une explication. Dieu a créé le monde avec les lois du monde, et donc pour nous, la fragilité de la matière. Or, la matière donc peut être sujette à accident, de voitures qui se tamponnent sur l'autoroute parce qu'il y en avait une à contresens, parce que le gars était saoul comme un cochon, ça fait des morts, ça fait des victimes, ça détruit des familles. C'est pas Dieu, là, il y a un responsable humain qui est... Mais comme nous sommes matériels, ben nous prenons tout, nous casquons. Donc, j'allais dire, il y a les lois de la matière. Il y a, selon la foi biblique, le péché, hein, qui a une causalité très propre dans la mortalité et dans la souffrance. Et puis, il y a la liberté. Je crois que, outre les choses qui nous arrivent malgré nous, donc la nature, il y a la liberté humaine. Et je crois qu'il faut aller jusqu'au fond de l'attribution de la responsabilité des maux aux décisions humaines. Dieu ne les a pas empêchés, il aurait pu, parce que il nous a donné la liberté justement pour qu'on s'en serve. Et dès lors, il ne joue pas au SAMU de nos libertés, c'est-à-dire pour empêcher qu'on fasse le mal, pour le rattraper tout de suite. D'ailleurs, il ferait mieux d'anticiper plutôt que d'attendre que ça ait lieu. Hein. Il y aurait un côté Minority Report, un vieux film avec comme Tom Cruise, vous savez, de cette police qui intervient avant le crime. C'est limite, d'ailleurs, du point de vue moral. Mais au fond, c'est ça qu'on attend de Dieu. Ben non, puisqu'il nous a conféré la liberté, c'est pour qu'on s'en serve, et le problème, c'est qu'on peut s'en servir mal. Et de ce point de vue, de façon ordinaire, il n'intervient pas pour empêcher, parce que s'il intervenait pour empêcher, ça finirait par se voir. Il empêcherait les maladies, les croyants ne seraient jamais malades, ou ils n'auraient jamais de cancer, ainsi de suite. Donc, j'allais dire, c'est pas qu'il laisse faire, mais il a donné aux choses leur propre capacité de fonctionnement, d'action, et donc il n'intervient pas pour entraver. Et le problème, c'est que dans ces actions qui sont les nôtres, notamment les actions libres, nous pouvons vouloir le mal. Et donc le mal qui arrive dans le monde, et celui auquel vous faisiez allusion, ce sont des décisions humaines. C'est terrible à dire, mais... Et parfois on entend, oui, mais enfin, ce mal est tellement grave, ça peut pas venir de l'homme. Mais si... Mais si, bien sûr, l'homme en est capable.
4: L'homme est capable de vouloir le mal.
3: Ben oui. Oui, parce que dans le mal, il cherche toujours un certain bien. C'est un bien faussé, c'est un bien perverti, un bien... Il veut son intérêt, il veut la gloire, il veut la puissance, il veut la domination sexuelle, il veut l'ambition, il veut détruire son adversaire qu'il a humilié. On ne veut jamais le mal pour le mal, parce que le mal est une privation, disait Aristote, et il avait parfaitement raison. C'est quelque chose qui manque, qui devrait se trouver là. Mais, sous un certain rapport, c'est un bien faussé.
4: Alors, c'est déjà donné une excuse. La personne est privée, d'une certaine façon, celle qui commet le mal est
5: priver d'une liberté.
3: Alors, non, ça vaut pour la nature. C'est-à-dire quelqu'un qui, par exemple, naît sans ses deux jambes, il est privé de quelque chose. Oui, parce que là, il y a une fragilité de la matière. Dans l'acte libre, j'ai posé un acte mauvais, mais c'est pas une privation, parce que j'ai fait quelque chose. J'ai posé un acte négatif, mais qui va priver quelqu'un d'autre de la vie, de son intégrité, ou quelque chose comme ça. Là, ça se répercute un peu sur l'autre, ou sur la communauté. Mais c'est toujours sous l'aspect d'un certain bien que nous faisons le mal. Une recherche dévié du bien, mais le pire, c'est que c'est toujours sous l'aspect d'un certain bien que nous savons être faussé normalement.
5: Ouais. Donc il y a quelque chose en nous qui sait quelque part.
3: Normalement, oui. Il peut y avoir des conditionnements sociaux, politiques, éducatifs. Lorsqu'on, je sais pas, paraît-il, dans certains pays, on apprend aux gamins à devenir petits voleurs des touristes. Je sais pas quel est leur apprentissage de leur conscience, mais enfin, dans tout homme, il y a la conscience qu'il fait le mal. Oui, bien sûr.
5: Ouais.
3: Oui. C'est parfois un peu frustre, mais quant à la clarification. Mais enfin, oui, bien sûr, il sait qu'il n'est pas conforme à ce qu'il devrait faire, bien sûr, oui. Et là, Dieu nous a voulu libres, puisqu'il veut nous voir revenir vers lui librement, par amour. Donc il nous laisse la capacité de pas le vouloir, et donc de refuser. Et le front du refus, c'est le mal de la liberté, oui, bien sûr, ça va très loin. Alors, on s'imagine pas à quel point ça va très loin, en même temps, ça passe par des actes qui sont répétitifs, toujours les mêmes, mais simplement, on est devenu capable de le faire à grande échelle, maintenant.
5: Alors, Père Imbrecht, vous jetez un regard sévère, évidemment, sur la malcroyance, sur l'athéisme, sur la malcroyance, mais aussi sur ceux qui se disent croyants. Et notamment, il y a une phrase qui a l'air de vous agacer, qu'on entend quand même assez souvent chez les croyants, quelle que soit la religion d'ailleurs, qui est « c'est la volonté de Dieu ».
3: Oui,
5: ça vous énerve.
3: Oui, parce que c'est d'un emploi très dangereux. C'est une rhétorique d'interprétation. Finalement, quelque chose s'est passé ou va se passer. Il faut faire la guerre, c'est la volonté de Dieu. Ou il y a eu une épidémie de peste noire, c'était la volonté de Dieu. Enfin, à toutes les époques, on a pu l'interpréter ainsi. Parce que c'est un peu facile, comment dirais-je, d'abord d'interpréter, sachant qu'il n'y aura aucune réponse venant de Dieu, donc on a une sorte de caution du silence qui fait qu'on passera pour un prophète ou pour un interprète juste, mais surtout le fait qu'en parlant ainsi, on gomme les intermédiaires. C'est-à-dire, on gomme les intermédiaires humains pour tout rapporter à Dieu immédiatement et surtout exclusivement. C'est lui qui a voulu tout cela personnellement, par intervention directe. Et c'est ça qui n'est pas juste. Parce que dans le plan biblique, juif et chrétien de la providence, Dieu a mis en place sa providence, c'est-à-dire sa manière de s'occuper de nous, par des intermédiaires. C'est-à-dire par la communauté, des uns vers les autres, d'une certaine façon, et par nos propres actions libres. Donc, tout ce qui nous arrive est chargé d'intermédiaires, tous voulus par Dieu. Donc, les responsabilités se distribuent en autant d'intermédiaires. Il est donc très difficile, rétroactivement, par exemple, d'interpréter quelque chose qui a eu lieu en termes exclusivement divins. Par exemple, l'interprétation d'une guerre où les deux parties, on a vu ça dans plusieurs siècles, célébraient un Te Deum de remerciement à Dieu pour une guerre, finalement, qui était... D'abord, c'est effectivement terminé par un moitié-moitié, et puis pour des motifs finalement douteux, parce que les motivations d'une guerre, il y a toujours des motifs nobles qui sont donnés, sauver la patrie, défendre telle autre patrie, etc. Bon, il y a aussi des intérêts qui sont infiniment moins nobles, d'ambition, mais on va pas mettre Dieu là-dedans. Là, je crois qu'il faut faire droit aux intermédiaires. Thomas d'Aquin, dans son traité sur la providence, disait quelque chose comme ceci, ça n'est pas rendre gloire à Dieu que de tout lui attribuer à lui tout seul. C'est-à-dire en éliminant les intermédiaires qu'il a justement voulu. Si on veut lui rendre gloire, il faut le remercier aussi pour tous les intermédiaires que j'ai pu rencontrer, qui font ma vie, qui m'ont conduit à Dieu, ou je sais pas, qui m'ont donné des bons conseils, ou des choses comme cela. Ça n'est pas lui rendre gloire à Dieu, au fond, que de supprimer les cadeaux qu'il nous fait. Et cette élimination rhétorique des intermédiaires est un peu trop facile. Et on la trouve, alors pour le coup, dans toutes les religions. Les païens faisaient pareil. l'interprétation de la volonté des dieux sous les Grecs et les Romains, c'était un peu avec la même rhétorique. Si bien que je me dis que des éléments de langage comme ça traversent les religions, indépendamment de ces religions-là même, sont un peu des éléments de langage seulement humains, inexacts, en partie inexacts, c'est toujours en partie bien sûr, sinon ce serait carrément faux, on le verrait, en partie inexacts, mais... Il y a une version chrétienne de la chose, mais qui est en fait païenne d'inspiration. Et là, il y a quelque chose à corriger. C'est du réglage. Mais je crois qu'il est important. Parce que sinon, si on attribue à Dieu directement, uniquement, tout ce qui arrive, alors on est content quand ça se passe bien. J'ai réussi mon examen, par exemple. C'est la providence. Oui, bah d'accord, tout est dans la providence. Mais si tu as réussi ton examen, c'est peut-être que malgré tout, tu as travaillé ou que tu as un talent qui te permet de subvenir à tes impasses. Mais... vouloir interpréter tout ça quand ça va bien, ça marche. Mais quand ça marche pas, c'est-à-dire lorsque Dieu n'a pas guéri du cancer mon épouse ou mon enfant, ou lorsque il n'est pas intervenu pour régler un malheur, alors qu'il est bon et que c'est un malheur qui est arrivé, alors il est mauvais ou arbitraire ou capricieux. Et là, ça n'est plus Dieu. Donc on l'abandonne. Je pense que l'invocation, vous voyez. Maladroite de Dieu finit par l'éliminer, oui.
5: Mais Père Abrech, en disant ça, vous stigmatisez ou vous comment dire, il y a quand même
6: beaucoup de prêtres chrétiens ou d'autres qui pendant des siècles ont dit, qui le disent probablement encore au moment d'un malheur, c'est la volonté de Dieu, parce que d'une certaine façon, c'est une phrase facile et c'est une phrase d'acceptation.
3: C'est ça. Alors, je sais pas si beaucoup l'ont fait ni si beaucoup le font encore. En tout cas, ça s'est dit. Hein. Mais je pense que c'est par défaut de formation, c'est par défaut de théologie de la providence. C'est en effet facile, puis c'est la première chose qui nous vient à l'esprit face à quelqu'un qui est dans le malheur, pour relier cette personne quand même à Dieu. C'est un peu limite quand même, hein. Parce que on a l'air de laisser entendre que c'est arrivé par volonté directe, personnelle, de Dieu, intervenu spécialement pour ça. Ce qui est terrible.
5: Il y a un côté complotiste, en fait.
3: Ben, un petit peu.
5: On dirait à notre époque.
3: Ben oui, non, je trouve ça très très maladroit. Alors qu'est-ce qu'il faut dire? Je n'en sais rien. Peut-être d'ailleurs que face à l'immédiate souffrance, il y a peut-être rien à dire. Pas d'explication mal fichue. Il y a peut-être au contraire il y a peut-être à l'aider à prier avec elle, par exemple. Hein. Mais des explications comme ça, pitié, parce que au fond, l'invocation de la Providence, ça marche quand c'est un événement heureux. Et c'est ce que les Grecs anciens, païens, comme Aristote, appelaient la fortune. La fortune, c'est un hasard quand il est heureux. D'ailleurs, on l'a gardé un peu dans notre vocabulaire, enfin... à l'envers, enfin, par manque de fortune, vous voyez, par infortune, j'ai pas eu mon train à temps, ou quelque chose comme ça. Mais quand ça marche pas, je crois qu'il faut envisager tous les cas où, selon nos critères de réussite constante, Dieu n'est pas intervenu puisque ça n'a pas marché. Alors, est-ce que Dieu s'est retiré et il n'y a pas de providence? Et ce serait une interprétation d'après-guerre, en effet, avec Hans Jonas, tout ça, où ben, Dieu est là pour être provident, il n'a rien fait, donc il n'est pas provident. On est pile dedans, là, enfin. Alors qu'en fait, il faudrait dire, il est provident toujours, mais il n'a peut-être pas promis d'intervenir toujours en faveur d'eux, au cas par cas. Il a demandé à des hommes de le faire. L'ont-ils fait? Et là, tout d'un coup, ça devient plus compliqué. Et on s'y noie un peu. On aurait aimé quelque chose de plus simple. Sinon, on fait des déçus, hein, ou des révoltés.
6: Père Abrecht, donc on parle de votre livre « Dieu ou comment s'en débarrasser ». On parle donc d'athéisme et de Dieu. Alors, vous expliquez dans votre livre que, en gros, il y a 100 ans, la majorité des Français étaient chrétiens. Et si on prend la communauté juive, la moitié était chrétien croyant, pratiquant. On pourrait dire la même chose de la communauté juive, où la majorité des juifs étaient pratiquants et croyants. Donc, depuis, en gros, une cinquantaine d'années, les croyants sont devenus minoritaires. Et est-ce qu'il n'y a pas un nouveau conformisme, finalement? Est-ce que, finalement, l'athéisme n'est pas un nouveau conformisme, si la définition du conformisme est finalement de croire avec la majorité.
3: Oh, très certainement. Mais là, de ce point de vue, il faut quand même reconnaître qu'il y a un matraquage social, culturel, scolaire, qui va dans le sens de, non pas d'une neutralité par rapport aux religions, ce qui pourrait parfaitement se concevoir, mais la neutralité à la française, c'est en fait un déni, enfin c'est un refus, et un combat un peu aussi quand même. Et donc, bien sûr, oui, et la major, enfin, dans des milieux surtout culturels, bien sûr, quelqu'un qui s'annonce croyant devra affronter le rire de ses collègues, et ce sera pas facile. Il y a même des métiers où ça deviendra carrément impossible. Je crois que déjà en milieu scolaire, y compris dans des collèges catholiques, parfois le petit gars ou la fille qui est croyante et pratiquante rame pour avoir le droit d'exister dans les yeux de ses camarades, de leurs camarades, à plus forte raison dans les métiers qui pense, dans les métiers de discours, dans les métiers qui enseignent, bien sûr, il y a un conformisme anti. Ça, c'est très fort en France. Je crois que c'est ressenti d'ailleurs très fortement par les observateurs étrangers. Là, il y a quelque chose de très très fort en France. Bon, c'est pas une raison pour s'en effrayer. Je crois que si on s'attache à avoir la même culture qu'eux, voire un peu supérieure, ben on peut très bien ensuite entrer en confrontation, en disant bon, on se calme, on discute, enfin on a égalité. Là, il faut pas avoir peur d'être soi-même, d'avoir travaillé, de savoir à quoi on croit. Et le pire ou le mieux, c'est que au fond, quelqu'un qui arrive à se détacher, y compris dans son propre milieu, sans en faire des tonnes non plus, mais à se détacher, impressionne. Je crois que les gens sont emprisonnés par ce conformisme, mais ils savent pas comment faire. Ils croient que c'est ça qu'il faut faire, on se moque d'eux.
6: Mais vous dites qu'il y a quand même une vraie demande de plus en plus importante.
3: Il y a une demande.
6: D'autant plus que... Il y a une tyrannie un peu étouffante.
3: Il y a une tyrannie étouffante, mais bien sûr. Et en plus, elle n'est pas de très bon niveau, en plus. Enfin, serait-elle, vous voyez, au top niveau, on dirait, ben, va falloir se lever matin pour... Mais non, c'est terrible. Mais c'est un rouleau compresseur, quand même. Hein. Et comme on fabrique les nouvelles générations à l'école ou dans les instances culturelles, là, c'est effectivement très fort.
6: Ceux qui s'en sortent, enfin, ceux qui reviennent à la religion, quelle qu'elle soit d'ailleurs, vous avez l'air de dire qu'ils sont d'autant plus puissants et d'autant plus purs dans leur démarche.
3: Je sais pas, en tout cas sincère. La pureté dans la religion, je ferai très attention, vous voyez, à pas imaginer un cas d'école de gens qui seraient croyants pour que des motifs. Tous les plus excellents, on peut l'être aussi par influence familiale, amicale, ça peut être mélangé. C'est pas grave, on n'est pas une religion, on ne sommes pas des religions de purs, nous sommes des religions de gens normaux, d'une certaine manière. Mais c'est vrai que comme il y a quand même beaucoup de conversions en ce moment, on nous en parle, c'est aussi parce que les gens ont soif, ils n'ont rien eu, ils y reviennent, ils découvrent un monde qui leur est devenu un peu étranger, et qu'ils doivent réapprendre presque à zéro, mais c'est magnifique, ils bousculent un peu les... Ceux qui se sont assis sur plusieurs générations dans une situation de laïcité excessive, c'est-à-dire de laïcité militante. Mais le problème, on se tire une balle dans le pied évidemment à chaque fois, c'est que la laïcité qui croit être une victoire de l'incroyance est une invention des théologiens catholiques en faculté de théologie. Au nom d'un Dieu qui est provident, qui nous confère la liberté, ben c'est rendre à Dieu ce qui est à Dieu et à César ce qui est à César. Donc d'une certaine manière, c'est la religion biblique et chrétienne en particulier qui a théorisé la distinction des ordres entre le spirituel et le temporel. Ça a donné une version sauvage qui est la laïcité.
6: Père Ambrache, merci beaucoup d'être venu au micro de Pile-Poule. Je rappelle le titre de ce livre très décapant, on peut dire des choses comme ça, « Dieu ou comment s'en débarrasser » aux éditions du CERF. Merci d'être venu.
3: Merci à vous, merci monsieur.
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1: Merci d'être avec nous dans Essentiel, mon invité aujourd'hui pour parler de Schmattes aux éditions Flammarion, c'est Guillaume Erner. Bonjour Guillaume.
2: Bonjour Sandrine.
1: Merci beaucoup d'être avec nous. Nous allons parler d'un temps que les moins de quoi 30 ans, 40 ans ne peuvent pas connaître.
2: Ou du mal en tout cas.
1: En tout cas, le sentier en ce temps-là. Alors j'ai pas refait toute la chanson, hein. Mais on pourrait. Mais c'est vous qui refaites l'histoire de ce sentier, l'histoire de votre famille.
2: Oui, c'était pas la bohème.
1: Ouais, c'était pas la bohème. Clairement, il y a peut-être une autre chanson.
2: C'était la BM.
1: Bravo, très bien trouvé. C'était la BM, c'était la vérité tigement un peu, mais c'était surtout un monde incroyable, un monde qui, on le dit aujourd'hui, effectivement, n'existe plus. Mais tant qu'on parlera d'eux, ils existeront. Et vous parlez d'eux.
2: C'est pour ça que j'ai parlé d'eux.
1: Exactement. Et vous parlez d'eux de si belle manière, Guillaume Erner. C'est un petit bijou, ce livre. Vraiment. Et c'est un livre qui, évidemment, va permettre à ceux qui ne connaissaient pas trop cette époque et ce lieu du sentier de le découvrir. Mais c'est un livre surtout dans lequel on vous découvre, Guillaume Erner. Parce que, OK, il y a le Guillaume Erner que vous avez le droit d'écouter tous les matins sur France Culture à partir de 6h du matin. Vous vous arrêtez. 6h30. Vous vous arrêtez à 8h pour venir sur RCJ et ensuite on peut retourner chez Guillaume Erner ou alors écouter en podcast. Bref, il y a ce Guillaume Erner là, mais avant, c'est peu de dire que vous étiez dans un tout autre domaine, Guillaume, dans une autre vie.
2: Voilà. Mauvais embranchement. Mauvais embranchement par rapport au journalisme, puisque j'ai toujours voulu faire du journalisme. Et donc, le détour par le sentier n'est pas obligatoire, je le dis d'ailleurs, puisque c'est l'époque de Parcoursup. C'est pas la peine d'aller vendre des fringues, des Schmattes. Si vous voulez devenir journaliste, c'est pas forcément indispensable.
1: Alors, pourquoi vous l'avez fait?
2: Je l'ai fait parce que dans la vie on fait pas toujours les bons choix, parce que on est parfois aidé par des parents qui se repèrent pas très bien dans le système éducatif et qui peut-être, mais ça c'est quelque chose à qui il faut parler plus à son psychanalyste qu'à quelqu'un d'autre, qui parfois ont l'impression que leur enfant ne peut pas faire un certain nombre de métiers. Donc mon père, je crois, ne me pensait pas capable de devenir journaliste. Et il voulait en revanche que je travaille et non pas que je fasse des études, parce qu'il avait peur que je devienne un étudiant perpétuel, un Luftmensch, comme on dit en yiddish, quelqu'un qui vit de l'air. Donc, il ne voulait pas ça. Et moi, j'ai choisi la facilité. À l'époque, il y avait un ami d'un ami, etc. Je me suis retrouvé au sentier. Au sentier, on n'avait pas besoin de suivre une batterie de tests et d'examens d'embauche. Et donc, du jour au lendemain, je me suis retrouvé au sentier, y travaillant, avec des horaires flexibles parce que c'était pas des gens très sourcilleux, il n'y avait pas de pointeuse au sentier.
1: Avec il n'y avait pas 35 heures.
2: Il n'y avait pas 35 heures non plus, ça c'est sûr.
1: Alors ça fait dans le bureau du juge après que vous le dites.
2: Et il n'y avait pas non plus de grille salariale établie, ça veut dire que par rapport à mes petits camarades, j'étais 1000 fois mieux payé. Bon, 1000, j'exagère, c'est ce qui me reste du sentier, mais en tout cas j'étais mieux payé et donc je n'avais aucune raison d'aller voir ailleurs.
1: Alors, vous le dites dès le début du livre, Guillaume Erner, c'est le moment de tout déballer sans phare ni détour. À quel moment, pourquoi c'était le moment de tout déballer? Le moment dans votre vie, le moment dans la société, pourquoi?
2: Oui, je me suis dit que c'était une conjonction de choses. Il y a évidemment le 7 octobre qui a pesé, parce que à ce moment-là, je crois que beaucoup de gens ont entamé une réflexion en se disant, voilà, ce qui se passe... Non pas ce qui se passe au Proche-Orient, mais les conséquences de ce qui se passe au Proche-Orient, la manière dont c'est perçu en France, rend la vie pleine d'interrogations pour beaucoup de gens, qu'ils soient juifs ou non juifs. On voit ressurgir des choses, des scènes, des propos qu'on ne croyait pas véritablement voir ressurgir. Et on se dit qu'il est temps de montrer qu'il y a une vie juive en France, que cette vie juive est importante et que cette vie juive appartient à l'histoire française.
1: Oui.
2: Et le sentier appartient à l'histoire française. Alors, Thomas Gilou l'a merveilleusement mis en film. Il y a des historiens, des historiennes qui ont travaillé là-dessus, Nadine Vasseur, Nancy Green. Moi, je voulais raconter mon histoire, une série d'histoires du sentier. J'ai pas du tout la prétention de rédiger l'histoire du sentier. D'autres universitaires l'ont fait. En revanche, j'ai envie de porter témoignage de tous ces noms qui ont été des noms extrêmement populaires pour ceux de mon âge, Koukaï, Morgane, etc. Et la City, où j'ai eu l'honneur de travailler.
1: Alors, ça commence, le livre, c'est plutôt original aussi, en dehors de votre préface, par un bureau d'une juge. On est le 8 septembre 2001. Vous êtes dans le bureau de la juge. Alors, le livre démarre comme ça, puis après il finit aussi un petit peu comme ça. Pourquoi vous êtes dans le bureau de la juge ?
2: Je me le demande, Sandrine. qu'est-ce qu'un innocent peut faire dans le bureau
1: ça m'arrive.
2: Écoutez, c'est assez simple. Cette entreprise a eu de très belles années. La City a merveilleusement cru. Et puis ensuite, suite à un ensemble de faits, mais le principal fond étant la concurrence, et notamment la concurrence de Zara, la City a connu des difficultés financières. Et lorsque vous devez beaucoup d'argent à beaucoup de gens, ces gens sont généralement pas contents.
1: Oui. Et à un moment, ils réclament.
2: Et donc les banques, en particulier, ont fait pression sur la City pour que celle-ci soit payée, parce que quand il y a un risque de faillite, c'est un peu qui fait pression le plus pour essayer d'obtenir un peu d'argent. Et donc, en tant que mandataire social de l'entreprise, je me suis retrouvé devoir répondre à un certain nombre de questions sur la faillite. Et donc, je spoilerai pas le livre, mais en tout cas, c'est ce qui m'a obligé à répondre à ces questions. Et c'est ce qui a obligé mon avocat, qui était Hervé Thémine, à qui je rends évidemment hommage, donc à m'accompagner dans cette visite. Donc c'est un peu comme au Monopoly, ça a été une visite libre. Je suis entré libre, je suis ressorti libre, mais en tout cas, ça a fait partie d'un point bas de ma vie, et c'est ce que je raconte dans ce livre.
1: Alors, vous racontez surtout vos parents, votre famille, et vous parlez, de ce musée de l'Ashkenazi, qui était l'appartement. Pouvez-nous le raconter?
2: Oui.
1: C'est quoi un musée de l'Ashkenazi?
2: Écoutez, alors ça, c'est donc au moment où j'ai commencé à écrire ce livre, il se trouve que bon, la vie a ses tours. Je me suis séparé de ma femme, et donc il a fallu que j'aille habiter ailleurs, puisqu'elle conservait l'appartement familial avec les enfants. Et donc, je me suis retrouvé, en fait, dans l'appartement de mes parents, qui était un appartement dans son jus, comme on dit, puisque mon père est mort en 2009, ma mère, elle est très malade, et donc plus personne n'y habite. Et donc, je me suis retrouvé à y habiter, et je me suis retrouvé dans un véritable musée de l'Ashkenazi, puisque mon frère François a souhaité que pas un couvert ne bouge.
1: Donc,
2: rien n'a bougé depuis. Je le rassure, s'il nous écoute, tout est en parfait état. Enfin, tout est en très mauvais état, mais dans l'état originel. Et donc, je me suis retrouvé confronté à ça. Je me suis retrouvé confronté à ces photos, parce qu'il y a des photos de la dernière année de mes parents au magasin. Il y a les manteaux que mes parents vendaient. Il y a aussi des tableaux qui relèvent du folklore ashkénaze. Bref, c'est vraiment resté, si vous voulez, mon enfance. Et donc, ça m'a propulsé en arrière dans ce monde-là. Alors, on est avant le sentier. Il se trouve que je me suis rendu compte que, finalement, j'appartenais à quatre générations de tailleurs. Mes arrière-grands-parents, mes parents, et puis moi-même. Et dans ce monde-là, il y a eu différentes étapes. Mes grands-parents étaient ouvriers à domicile. Ils sont arrivés de Pologne. Ils ne savaient rien faire d'autre que coudre à la machine. Ils ont eu à coudre à la machine. Mes parents se sont installés rue de Turenne pour vendre du schmattès. Ils étaient fabricants, comme on dit à l'époque. Et puis moi, je me suis retrouvé au sentier.
1: Alors, vous dites dans cet appartement, dans ces pièces, nous avons vécu à 4, à 5, avec mon frère, ma demi-sœur aînée, mais en réalité à 100 000, avec ceux qui ne sont jamais revenus des camps, les cousins, la tante, le vieil Abraham et la Nigla, la résistante assassinée par les nazis, tous ces noms écrits dans la pierre et dans nos cœurs. J'ai toujours été effrayée par le silence de ce lieu follement habité. C'est le quotidien, entre guillemets, malheureusement, de l'enfance de beaucoup d'Ashkenazes de vos âges. Ces fantômes, ces dibous qui ont toujours habité, d'une certaine manière, avec vous sans être là.
2: Oui, j'ai jamais été très rassuré dans cet appartement. J'en parle à quelqu'un, rassurez-vous. Mais
1: oui, sinon, vous venez en parler ici.
2: Mais je vous en parle aussi, Sandrine. je pense que l'une des caractéristiques des familles ashkénazes, c'est d'être né parmi, non pas les vivants, mais parmi les survivants. Mm-hmm. Et ça conditionne tout. C'est-à-dire que on a une famille très nombreuse, mais elle est morte. Et chaque jour, on en rappelle l'existence. Et les séfarades, leur caractéristique, c'est d'être né ou de vivre dans un pays qui n'est pas le pays où ils sont nés. Et d'avoir dû le quitter, non pas par choix, mais par obligation. Et si vous voulez, le monde juif aujourd'hui est la conjugaison de ces deux traumatismes. Mmh. On ne peut pas le comprendre si on ne comprend pas ces deux traumatismes. Et je pense qu'on ne peut pas comprendre l'actualité, y compris d'ailleurs ce qui se passe en Israël, si on ne tient pas compte de ça. Ça n'excuse rien, ça n'explique qu'en partie les choses, mais c'est quand même un fait essentiel pour comprendre ce qu'est un juif aujourd'hui en 2026.
1: Et pour comprendre ce qu'est un séfarade et un ashkénaze.
2: Oui, ce qui est en fait, donc, comme je l'ai dit, la conjugaison de deux traumatismes, oui. Puisque les ashkénazes, je suis 100% ashkénaze, mais les ashkénazes ont...
1: Vous n'en étiez pas douté.
2: Là,
1: allez-y,
2: même,
1: je suis 100% séfarade.
2: J'essaye d'être séfarade depuis le début et je
1: c'est bien, vous tapez sur la table, vous tapez avec les mains, c'est très bien.
2: Je pensais Guillaume, que ça je commençais à être un peu séfarade.
1: Un petit chouïa. Mais à la lecture du livre.
2: Je suis un peu vexé, quoi. Mais bon, en fait, je me suis rendu compte, alors vous allez me dire qu'il m'a peut-être fallu du temps, que finalement, la peine séfarade était tout aussi importante, même si elle se manifeste de manière parfois tout à fait différemment.
1: Oui. C'est ce que vous dites aussi à un moment donné, dans mon monde, il y a autant de vivants que de morts, je parle avec les uns comme avec les autres. C'est un livre aussi qui vous fait parler, et avec les vivants, et avec les morts, et avec ceux que vous n'avez pas connus. C'est un livre qui trace un fil entre toutes ces personnes-là.
2: Oui, je me dis que la littérature, ça sert à ça, c'est assez magique. Je sais pas ce que vous faites tout le long de la journée, Sandrine, mais... Moi, je parle souvent avec les morts.
1: J'essaie de diriger cette antenne et vous parlez. Oui, vous avez raison, on parle aussi avec les morts.
2: Diriger cette antenne, mais vous êtes parfois seul.
1: Oui.
2: Même lorsque vous la dirigez, j'imagine que vous parlez...
1: Vous dites, qu'aurait dit ma mère de ça ou qu'aurait dit ma grand-mère.
2: Bon. Et vous discutez avec elle, parce que parfois, votre grand-mère, elle n'est pas d'accord avec vous, puis elle vous embête un peu, elle est un peu casse-pied, etc. Donc moi, effectivement, je parle souvent avec mon père, avec ma mère qui est là, mais qui n'est plus là, avec des gens que je n'ai jamais connus.
1: C'est les meilleures conversations. Hein. On va pas faire psy entre vous et moi, mais moi aussi, mon père est là, et avec une maladie qui fait qu'il n'est plus complètement là, mais il est là.
2: Voilà.
1: Ils sont là, donc on peut avoir des conversations aussi.
2: On peut toujours poursuivre la conversation.
1: Exactement.
2: On peut toujours poursuivre la conversation, et on peut aussi avoir des conversations avec des gens qu'on a lus, qui nous ont marqués et qui, pour des raisons évidentes, ne nous répondent pas. Et c'est ça, en fait, que j'ai voulu écrire, parce que je me suis dit, mais finalement, Zola est quelqu'un, alors je parle pour moi, mais vous en avez d'autres probablement dans votre cœur, Zola est quelqu'un qui existe pour moi de manière beaucoup plus significative que Yankel Moïse ou des gens que vous voyez tous les jours et qui vous cassent les pieds.
1: Alors Zola est dans le livre et vous allez sourire, Guillaume Erner, exactement à la chaise où vous êtes assis là, pour ça que je vous ai mis exprès. Non, il y avait l'arrière-petite-fille de Zola il y a 3 semaines. Martine Leblond Zola qui était là, voilà, même chose. Donc ça va peut-être, voilà, c'est un petit bout de Zola qui était extraordinaire. Une émission que je vous enverrai. Tiens, vous aussi, vous avez le droit d'écouter RCJ puisqu'elle était en conversation avec l'arrière petite fille du capitaine Dreyfus. Et donc là, effectivement, c'était un petit moment, voilà, comme on se dit en radio, merveilleux. Donc Zola, pour en revenir à Zola, il y a effectivement des rencontres dans votre livre. Au début, je ne sais pas si c'est Zola le premier, mais il y en a plusieurs comme ça avec qui vous conversez et qui sont des écrivains ou des personnalités que vous admirez et qui vont traverser le sentier.
2: Oui, parce que si vous voulez, Zola, en fait, il est là pourquoi ? Il est là pour Le Bonheur des Dames. Le Bonheur des Dames, c'est, je crois, l'un des meilleurs livres sur le Schmattès.
1: Ouais.
2: Alors bon, évidemment, il ne parle pas de Schmattès parce que Zola ne parlait pas yiddish couramment, même si Zola a été traduit en yiddish. Mais Zola, en revanche, il parle des grands magasins et du processus de destruction de l'ancien par le nouveau
1: tout
2: dans le capitalisme.
1: Fait.
2: Et c'est exactement ce que j'ai vécu. C'est-à-dire que mes parents, eux, ont fermé leur boutique en 98. Ils l'ont fermé trop tard. Mon père voulait pas s'arrêter. Vous savez que les commerçants, parfois, pour eux, c'est dur de s'arrêter. Donc, pendant des années, il a galéré. Il a été évidemment rattrapé par des marques, alors que lui avait refusé de créer une marque et il pensait que lorsqu'on faisait de la qualité made in France, eh ben les gens préféraient la qualité.
1: Mais
2: les choses.
1: Après, vous le racontez très bien dans le livre comment les marques sont devenues extrêmement importantes et c'est l'époque et de la City que vous avez dirigée et de Coca et de Morgan et de Naf et de
2: Donc des marques qui évidemment produisaient une qualité probablement inférieur au Made in France, mais vendait des produits plus modes. Et ce processus, on le voit aujourd'hui, puisque donc Elbertex, c'était la marque de mes parents, a été remplacée par d'autres marques. Il y a eu la City a été remplacée par Zara. Et aujourd'hui, on voit Zara, même si certaines personnes continuent à porter des chemisiers Zara.
1: Oui, je suis désolée, j'ai cherché ce matin, je vous jure que j'ai trouvé moi encore un tailleur La City et je prendrai avec plaisir.
2: Sandrine, c'est pas bien. Mais donc, aujourd'hui, Zara est menacée par Chine et par un certain nombre de
1: marques. Alors ça, par contre, jamais. Non, Chine shine jamais, Zara, vous conviendrez que on arrive à des
2: Je conviens de rien. Hein. Moi, ouais. je remarque juste que depuis que Chine existe, Zara passe pour une marque vertueuse.
1: Ouais. Ce qui est quand même assez fou, on est bien d'accord. Alors revenons à votre livre, Je m'attesse, chez Flammarion, Guillaume Herner. Vous dites le sentier, c'est aussi une géographie. Une géographie où généralement, quand on est en voiture, on évitait de passer parce qu'on pouvait rester coincé. Voilà.
2: Oui. Même c'est une zone sinistrée.
1: Voilà, c'est une zone sinistrée pour les voitures. C'est tout un quartier, et vous le racontez très bien, vous racontez les rues, et vous expliquez à quel point il y avait aussi cette histoire de diaspora dans le sentier, la diaspora. Vous voyez des séfarades, des ashkénazes, mais pas seulement. Vous dites, après, il y a les Arméniens, les Turcs, les Tamouls, les Albanais, les Chinois, les Antillais et même les Français.
2: Oui, alors tout ce monde-là était en voie d'acquisition de la nationalité française. Les Français de longue date n'étaient pas très nombreux, avec quelques-uns. Ouais. Mais effectivement, ce qui était intéressant, c'est que c'était un réservoir de mélange. Un réservoir de mélange qui fonctionnait très bien. J'ai jamais vu de conflit entre les uns et les autres. Alors même que rien ne réunissait ces gens, ni la religion, ni l'origine, ni la langue aussi, puisque c'était un milieu où le français n'était pas nécessairement parlé couramment. Et c'est ça aussi qui me rend très nostalgique. Et je pense que ça devrait rendre nostalgique tout un chacun, parce que le textile, Sandrine, c'est un métier que vous pouvez exercer même si vous n'avez pas de qualification. Ouais. Et il faut des métiers pour les gens qui n'ont pas de qualification, parce qu'il y aura toujours des gens sans qualification. Et donc, aujourd'hui, le textile français n'existe plus. Ouais. Bon, les marques ont quasiment toutes fait faillite les unes après les autres. Il faut se rendre compte que c'est un grave défaut. C'est une grave lacune, parce que on pleure aujourd'hui tous les jours parce que la France a perdu son industrie, mais ouais. Moi, je l'ai vécu au sentier.
1: Enfin, à cause
2: on
1: de
2: a
1: qui,
2: délibérément on a fait en sorte que la France la perde, mais cette industrie.
1: Est-ce que Paris est encore considéré comme la capitale de la mode aujourd'hui?
2: La capitale du luxe, pourquoi pas? Mais oui, ce luxe, d'accord. Il fait fabriquer en Italie. Mmh. Alors, même s'il y a quelques usines aujourd'hui en France, mais en tout cas, si vous voulez, pour la basse couture, parce que c'est quelque chose.
1: Oui, ce que vous expliquez. Il y a la basse couture et la haute couture.
2: Voilà. Moi, la haute couture, je connais pas. La basse couture, j'ai bien connu. Mmh. Et cette basse couture, c'est-à-dire, en fait, ce qui nous permet à nous de nous habiller, puisque parfois, on ne veut pas mettre son tailleur Chanel à 40 000 euros.
1: Voilà. Tous les jours.
2: Ni même son tailleur Dior. Et donc, il arrive parfois qu'on ait besoin de s'habiller de manière moins onéreuse. Et donc, pour aujourd'hui, les marques que l'on achète, pour appeler un chat, eh bien, on achète du nom français. Voilà ce qu'on a réussi à faire. Alors, comment a-t-on réussi à le faire? Eh bien, à force de tracasseries administratives, à force donc de questions relevant des 35 heures, à force de fermeture du dimanche. Bref, tout ça, en fait, a beaucoup agi.
1: Alors, vous dites, vous racontez, vous dites, j'ai toujours eu, en fait, le bruit de mon enfance, c'était le bruit de la machine à coudre. Comme beaucoup, ce bruit que vous allez...
2: Comme
1: beaucoup d'entre nous, voilà, effectivement. Ce bruit que vous allez continuer à entendre après quand vous allez travailler à la City. Même si la City, au début, alors vous travaillez avec un certain Thierry, c'est bien ça, vous ne donnez pas son nom de famille dans le... Voilà. Avec Thierry, qui a des bons côtés et des moins bons, on va dire.
2: C'était
1: un patron. Et l'entreprise va, effectivement, c'est ça qui est aussi très intéressant dans votre livre, Guillaume Herner, c'est de voir la manière dont une entreprise va grossir, et les angoisses, comme vous dites, à un moment donné, le but de tout entrepreneur, c'est de vendre, parce que aussi à un moment donné, juste pour pouvoir arrêter de se dire, j'ai 700 fiches de paye à sortir ce mois-ci, et si on n'a pas vendu assez, etc. Et on sent au fur et à mesure du livre que vous êtes pris dans un cercle comme ça qui fait que vous ne pouvez pas vous arrêter.
2: Oui, absolument. C'est-à-dire, c'est un engrenage. Mmh. C'est un engrenage, et c'est un engrenage redoublé la mode, parce que vous avez une obligation de renouvellement. C'est-à-dire que chaque saison, vous devez produire une nouvelle collection. Et vous savez pas si la collection va marcher, si Tartampion va pas faire une collection plus performante que vous, jusqu'au jour où Tartampion fait une collection plus performante que vous, et ça s'appelle Zara. C'est-à-dire, à partir du moment où Zara fait mieux et moins cher, bon, vous vous rendez compte que les choses ne vont pas bien aller. Donc, il y a des gens qui ont eu la sagesse de vendre à temps, et qui ont laissé, si vous voulez, les problèmes à d'autres. Et nous, hélas, ça n'a pas fonctionné ainsi, et on a été obligé de prendre les choses de manière différente.
1: Alors, vous l'avez dit au début de l'émission, Guillaume Herner, vous, votre but, c'était d'être journaliste, mais vos parents penser autrement. Et pourtant, dans la famille, il y avait une relation au livre qui était extrêmement importante. Vous voulez bien nous raconter, c'est votre grand-père, dont vous dites il a failli crever pour des livres.
2: Non, c'est mon père.
1: Votre père,
2: pardon. C'est mon père. Non, mes grands-parents étaient des gens très simples. Mon grand-père maternel lisait, il avait des livres. Il reprochait d'ailleurs au rabbin en Pologne de lui avoir confisqué ses livres en polonais et de les avoir brûlés. C'est ce qu'il me racontait, ça me faisait extrêmement peur quand il me racontait ça quand j'étais petit. Mais c'est surtout mon père.
1: Pourquoi mon père a-t-il fait ça ? Il avait littéralement risqué sa peau pour acheter des bouquins.
2: Oui, la situation était simple, même si elle était effectivement terrible. Lorsque la guerre est arrivée, il faut imaginer que mes grands-parents paternels étaient des gens qui parlaient très mal français, surtout mon grand-père paternel qui n'a jamais parlé français, qui avait 20 mots de français, qui parlait avec un accent yiddish à couper au couteau. Et donc, ils se sont cachés dans la petite maison d'une tante qui était située à côté de Drancy, qui était pas vraiment une idée lumineuse, mais bon, ils ont survécu. Et il fallait que quelqu'un sorte pour faire les courses et pour vendre les vêtements, puisque donc ils étaient couturiers. Et comme on peut l'imaginer, ils n'avaient pas des économies qui leur permettaient de se cacher pendant toute la guerre. Et donc, c'est mon père qui s'est livré à ça et qui sortait. Et il est sorti donc il avait à l'époque, mon père est né en 1929, donc il avait 13 ans, comme il était assez petit, il avait décidé de pas porter l'étoile jaune, bon, ce qui était évidemment une bonne décision. Oui. Et quand il achetait, qu'il vendait des vêtements, il faisait un détour par les bouquinistes, il achetait, il vendait des livres. Ce qui veut dire que ma grand-mère ne savait pas où il était, elle savait jamais quand est-ce qu'il rentrait. Bon, on imagine, enfin moi en tant que parent, oui. Je comprends pas du tout comment elle a survécu à ça. Et quand la guerre s'est arrêtée, mon père est devenu commerçant, il a eu des moyens évidemment plus importants, il s'est mis à acheter des livres. Et ma maison d'enfance a toujours été remplie de livres de manière complètement déraisonnable. Il y avait des livres dans le coffre de la voiture, il y avait des livres dans les placards à vêtements.
1: Il les lisait ou
2: n'importe quel livre. Non, pas tous. Et notamment un certain nombre de livres qui étaient des livres assez ardus et qui m'ont permis de commencer à profiter d'une bibliothèque extrêmement importante en sciences humaines, lisant donc des auteurs que bon mon père n'avait pas lus. Alors vous savez, à l'époque, on coupait les livres, il fallait les découper oui, les pages. Oui. Donc beaucoup de livres, je voyais bien qu'il ne les avait pas lus, puisqu'il a fallu que j'en découpe les pages. Et puis pour certains, donc des livres notamment de Sombart, de Popper, etc., c'était des livres qui étaient des livres assez compliqués, et donc c'est là où je me suis rendu compte que probablement les avait-il achetés pour que je les lise, pour que... Bon, il y a une sorte de transmission et c'est ce que j'ai fait.
1: Ma thèse était en grande partie faite, ou presque, avant même que je ne naisse. En tout cas, la bibliographie était faite.
2: Oui, alors là, je dois dire que sur la question juive, mon père avait une bibliothèque pratiquement exhaustive en langue française.
1: Vous les avez gardés, tous ces livres ?
2: Oui, bien sûr, oui, puisque la bibliothèque de mon père est intact. Tout l'appartement, François, est intact.
1: Oui, vous le redites, voilà, vous le redites à votre frère.
2: Faut pas que tu t'inquiètes.
1: L'appart n'a bougé en rien. Alors, il y a toute une réflexion, aussi Guillaume Erner dans Schmattes, aux éditions Flammarion. Il y a Karl Marx, qui vient souvent, et toute une réflexion, effectivement, sur le capitalisme. Karl Marx, oui, je le sais. Sur le capitalisme. Alors.
2: Oui. Parce qu'en fait, au début, je voulais faire ma thèse, donc j'étais au Sentier, mais je voulais faire une thèse. Mon père ne voulait pas, parce qu'il disait je vais avoir comme fils un éternel étudiant, j'ai pas du tout l'intention d'avoir ça. Ou alors, il se disait autre chose, parce que parfois, c'est difficile aussi de laisser son fils dépasser
1: mais
2: le
1: oui.
2: père.
1: Bon, mais voilà, oui.
2: Bon, je ne sais pas ce qu'il se disait, mais en tout cas, les conséquences ont été claires. Et donc, moi, je me suis inscrit en thèse au début en économie, notamment avec un homme que j'aime énormément, mais qui a disparu prématurément, qui s'appelait Claude Courtois, et je voulais travailler sur la contribution juive au capitalisme. C'était mon idée, parce que ça a été une thématique extrêmement importante à la fois en sociologie, en économie et dans les discours antisémites. Donc je me suis dit qu'il fallait vraiment que je travaille là-dessus, et c'est un sujet qui avait été peu exploré depuis quelques années, et c'est la raison pour laquelle j'ai beaucoup travaillé là-dessus, et l'une des contributions, évidemment, c'est Marx. Marx écrit un livre qui est en fait une réponse à Bruno Bauer, qui s'appelle « La question juive », qui est un livre assez représentatif à la fois de l'antisémitisme de Marx. Marx était juif et antisémite.
1: C'est possible.
2: Ce sont des choses qui existent.
1: D'autres.
2: Et disons que la vision que Marx a de la question juive est une question qui imprime jusqu'à aujourd'hui et qui est, si vous voulez, matricielle pour un antisémitisme de gauche ou d'extrême gauche. C'est-à-dire, en fait, l'assimilation, le recouvrement de la question juive par la question antisémite.
1: Alors, dans Schmattes, là je suis dans un chapitre qui s'appelle Saison 2, il y a effectivement, comme on l'a dit, tout un passage sur les différences ou les rapprochements Ashkenaz-Séfarad. Pensez bien que j'allais pas louper ce chapitre, ces lignes-là. Bien sûr, alors comme disait le père de Bénichou c'était un, voilà, j'imagine un ami, le couscous ce n'est pas compliqué, tu rajoutes de l'eau, il y en a pour un de plus. Parlez pas des gefilte fish là-dedans, parce que forcément, dès que vous mettez des gefilte fish sur la
2: si
1: table,
2: il
1: y en a 10 de moins, puisque personne ne voudra en manger.
2: C'est ça, en fait, il y en a toujours trop.
1: Bien. Voilà, c'est ça, il y en a trop.
2: C'est ça qui est bien dans le gefilte fish.
1: C'est que forcément, il en reste pour 15 générations, puisque personne ne veut en manger. Voilà, pensez bien qu'il fallait... Et vous dites, bien sûr, les séfarades ont mauvais goût, en tout cas, ce que pensaient les ashkenazes, etc. Mais là où finalement tout le monde est à peu près d'accord, c'est sur le fait que, comme vous le dites, l'histoire a une brutalité inouï envers les juifs, aussi bien séfarades qu'ashkénazes, et au sentier, vous dites, ils ne se sont pas contentés de refaire leur vie, ils ont pris leur revanche. On ne comprend rien à la question juive sans la question pied noir, ce retour du passé colonial que la France préférait oublier. Pas d'Algérie, pas de guerre, pas d'exil. En fait, l'histoire a été d'une brutalité inouïe envers tous les juifs. Vous avez parlé que Marguerite Yourcenar là-dessus. Parce que vous dites, comme me l'a dit un jour Marguerite Yourcenar, rien ne rapproche plus les êtres que d'avoir peur ensemble.
2: Elle me l'a dit, mais par livre interposé.
1: J'ai bien compris. C'était une joke.
2: J'ai compris que vous aviez compris. Mais je...
1: On le redit pour les plus jeunes qui se disent, ah, Yourcenar, la date, voilà. Pour ceux qui révisent le bac français en ce moment.
2: Non, j'aurais pu.
1: Vous expliquez. Oui, vous auriez pu.
2: Nous étions contemporains.
1: Voilà.
2: Mais je n'ai pas, malheureusement, je le regrette beaucoup puisque j'adore Marguerite Yourcenar. Oui, c'est quelque chose d'évident. Malheureusement, aussi assez, assez contemporain. Je veux dire, ce qui caractérise les juifs particulièrement depuis le 7 octobre en France, pas qu'en France, hein, mais moi je connais bien les juifs français, c'est d'avoir peur ensemble, et on voit des gens qui sont en désaccord sur tout, se réunir parce qu'ils savent ce que ça veut dire avoir peur quand le fils va au Talmud Torah. Donc à la fois on a peur parce que, voilà, je crois que c'est pas la peine d'expliquer, et à la fois on se dit qu'on est très en colère d'avoir peur, parce que, voilà... On se dit aussi parfois qu'on est un peu seul, qu'on
1: toujours
2: aimerait bien que...
1: Enfin, pas complètement seul, mais un peu quand même.
2: Voilà, c'est-à-dire que moi, évidemment, à chaque fois qu'il y a eu du racisme contre les Noirs, contre les musulmans, je me suis dit que c'était inacceptable. Alors le fait que je puisse entendre certains de mes amis, hein, d'ailleurs, dire, voilà, bon, mais il faut pas être obsédé par la question juive, il y a d'autres choses, etc. Bon, c'est vrai que ce sont des choses qui... me laisse un peu perplexe, un peu déprimé.
1: Un peu amer.
2: Moi, j'ai toujours considéré qu'il n'y avait rien de plus important que l'antiracisme. Et encore une fois, que cet antiracisme soit un antiracisme dirigé contre la haine des musulmans, des noirs, des juifs, tout ceci, pour moi, je l'ai toujours mis sur un pied d'égalité.
1: Mais aujourd'hui, la plupart des personnes que vous rencontrez, que vous interrogez ou que nous rencontrons comme ça, sont incapables de parler d'antisémitisme, point. C'est-à-dire, ils vont forcément essayer de vous comparer. Alors maintenant qu'ils ont inventé le mot islamophobie en plus, mais ils vont toujours essayer. Personne n'est capable de dire, oui, l'antisémitisme en France, il était, sans rajouter hein, soit un « mais », soit un « et ».
2: Si vous voulez, ce qui m'étonne beaucoup, et je pense que beaucoup de gens avec qui on a ces discussions, sont des gens de bonne foi. Ce qui m'étonne beaucoup, c'est que l'antisémitisme est l'une des seules formes de haine qu'on cherche sans cesse à relativiser et à minimiser. C'est-à-dire que il y a eu, par exemple, avec les femmes, le mouvement MeToo, qui a été un mouvement de libération de la parole. Maintenant, quand une femme dit « je me sens mal vis-à-vis de cet homme, voilà, I feel uncomfortable », on discute pas ça. Je veux dire, dans mon travail, n'importe où, quand voilà, quelqu'un vient me dire, voilà, telle personne. Bon, je fais le nécessaire et je crois que c'est mieux ainsi parce que les femmes n'ont pas à souffrir ça. Lorsqu'un juif dit, voilà, je pense vraiment que le fait de dire que telle personne juive peut aller à un spectacle en achetant sa place parce que elle a qu'à acheter la place, bon, ça ring a bell, c'est-à-dire ouais. qu'on voit très bien de quoi il s'agit. Alors évidemment, ces choses-là sont des choses mentales, comme le disait Marx. Donc l'antisémitisme, ça n'est pas quelque chose qui relève d'un test PCR. Il n'y a pas de test PCR pour l'antisémitisme, mais je crois que quiconque veut comprendre, comprend. Et quiconque ne veut pas comprendre, ou bien a une forte inculture, ce qui existe, hein, l'inculture, ou bien a une forme de malhonnêteté intellectuelle. Et c'est cela, en fait, qui pose problème.
1: Mathieu Pigas, il rentre dans quelle catégorie ?
2: Non, Mathieu Pigas, je ne crois pas un instant qu'il soit antisémite. Je pense que le problème n'est pas du tout là. Le problème, si vous voulez, c'est que on a des phénomènes qui sont des phénomènes tout à fait étonnants. Je vous prends un exemple. KNICAP, le groupe,
1: ouais, le groupe
2: de rap irlandais. Ce groupe était un groupe complètement inconnu. Groupe complètement marginal, etc. Dès lors qu'ils ont commencé à avoir un discours qui n'est pas un discours pro-palestinien, parce que moi j'ai rien du tout contre les discours pro-palestiniens, c'est pas du tout une question qui pose problème. Dès lors qu'ils ont eu un discours de haine et un discours
1: avec drapeau du Hamas et drapeau du Hezbollah,
2: on comprend très bien en fait la direction. Ce groupe est devenu immensément connu et connu, apprécié, etc. Vous regardez le nombre de streams de ce groupe, c'est tout à fait étonnant. Donc, d'une part, ils auraient tort de se priver, et d'autre part, évidemment, il va y avoir un effet d'imitation. Et donc, l'ensemble de la sphère culturelle, de manière consciente ou pas, se rend compte de ça, si vous voulez. Moi, je suis ravi que on puisse ouvrir le Festival d'Avignon en disant, voilà, ennuyeux parce qu'on ouvre ce festival alors qu'il y a la guerre à Gaza. Mais alors, je ne comprends pas pourquoi on ne rajoute pas la guerre aussi en République du Congo, le M23 qui terrorise les Congolais,
1: les homosexuels,
2: ce qui se passe
1: maltraités au Sénégal
2: avec et la haine contre les homosexuels. Bref, si vous voulez, je pense que s'il fallait avoir de la peine ou des remords en inaugurant le festival d'Avignon parce que quelque part il y a une humanité souffrante, alors chaque année, il y aurait effectivement des remords à avoir. Donc si on est uniquement obsédé par cette question-là, il y a un moment quand même où il faut se poser des questions. Je ne dis pas que les réponses sont évidentes.
1: Non, mais je ne vais pas vous faire revenir sur l'interview qui a fait couler beaucoup d'encre et qui a beaucoup circulé, votre interview avec Mathieu Pigas. Les émissions diffusées sur cette antenne, elles vont toujours dans le même sens, c'est ce que vous avez dit. Les humoristes, entre guillemets, mais le terme n'est plus bon, les polémistes, les ce que vous voulez, qui sont sur cette antenne, vont toujours dans le même sens. Donc c'est une radio d'opinion, ok, mais c'est une radio qui, à mon sens aujourd'hui, alors j'ai pas envie d'avoir signalement aussi, donc on fait attention à nos mots, mais va là où ça peut attiser en fait les problèmes et certaines idées chez les jeunes, au lieu de profiter de l'auditoire qu'ils ont chez les jeunes pour promouvoir autre chose.
2: Alors écoutez, il y a quelque chose d'extrêmement simple. Quand vous prenez les principales polémiques qui ont fracturé l'opinion, ces polémiques sont venues de la question d'humoriste et d'humoriste s'exprimant sur les juifs. Donc si on reprend ça, il y a l'affaire Siné, donc il faut le dire aux plus jeunes, Siné est remercié par Philippe Val de Charlie Hebdo pour ce que Philippe Val estime être de l'antisémitisme. Ensuite, il y a évidemment l'affaire Dieudonné, il y a l'affaire Meurice, j'en oublie d'autres, mais à chaque fois, c'est cette question-là. Et c'est quelque chose de tout à fait significatif, parce que, alors à chaque fois, on évoque le cas de Desproges, mais Desproges est quelqu'un qui évoque la question juive à l'époque où justement elle est voilée, c'est un tabou. C'est-à-dire que à l'époque où Desproges s'exprime, il y a justement encore, comme le dit Henri Rousseau, Vichy, le passé qui ne passe pas. Aujourd'hui, je pense que la question juive n'est plus tabou, et franchement, de manière sérieuse, on peut pas dire, par exemple, que, et je m'en réjouis d'ailleurs, que quelqu'un qui veuille dire sa solidarité vis-à-vis de la Palestine soit ni isolée, ni empêchée de parler. Lorsque, par exemple, Blanche Gardin, qui fait partie justement de ces humoristes, etc., quand Blanche Gardin dit qu'elle a été ostracisée du fait de ses prises de position, d'abord, je déplore qu'elle soit ostracisée, mais je pense que surtout ce qui pose problème, c'est pas du tout le fait qu'elle l'ait dit sa solidarité vis-à-vis de la Palestine, c'est que dans le sketch qu'elle a fait sur les antisémites anonymes, et c'est un sketch extrêmement intéressant, parce qu'en fait, ce sketch, il parle par antiphrase, c'est-à-dire que l'ironie consiste à dire le contraire de ce que l'on pense. Et donc, ce qu'elle voulait dire dans ce sketch, c'est qu'il n'y a pas d'antisémitisme. C'est-à-dire qu'en fait, l'antisémitisme est une forme imaginaire inventée par les Juifs et leurs soutiens. Les soutiens ayant intérêt à faire croire que l'antisémitisme existe. Et ça, c'est quelque chose de terrible, parce que en tant que racisé, je suis racisé, vous en êtes une autre, Sandrine. C'est-à-dire en tant
1: J'aime
2: que personne...
1: Ce terme, mais oui.
2: Moi, je l'accepte, je le revendique, je suis racisé. C'est-à-dire, je ne suis pas noir, ma peau est blanche, mais si être racisé, ça veut dire être victime du racisme, alors ma boîte est mêle et pleine de propos racistes qui me sont destinés, qui vous sont destinés d'ailleurs, même si ils ne prononcent pas votre nom. Et donc, nous sommes incontestablement des racisés. Et donc, l'idée, encore une fois, de dénier à un racisé le droit de l'être est une violence symbolique extrême à une époque où, justement, le droit des victimes est enfin reconnu.
1: Alors, effectivement, mais vous avez raison, si on fait la liste, ce ne sont que des humoristes, entre guillemets, et des soucis juifs. Alors, revenons.
2: Mais Blanche Gardin est une excellente humoriste. Simplement, je crois que ce...
1: Et
2: dernier...
1: elle n'a pas été ostracisée à cause de ça, faut arrêter un peu de...
2: C'est pas du tout ce qu'elle a eu comme forme d'ostracisme. Ce que je sais, si vous voulez, c'est que ce sketch-là était un sketch qui niait l'existence de l'antisémitisme.
1: Et là où il avait été prononcé aussi, parce qu'effectivement, le contexte dans lequel sont prononcés certains mots sont parfois aussi importants pour comprendre ce qu'il en était question. Revenons à nos cartons, enfin à notre schmatesse, Guillaume Erner. Vous parlez yiddish moi pas. Mais il y a une excellente émission yiddish sur notre antenne. Vraiment, vous parlez complètement. Non, vous avez quelques expressions et quelques voilà.
2: Mais ça veut dire un petit peu.
1: Un petit peu, oui.
2: Mais
1: ça,
2: en fait, j'ai exagéré.
1: Mais il était évident que le livre devait porter ce nom. Alors, vous l'avez. L'éditeur a remis en dessous fringue en yiddish.
2: Non, c'est moi.
1: C'est
2: moi. Mon éditrice a été courageuse. Non, je me disais que. Là aussi, si vous voulez, ça fait partie d'une d'une question d'affirmation. Le yiddish, ça n'est pas une langue morte, c'est une langue de gens qui sont morts. Je trouvais que c'était symboliquement extrêmement important que ce livre porte un titre yiddish.
1: Vous dites une question d'affirmation. Est-ce que si vous aviez fait ce livre avant le 7 octobre 2023, Guillaume Erner, vous l'auriez écrit ou vous auriez voulu l'écrire?
2: Bon, je ne sais pas ce qui serait arrivé, ça fait longtemps que je songe à faire ce livre. Ce que je sais, c'est que les deux livres que j'ai écrits sur la question juive, judéo-obsession et celui-ci, je les ai écrits, si vous voulez, comme quand on écrit vraiment quelque chose qui vous tient à cœur, quelque chose que vous ne pouvez plus garder pour vous, quoi. Et je crois que ça signifie quand même qu'il se passe quelque chose. Je veux dire, il n'y a pas plus français que moi. Je suis vraiment en français depuis que la France est France. C'est vraiment quelque chose d'extrêmement ancré en moi. Et songer, comme tout juif, d'ailleurs, puisque j'aimerais bien que on me nomme un contre-exemple, songer qu'on peut être conduit à quitter ce pays, ou alors, bon, moi, ma vie est faite, mais que mes enfants puissent devoir quitter ce pays, c'est quelque chose que je ne n'imaginais pas.
1: Mais qu'on imagine aujourd'hui.
2: Ah oui, évidemment, je ne connais pas un juif qui n'y ait pas songé. Ensuite, il y a la vie, c'est compliqué, mais je ne connais pas un juif qui n'ait pas songé à cela.
1: Alors, vous parlez pas de religion dans ce livre, et en même temps, chaque page en parle, finalement, parce que vous parlez pas des faits, enfin, vous parlez de certaines pratiques, mais on sent bien que vous êtes pas un grand religieux, Guillaume Erner, ou je me trompe à travers le livre, pas tellement, et pourtant, vous avez des réflexions sur le judaïsme qui sont assez incroyables. Et vous parlez notamment de cette interprétation par rapport à l'abstraction. Vous dites « Le judaïsme est une religion sans image, un dieu invisible, irreprésentable, sans médiation humaine, rien à voir, tout a entendre. Freud l'a formulé clairement, ce Dieu invisible oblige à une foi intériorisée, à la mémoire, à la loi, avec un grand L. Vous racontez ensuite votre première visite dans une synagogue. Le fait que effectivement il n'y ait pas de bien, je ne peux pas dessiner, peindre, caractériser Dieu. Ce fait que tout doit être entendu, tout est oral, tout se dit.
2: C'est quelque chose de très étonnant, la religion juive, parce que c'est à la fois une religion qui, avec les mitzvot, est très pratique, très encadrante,
1: c'est
2: et très conceptuelle et très abstraite, parce que quand vous entrez dans une synagogue, je sais que je vais pas me faire que des amis, mais souvent c'est une expérience un peu décevante, quoi. C'est-à-dire, on peut dire oui, cette synagogue est très belle, mais bon, par rapport à la
1: et
2: plus
1: encore,
2: humble.
1: Et encore, venez du côté des femmes, vous allez voir ce que c'est.
2: Ouais, c'est ça. C'est-à-dire, par rapport à la plus humble des cathédrales ou même des chapelles, il vaut mieux être la dernière des chapelles que la première des synagogues, bien souvent. Autrement dit, on a affaire à une foi qui est très intériorisée, qui est très intellectualisée, alors même qu'elle est très pratique aussi. Mmh. Donc, il y a la réunion des deux. Et, si vous voulez, pour moi, il y a quand même un grand mystère. C'est ce miracle juif qui a eu lieu. Vous avez parlé de Marx, vous avez parlé de Freud, on pourrait parler d'Einstein, etc. Oui. Et c'est un moment très particulier. C'est en fait le déversement des communautés juives originelles, des shtetl, dans la modernité. C'est arrivé une seule fois, ça n'arrivera plus, puisque ces communautés ont été massacrées. Ça n'arrivera plus parce qu'il n'y aura plus d'irruption des Juifs dans la modernité. Ils font partie de la modernité aujourd'hui. Ils sont devenus un peuple parmi les autres peuples, les Israéliens et Yeshayahu Leibovitch qui mettaient cher le leur reprochait suffisamment. Les Israéliens se comportent aujourd'hui comme les Polonais du point de vue de leur nationalisme, oui. Je veux dire. Et tout ceci est, disons, la fin d'une certaine forme de d'anormalité juive.
1: La fin du sentier, c'est aussi la fin d'une histoire juive en France, la fin de toute une époque, la fin de différents métiers. Vous racontez dans des pages qui sont très jolies tous les différents métiers qu'il y avait aussi et qui aujourd'hui ont quasiment disparu à l'heure où on clique, totalement disparu. Voilà, on clique, je veux une fringue et quasiment parfois dans la journée, je peux la recevoir à mon domicile.
2: Moi, quand j'étais petit, le mercredi après-midi, je faisais des boutons. Vous avez déjà fait des boutons
1: Oui, j'ai un père tailleur, une grand-mère tailleur. Donc, bon, les boutons. Voilà. Les caisses de boutons partout.
2: Donc il fallait prendre le machin avec la presse à boutons. Donc on me mettait chez Marcel au bouton et je faisais des boutons. Je pense que maintenant les presses à boutons, je pense que c'est pas si fréquent que ça, quoi.
1: Non, les presses à boutons. Alors la fin finalement de la City et de votre parcours de vie, Guillaume, à la fois ça a été très douloureux, on le comprend bien dans le livre, et à la fois ça a été aussi d'une certaine manière une libération, parce que sinon vous ne feriez pas ce que vous aviez toujours voulu faire.
2: Oui, mais ça je le savais pas à l'époque.
1: Forcément.
2: Et donc effectivement je me suis retrouvé au chômage, puisque la boîte pour laquelle je bossais était en redressement judiciaire, et j'étais directeur du développement, il n'y avait plus rien à développer, non. Comme on dit. La question du développement était une question résolue, effectivement, je suis allé à l'époque, on appelait ça Pôle emploi. Ils m'ont dit oui, c'est pas ce que vous allez pouvoir faire. Alors, ils voulaient me proposer un reclassement dans les métiers de l'hôtellerie, ce que j'ai refusé, parce que je pense que je serais à peu près le pire maître d'hôtel de la Terre. Je suis pas capable de tenir un plateau, etc.
1: Ah, oui, mais, un métier aussi.
2: Bon, peut-être marqué, je ne sais pas si, peut-être qu'il me reste encore du temps. Peut-être que je deviendrai maître d'hôtel, on sait pas.
1: Donc là, vous vous êtes mis à vos études, enfin à celles que vous vouliez faire.
2: J'ai terminé ma thèse. Ouais. J'ai terminé ma thèse sur les modèles explicatifs de l'antisémitisme. À cette époque-là, c'était une époque bénie, puisque on m'a dit que l'antisémitisme, ça n'intéressait personne lorsque j'ai cherché à publier ma thèse. Et même les études juives, bon, depuis lors, elle s'en est excusée auprès de moi, mais les études juives ne voulaient pas me prendre en thèse, parce qu'on me disait l'antisémitisme, c'est pas le problème des juifs.
1: Non. Dans l'absolu, oui, c'est le problème des autres, mais enfin bon, en l'occurrence, comme les autres s'en occupent pas.
2: Voilà. Donc, je pense que maintenant, elle m'a dit que, bon, c'était probablement pas une sage décision. Donc, j'ai fait ma thèse, j'ai publié un livre sur la sociologie de la mode, et puis de fil en aiguille, j'ai atterri sur France Inter, ce qui m'a permis donc de devenir enfin journaliste. Enfin.
1: Et alors, vous dites dans les dernières pages du livre, vous parlez de ce qu'est cette nouvelle économie, et voilà, ce moment où vous comprenez que ça va être terminé, vous dites « J'ai éprouvé une sensation de grande légèreté. Pour la première fois, je n'avais plus de responsabilité, plus de devoir avec personne. Tout était abîmé, il ne pouvait donc plus rien arriver ou m'arriver. Avant la faillite, je me réveillais à l'aube. Désormais, j'allais courir sur les bords de Seine avant de venir à la City, ouvrir mon 6 mail à l'infirmerie. Et je me promettais de ne plus jamais me lever de bonne heure. Un chouïa planté, Guillaume Erner, parce que vous êtes à quelle heure à France Culture?
2: 3h30. Non, je me lève à 3h30.
1: Donc voilà, un petit chouïa, hein. Là, ouais. Voilà.
2: Parfois, on fait des promesses qu'on ne tient pas. On se fait à soi-même des promesses, Sandrine. Oui. Oui, là, je me suis planté.
1: Là, vous êtes là-dessus. Bon, il n'y a que là-dessus où vous êtes planté, donc ça va.
2: Je me suis planté sur plein d'autres choses, Sandrine.
1: Oui, bah, sur la. Mais oui, mais en même temps, si on ne se plante pas, voilà.
2: Pour réussir grandement, il faut échouer grandement et surtout. Pour échouer grandement, il faut avoir réussi grandement aussi.
1: Oui, et puis il faut avoir tenté aussi. Il faut avoir.
2: Absolument.
1: Il faut avoir effectivement.
2: Moi, et je pense qu'il y a dans l'échec et la catastrophe une forme de sagesse ashkénaze qu'il faut savoir reconnaître.
1: Oui, bah, globalement, c'est même global au peuple juif. Qu'est-ce que ça vous a apporté, Guillaume Erner, de les faire revivre dans ma thèse?
2: Beaucoup de bonheur. J'ai écrit de nombreux livres. Et celui-ci, je l'ai quitté à regret. C'est-à-dire, je me suis, j'étais triste qu'il se finisse.
1: Nous aussi, quand on a fini de le lire.
2: Donc, je me dis que c'était un monde très attachant et je pense que une bonne manière de faire revivre les morts, c'est d'écrire sur eux. Je regrette de ne pas avoir fait un plus gros livre. Mon éditrice que je salue et que j'embrasse très fort, Sandrine Trainer, a coupé des passages. Je ne sais pas, peut-être que j'écrirai un tome 2
1: Allez savoir, le tome 2 de Chemin. Mais il y a tellement de choses, il y a tellement d'anecdotes aussi. On n'a pas pu parler de tout en une heure, mais je crois que vous revenez chez Sylvain Attal dans 15 jours. Il ressaisit, c'est votre maison. Hein. Restez sur France Culture si vous voulez la saison prochaine, mais sinon vous venez ici, hein, sans problème.
2: Merci beaucoup. En tout cas, c'était très plaisant d'en discuter avec vous, Sandrine.
1: Un livre magnifique, Schmattes, fringues en yiddish, chez Guillaume Erner, c'est aux éditions Flammarion. Merci beaucoup, Guillaume. On va se quitter avec celui qui représente Israël à l'Eurovision. Il passe en finale, c'est samedi soir, évidemment qu'on va regarder l'Eurovision. Évidemment que les haineux pourront toujours le siffler. Il a fait une très très belle prestation et vraiment, c'est absolument pas... parce que c'est le chanteur israélien. D'abord, il est franco-israélien. Tous les franco-israéliens en sont très fiers et on lui souhaite évidemment bonne chance pour samedi soir. C'est Noam Bétan sur RCJ dans un instant l'info.

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1: Bonjour Léonard Lièvre.
2: Bonjour Florence.
1: Vous venez nous parler du petit ami de Paul Léoto. Bon, Paul Léoto, c'est un monument. Petit ami, c'est un monument. On va y revenir. On aime ou on n'aime pas, mais c'est vraiment des monuments. Vous êtes écrivain. Je reçois beaucoup d'écrivains, mais ce qui est sympa, c'est qu'ils viennent pas forcément parler d'eux. Et je trouve que vous parlez merveilleusement, les grands écrivains, de justement des beaux et grands livres. Vous avez fondé, notamment, parce qu'il y aurait beaucoup d'autres choses à dire sur vous, mais une maison d'édition

0: qui a rue des Boulangers, tiens,
1: oui,
0: dans le
1: des
0: cinquième,
1: Boulangers.
0: Je crois. Hein.
1: À deux pas d'ici, oui.
0: et qui s'appelle votre maison d'édition Confident et avec un K. Pourquoi un K, cher Léonard?
1: Tout simplement, ce Confident, c'est un terme tchèque à l'origine qui veut dire en fait la personne qui transmet confidentiellement des informations. Et notre maison d'édition que j'ai fondée avec Olivier Pigoreau...
0: Il y a quoi, 3 ans?
1: Il y a 3 ans et demi.
0: Voilà.
1: Publie des livres d'histoire ou de journalistes qui sont sur des sujets... par exemple, on a fait un bouquin qui s'appelle Retrouver la Minerve, qui est sur ce sous-marin Minerve,
0: ouais,
1: qu'on a retrouvé il y a 2 ans.
0: Il y a un côté un peu investigation,
1: voilà,
0: quand
1: un peu
0: même.
1: Investigation.
0: Hein.
1: Là, on sort un livre de Thierry Marignac qui s'appelle La guerre avant la guerre, et qui retrace un peu l'histoire, la genèse finalement de la guerre actuelle qui se passe en Ukraine. Parce que Thierry Marignac est un journaliste qui a beaucoup fréquenté l'Ukraine depuis 2004. Et donc, il revient depuis 2004 et il explique qu'en fait, cette guerre, c'est le produit d'une guerre qui a débuté il y a déjà 20 ans. Donc voilà, on fait des bouquins d'histoire.
0: Des romans noirs aussi.
1: Des romans noirs. On a lancé une collection de romans noirs. Le dernier sort le mois prochain. C'est un livre de Patrick Delassagne qui s'appelle Absolu de Boris. C'est un titre russe, mais ça n'a strictement rien à voir avec les événements actuels. Et puis voilà.
0: Voilà, donc allez acheter des livres chez Confident parce que vous serez un peu plus intelligent. C'est un peu les dessous cachés de l'histoire ou qu'on veut pas voir aussi, hein, parfois.
1: On veut pas voir. Ou alors qu'on voit, mais que bon.
0: On a besoin de décryptage.
1: Voilà,
0: c'est du décryptage intelligent et qui se lit comme des romans. Voilà, même quand c'est pas du roman.
1: Oui, c'est surtout
0: alors,
1: ça.
0: Voilà.
1: Nos auteurs s'efforcent d'écrire ça un peu comme des romans. Mais tout est vrai.
0: Mais tout est vrai. Alors, il y a même, j'ai vu, Un soir en Afrique, préfacé par un certain Emmanuel Macron.
1: Oui,
0: bon.
1: C'est un livre, alors ça c'est un livre qui ne prête pas à sourire, parce que c'est un livre écrit par le père d'un militaire mort au Mali au moment de l'opération Barkhane, vous savez, dans ce crash de 2 hélicoptères qui a fait 12 morts au Mali en 2019. Et Dominique Protin, donc a écrit ce livre avec Isabelle Averti, une journaliste, et raconte en fait le calvaire qu'a été sa vie au moment de l'annonce de la disparition de son fils. Et il a tenu à ce que ça soit Emmanuel Macron qui fasse la préface du livre, parce qu'il l'a rencontré au moment des obsèques nationales aux Invalides, et il a été touché par la manière avec laquelle le président de la République a pris en compte sa détresse.
0: Sa détresse et la douleur, évidemment.
1: Et très gentiment, Emmanuel Macron a tout de suite fait une préface à son bouquin.
0: Donc la préface d'Un soir en Afrique aux éditions que vous codirigez, Confident. Alors, pourquoi, cher Léonard Lièvre, vous avez choisi Paul Léoto? Il y a une mauvaise raison, c'est qu'il habitait dans le cinquième. Je dis ça en vous taquinant, bien sûr. Pourquoi Léoto et puis pourquoi le petit ami? Mais enfin, poser cette question-là, c'est, je vous accorde, quand on va vous entendre, j'imagine, c'est un peu la même question.
1: Non, pas forcément.
0: C'est quand même Léoto, le petit ami. Hein.
1: Le mail que j'avais reçu de votre part me disait, voilà, il faut que vous présentiez vous êtes un auteur, il faut que vous présentiez un livre qui vous a frappé.
0: Ouais.
1: Il se trouve qu'il y a 2 livres qui m'ont frappé quand j'étais adolescent et que j'ai eu sur ma table, l'un donné par ma mère, l'autre par mon père. C'était un bouquin dont j'ai même oublié le nom parce que les titres étaient tellement tarabiscotés de Théard de Chardin sur la noosphère, sur l'interconnexion qui nous à l'époque, parce que c'était dans les années 80, qui nous menaçait presque, parce que aujourd'hui c'est presque un peu ça, et j'avais trouvé ça lumineux. Internet n'existait pas encore et déjà j'avais l'impression de lire ce qu'on est en train de vivre aujourd'hui.
0: Ouais.
1: C'est-à-dire qu'on allait tous être des êtres interconnectés. Alors Théard de Chardin, évidemment, c'est un jésuite, c'est un paléontologue, c'est un scientifique qui a voyagé partout autour du monde et donc
0: Théard de Chardin.
1: Et donc à l'époque, j'avais pas tout compris mais ça m'avait frappé. Et puis l'autre bouquin, c'est Le petit ami de Paul Léoto, que mon père m'avait dit, tiens, tu devrais lire ça, c'est amusant. Et j'ai trouvé, et ce livre m'a beaucoup frappé. Et je vais vous dire pourquoi, parce que, en fait, Théard de Chardin, il explique tout à travers Dieu. il voyage dans le monde entier.
0: Et Léoto,
1: il ne croit en rien, surtout pas en Dieu. Il parle de momerie quand il parle de choses qui touchent à la religion. Il trouve ça complètement infantilisant. Et puis il n'a jamais finalement bougé de son quartier. Enfin, son quartier, il a travaillé ici à deux pas d'ici, mais il habitait à Fontenay-aux-Roses. Et finalement, il n'a jamais voyagé. J'ai jamais sorti de France. Et donc c'était un peu l'opposé. Et j'ai trouvé ça drôle parce que ces deux bouquins m'avaient frappé, alors que c'était évidemment deux univers totalement différents.
0: Bon, là on va dire que je tourne plutôt du côté de Teilhard de Chardin si je dis que c'est deux parties d'un tout. Ouais. Alors Léoto, il démarre pas bien dans la vie, je sais pas s'il a fini bien. C'est en fait un fils dont la mère voulait pas, qu'elle a eu par accident avec un comédien qui était d'ailleurs souffleur à la Comédie Française.
1: C'est ça.
0: Sa mère, elle l'abandonne quand même
1: parce quand qu'on, il a 6 mois.
0: Ouais, on a du mal à comprendre. Ben oui, enfin elle a même lâché au bout de quelques jours.
1: Au bout de quelques jours.
0: Elle lui préfère ses copines des Folies Bergères. Puis de toute façon, elle va refaire sa vie en Suisse. Elle aura d'autres enfants, etc., etc. Il a un père qui est quand même violent,
1: qui est pas sympa,
0: qui est pingre. Ouais. Et on retrouve cette pingrerie, si je peux me permettre, chez Léoto, quand on lit notamment ses mémoires. On va y revenir. Mais alors, il est là dans le bouquin.
1: Il compte tout, même les épingles de ses chemises.
0: Oh là là, enfin, il compte tout. On a le prix des repas. Alors quand il invite une dame, on sait combien ça lui a coûté, combien ça lui a rapporté. D'ailleurs, en général, parce que derrière, il y a souvent des petits commerces quand même sexuels. Il est élevé en grande partie par la bonne, et il a, enfin par ses bonnes d'ailleurs, mais notamment une, et il a des rapports qui sont des rapports en fait extrêmement ambigu avec les femmes. Il est phallocrate comme c'est pas permis. Puis en même temps, il a besoin de leur tendresse. Les femmes le fascinent.
1: C'est un gosse qui a été qui a vécu l'abandon. Il faut le dire. Il a été abandonné par sa mère. Ça l'a bousillé tout le long de sa vie. Alors, on peut être abandonné par sa mère, on peut perdre, sa mère assez jeune. Mais il se trouve que lui, en plus, il l'a revu, je crois, 4 ou 5 fois dans la vie,
0: parce
1: pas plus.
0: Dans le petit ami, là,
1: et quand il l'a revue, elle a été absolument abominable. Enfin, c'est les pages dans le petit ami
0: où il
1: revoit sa mère et il lui apporte un petit bouquet de violettes à la gare de Lyon, et puis elle fait exprès de ne pas le voir. Enfin, elle lui dit excuse-moi, je suis en retard. Et elle l'abandonne encore une fois alors qu'il a 30 ans, il a 33 ans, et il pleure comme un gosse à ce moment-là. C'est vrai, sa vie, en fait, c'est une perpétuelle recherche de sa mère et de l'amour de sa mère. Quand il est mort, on a retrouvé très peu de choses dans son portefeuille. Il est mort à la Vallée aux Loups, là, à Châtenay-Malabry. On a retrouvé très peu de choses. Une photo d'une femme, sa maîtresse, dont il était fou amoureux, Marie Dormois. Et puis une petite enveloppe avec les quelques violettes qu'il voulait offrir à sa mère à la gare de Lyon et que sa mère a refusé. En fait, et ça, c'est terrible. Toute sa vie, il a cherché l'amour de sa mère. Alors, effectivement, tout ça, ça a été très compliqué avec ses rapports avec les femmes.
0: Ouais.
1: Puis, vous venez de parler de son père. Mais il avait aussi une vision assez particulière des femmes qui défilaient sans arrêt
0: chez son père,
1: dans des appartements qui étaient très restreints. Et on peut imaginer que l'intimité pour ce garçon était un peu compliquée. Donc effectivement, il a eu un rapport, il faut le dire, assez compliqué avec les femmes. Mais en même temps, ça transpire dans le petit ami. Il y avait une affection, par exemple, pour sa maîtresse, la fameuse Perruche, qui était une prostituée aussi, une de ses premières maîtresses, et qu'il assiste jusqu'à sa mort, parce qu'elle meurt probablement d'une maladie vénérienne ou quelque chose d'assez compliqué pour l'époque. Et il l'accompagne jusqu'au bout, et il est très touchant, et il l'aime, cette femme, c'est évident. Donc, je vois ce que
0: il
1: vous
0: est,
1: voulez.
0: Il est plein d'ambiguïté. Alors, On va revenir quand même au petit ami, parce que dès qu'on parle Léo Tho, évidemment, on s'enflamme quand on l'a lu. Et c'est normal. Ouais. Et c'est un peu comme notre échange est très, très connecté à la manière dont il écrivait, cher Léonard, si je peux me permettre.
1: Alors, il écrivait, il voulait écrire comme on écrit une lettre.
0: Ouais.
1: C'est ce qu'il explique. Ouais. Il a horreur de la littérature. On est pour parler de littérature, mais lui ne supporte pas la littérature, finalement. Qu'il la fréquente, il l'envie, parce qu'il est directeur de collection au Mercure de France.
0: Bien sûr, sur sa vie, il a travaillé très tôt pour subvenir à ses besoins. Il découvre la poésie et Stendhal à 20 ans.
1: Ouais.
0: Et la grande particularité, vous disiez, il a travaillé au Mercure de France, Nouvelles littéraires, etc., etc. Mais la grande particularité de Léo Tho, c'est que c'est le seul écrivain, vous m'entendez bien, le seul écrivain français qui va écrire alors des tas de choses sur lui, son rapport aux femmes, à l'humanité, parce qu'en plus il est un peu misanthrope. Bon, mais il est misogyne et misanthrope.
1: Il est égocentrique.
0: Et assez égocentrique. Mais on continue toujours à le lire passionnément. C'est le seul qui va écrire aussi longtemps sur les milieux littéraires. Il commence son journal journal intime, n'irait pas d'ailleurs.
1: C'est
0: pas un journal intime.
1: Non, non.
0: Même s'il parle de lui. Le premier volume, donc il est né en 1872, et le premier volume, je crois, va sortir assez tard.
1: Il sort très tard. Le premier volume, il sort en 1954.
0: 54, deux ans avant sa mort.
1: Parce que toute sa vie, parce qu'il y a un moment, le milieu littéraire se rend compte que ce journal vaut
0: existe.
1: Sans doute quelque chose, existe et a un intérêt littéraire, enfin intellectuel et puis pécunier aussi. Et donc toute sa vie, on lui dit mais alors votre journal, vous voulez pas le vendre, vous voulez pas le publier, et il ne veut pas. Et puis finalement, c'est Marie de moi, sa maîtresse, on en reparlera
0: en
1: peut-être,
0: 54,
1: qui arrive à le convaincre.
0: Donc il a tenu ce journal littéraire, disons ça comme ça, pendant près de 63 ans.
1: Ouais.
0: C'est-à-dire que il y avait les frères Goncourt, qui avaient tenu quand même des journaux pendant très longtemps, mais le journal est le plus long. Et sans doute le témoignage à la fois le plus précis, le plus cruel, peut-être le plus juste sur les milieux littéraires. C'est incomparable, c'est un témoignage tout à fait incomparable. Il observe tous les intellectuels.
1: Tous. Tous ceux qu'il a côtoyés, évidemment, mais qu'on connaît aujourd'hui, Apollinaire, Gide, Valéry.
0: Il a tous côtoyés. Il y a les femmes, il y a aussi les animaux, parce qu'il vit quand même...
1: Les animaux, c'est quelque chose. Et là, il est très en avance sur son temps. Je me permets de le dire, parce que il dit une société civilisée ne peut pas être une société civilisée. Elle ne le sera pas tant qu'elle n'aura pas pris en compte la souffrance animale. C'est quelque chose qu'on entend aujourd'hui, ça.
0: On n'arrête pas de
1: dire. On n'arrête pas de dire, les autos, c'est du vieux jeu. Non, là-dessus, il était très en avance.
0: Ouais.
1: Mais il n'y a pas que là-dessus. Peut-être qu'on va en revenir. Mais moi, je pense qu'il était très en avance sur à peu près tout.
0: Vous savez que le petit ami, j'ai fait des recherches, ça devait s'appeler Souvenir Léger.
1: Oui, Souvenir Léger, oui.
0: Et en fait, c'est comme souvent...
1: C'est son éditeur qui lui a dit...
0: C'est l'éditeur, monsieur l'éditeur. Alors des fois, les éditeurs, ils changent les titres parce que... Bon.
1: C'est notre devoir, c'est notre travail de trouver un bon titre.
0: Alors là, c'était pour que ça se vende mieux, à mon avis.
1: Bien sûr.
0: Parce que comme les premières pages, évidemment, sont un peu sur une forme de complaisance, on va le dire comme ça, comment Léo Tho manifeste pour les femmes, et notamment celle qu'il a connue, Renée Martyr, qui lui rappelle toute son enfance. Bon, donc, son éditeur a dit ça s'appellera pas Souvenir Léger, ça va s'appeler Le Petit Tommy. Donc il y a sa jeunesse, la littérature, les cocottes qu'il fréquente, etc., son enfance dans le quartier des Martyrs, et les retrouvailles avec sa mère qui a refait sa vie en Suisse.
1: Et ça, c'est terrible, les retrouvailles avec sa mère. Moi, c'est un chef, vous savez, je l'ai relu avant de participer à cette émission, et encore une fois, je n'ai pas lu le chapitre c'est des retrouvailles avec sa mère, que je trouve très pénible à lire, parce que très très dur.
0: Ouais, c'est très dur.
1: Tout le reste est assez léger, très tendre, mais parfois assez drôle. Il a beaucoup d'humour dans chacun de ses chapitres. Mais celui-là, moi, je trouve est très pénible. En tant que, je me dis, le pauvre, c'est pas possible d'avoir.
0: C'est dur. Alors, il se retrouve pas par hasard à l'enterrement d'une tante.
1: Voilà, c'est ça.
0: Bon, alors, elle fait
1: semblant de pas savoir qui c'est.
0: Elle fait semblant de pas le
1: reconnaître. Sa mère lui dit, mais enfin, c'est Paul. Elle lui dit, Paul, mais qui est-ce, Paul? Paul, ton fils.
0: Ouais.
1: Et tout ça, il entend ça. Parce qu'il est derrière la porte et elle entend. Et elle fait l'imbécile jusqu'au bout, puis elle finit par finalement par l'embrasser. Enfin, ils échangent, ils passent une après-midi ensemble. Il prévoit de passer une après-midi à Paris à son retour par Gare de Lyon. Et donc il va la chercher Gare de Lyon avec son fameux petit bouquet de violettes. Et elle n'est pas là.
0: Elle s'en débarrasse.
1: Et elle fait exprès, ouais. Elle s'en débarrasse.
0: Elle s'en débarrasse, ouais. Une fois de plus. Elle veut plus de ce fils qui lui rappelle d'abord une période de sa vie,
1: qu'elle veut oublier.
0: Elle a refait, ouais, sa vie avec quelqu'un qui a de l'argent. Mmh. Elle vit en Suisse. Et puis, alors, moi j'ai aussi une autre interprétation, c'est que ce fils, objectivement, il a une relation à la mère qui est quand même très ambiguë.
1: Très ambiguë.
0: On a l'impression qu'il est amoureux de sa mère.
1: Bien sûr, il y a un espèce de le complexe d'Oedipe, c'est assez faible à côté.
0: Enfin,
1: il voit d'ailleurs dans ses maîtresses.
0: C'est dérangeant.
1: C'est dérangeant. Il voit d'ailleurs, il y a un passage assez spécial, équivoque. Il est avec une de ses maîtresses, il lui caresse la poitrine, il l'embrasse et il pense à sa mère.
0: Bien sûr.
1: Parce que la première fois qu'il voit sa mère, il la voit dans un bordel, finalement,
0: oui,
1: rue de la Ferrière.
0: Oui.
1: Elle est dans sa chambre, en déshabillé. Il arrive en petit garçon, il a 8 ans, il n'a jamais vu une femme comme ça,
0: oui,
1: enfin, dans son intimité. Et c'est la seule vision qu'il,
0: oui,
1: a de sa mère.
0: Donc, dernièrement, même la nuit du 21 au 22 août, j'ai rêvé d'elle. Nous dînions ensemble dans un endroit que je ne connaissais pas et je l'embrassais sur les bras nus. Et si elle était venue me voir, elle aurait certainement logé chez moi où j'aurais été tout le temps fourré chez elle. Qui sait où m'aurait entraîné son ardeur ? Point d'interrogation. J'aurais peut-être tenté de lui ravir l'honneur, comme on dit, etc., etc.
1: Mais bien sûr, il y a un rapport très,
0: il y a quand même, bon, alors,
1: très malsain.
0: Bon, la mère n'est pas très recommandable, mais enfin, le fils, cher Léonard, il n'est pas très recommandable non plus. Qu'est-ce qu'il a de si particulier, Léoto, pour vous ?
1: Une certaine liberté, quand même. Une vraie liberté, je pense. Je trouve qu'il n'est jamais là où on l'attend. Et il a une manière tout à fait particulière. Il a même un particularisme, enfin, d'aborder la société, d'aborder les gens, d'aborder ce milieu littéraire qui est quand même très très qui a ses codes,
0: oui,
1: qui a ses
0: très content de lui aussi, le milieu littéraire.
1: Hein. Oui, très content de lui. Et il a une manière quand même de lui rentrer un peu dans l'art,
0: oui,
1: pour lui rappeler,
0: clair,
1: ses quatre vérités. Et ça, je trouve que c'est assez enthousiasmant.
0: C'est vrai.
1: Toutes les époques.
0: Vrai.
1: Je ne pense pas que notre époque soit particulièrement à plaindre à ce niveau-là, mais enfin, ça fait du bien de temps en temps de lire ça. Il donne des exemples sur Gide, qu'il aime beaucoup, qui était son,
0: oui,
1: grand ami, et qu'il a beaucoup défendu au moment où Gide, oui, était très attaqué sur ses problèmes d'homosexualité,
0: oui,
1: ainsi de suite. Léoto était l'un des seuls
0: à
1: prendre sa défense. Oui, il est très courageux.
0: Et
1: à dire, attendez,
0: courageux.
1: Ce qui intéresse Gide dans son lit, ça le regarde.
0: Moi, je
1: sais pas à moi de donner quoi que ce,
0: oui,
1: soit. Mais en revanche, ce qu'il ne supporte pas de Gide, et il finit par se brouiller avec lui, et Gide, sur son lit de mort, dira: le seul regret que j'ai, c'est que Léoto ne soit plus mon ami.
0: Oui.
1: Ce qu'il ne supporte pas de Gide, c'est que tout d'un coup, Gide, excité par le succès littéraire, par déjà la médiatisation,
0: oui,
1: une certaine forme de monétisation, est en train de changer,
0: voilà,
1: est en train de faire des compromissions,
0: oui,
1: est en train d'écrire pas tout à fait la même chose. Et
0: bien
1: il
0: sûr.
1: Dit non, non,
0: non,
1: c'est pas possible.
0: Sois toi-même.
1: Et donc c'est ça, il y a une certaine honnêteté intellectuelle chez Léoto,
0: oui,
1: qui
0: et puis
1: moi,
0: il est pas tendre, m'intéresse. Il est pas tendre avec les autres, mais il est pas tendre avec lui-même. Ça faut quand même le dire. Il se décrit dans la NRF 31, mauvaise naissance, mauvaise famille, mauvaise enfance, mauvaise étude, mauvaise jeunesse, mauvais emploi, mauvaise nourriture, mauvais vêtements, mauvais logement, mauvais bureau, enfin il y a que du mauvais, mauvaise liaison, mauvais amant, mauvaise santé, mauvaise fortune, mauvais talent, mauvais succès, mauvaise réputation, mauvais caractère, mauvais moral, mauvaise vieillard. Je crois bien que me voilà peint, pardonnez-moi, au complet, de ma naissance à aujourd'hui. C'est quand même merveilleux.
1: Mais oui,
0: ça,
1: mais
0: par
1: en plus,
0: contre,
1: c'est plein d'humour.
0: Et
1: il le dit d'ailleurs à plusieurs reprises quand on lit son journal, et je crois que ça n'est pas fin. Il dit j'ai envie de me foutre à l'eau. Parce qu'il a des moments,
0: oui,
1: de dépression où il se dit, mais,
0: oui,
1: qu'est-ce que je fais là, à poireauter dans un petit bureau du Mercure de France, à avoir écrit un petit bouquin qu'il ne trouve pas extraordinaire d'ailleurs.
0: Il dit, ce livre ne me plaît pas.
1: Non.
0: Alors, Alors quand même, vous êtes venu nous parler Petit Ami, ouais. Succès, bon, quand même phénoménal, cher Léonard Lièvre.
1: Un succès d'édition.
0: Un gros succès d'édition, ouais. Parce qu'on leur a édité tout le temps.
1: Il est traduit, je ne sais plus dans combien de langues, je crois dans 50 langues.
0: Voilà, depuis des décennies, et Léo te disait, ce livre ne me plaît pas. Il faut savoir lire Léoto, et peut-être que pour lire Léoto, il faut avoir lu beaucoup, si je peux me permettre. Vous nous lisez un petit...
1: Si vous voulez. Écoutez, je peux vous lire...
0: On lit toujours, l'invité lit toujours un petit morceau de son choix. Léoto, le poseur, le dépravé, l'individu compromettant... qui disait que la paresse et le travail rythmaient sa vie à part égale, mais qui a une écriture, il faut le reconnaître, qui ne ressemble à nul autre. Voilà.
1: Alors, je vais vous lire.
0: Alors, termine l'émission avec, lu par Léonard Lièvre.
1: Alors, je vais vous lire un
0: Le petit,
1: petit, petit
0: ami
1: passage.
0: De Paul Léoto. Allez-y.
1: Je resitue juste dans le contexte. Il a 9 ans et il va voir sa mère pour la première fois. Rue Laferrière, dans le 9e arrondissement. Je partis donc la retrouver le lendemain matin dans cette maison du passage Laferrière, et certainement, timide comme je l'étais, ça ne devait pas être une petite affaire pour moi. Le passage Laferrière est devenu depuis la rue Laferrière et les deux grilles qui le fermaient à ses deux extrémités, rue Notre-Dame-de-Lorette et rue Bréda, ont disparu. Mais à part cela, tout cet endroit est encore comme alors, silencieux et féminin. Je ne me rappelle plus quel nom je demandais en arrivant pour me faire indiquer la chambre de ma mère. Ou plutôt, je flotte entre deux noms que je lui ai connus sans savoir au juste lequel c'était à cette époque. Quoi qu'il en soit, on m'indiqua sa chambre, au premier étage, autant qu'il m'en souvienne, et après avoir frappé et qu'elle fût venue m'ouvrir, ou après avoir ouvert en tournant la clé qui était à la serrure, cela encore m'échappe, j'entrai dans la chambre où se trouvait cette femme qui me touchait de si près. Je la trouvais encore couchée, le buste un peu dressé, les cheveux défaits légèrement, les bras nus dehors, et la gorge aussi un peu nue, à cause de la chemise qui avait glissé. Elle me dit de venir près d'elle, qu'elle m'embrasse, et je m'approchai de son lit, heureux et gêné. Elle me prit la tête dans ses mains, la tira sur sa poitrine et pendant un instant m'embrassa comme un enfant. Je sentais contre ma joue la douceur de ses seins qui tremblaient en mesure avec les baisers. Tout un linge élégant et à jour, dont je m'émerveillais sans rien dire, était jeté négligemment sur tous les sièges et un parfum s'en dégageait qui m'étourdissait un peu, comme auprès de mes grandes amies. Tout cela sentait bon la légèreté, la coquetterie, l'amour sans importance. Après un moment passé ainsi, elle se leva, débarrassa une chaise pour que je m'asseye, fit sa toilette, puis s'habilla, allant et venant, rapide, familière devant moi, qui ne la quittait pas des yeux. Ah, la jolie maman que c'était, je vous assure, et souple, et vive, et gracieuse. C'était la première fois que je voyais une dame dans une pareille intimité, et il est probable que je n'ai pas goûté tout l'agrément du moment. Je me souviens pourtant que je quittais à regret cette chambre où j'avais vu ma mère au lit, où elle m'avait tenu contre elle si près. Quelle légèreté pleine de souplesse elle montra pour se lever. Je donnerais bien quelque chose pour être encore à ce moment-là. J'ai trouvé ça très touchant. Et effectivement, on souffre un peu pour lui parce que
0: on souffre et on va souffrir et on va du drôle au dramatique. Il aborde le sérieux comme accessoire et inversement. Ça c'est du Léoto. Mais vous avez lu un passage qui me fait dire que quand même là, son éditeur aurait dû appeler pas ça le petit ami, mais vraiment souvenir léger.
1: Ouais, mais
0: sur le fond comme sur la forme.
1: Mais Valette,
0: le petit ami.
1: Valette, le directeur du Mercure. Avait le sens des affaires.
0: Il avait le sens des affaires. Merci infiniment, cher Léonard Lièvre, d'être venu nous faire découvrir ou redécouvrir le petit ami de Léoto. Tout le journal, le long journal
1: intime
0: démarre par le petit ami. Il faut débuter par le petit ami. Merci.
1: Merci à vous.
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0: Bonjour, je reçois ce matin Laurence Schifano. Comment on dit ?
3: À l'italienne.
0: Ski à l'italienne, ben évidemment, parce que Laurence, en plus, est une grande spécialiste des études de cinéma. De cinéma, et qui adore, évidemment...
3: L'Italie,
0: mais vous êtes, par ailleurs, j'y reviendrai quand même un petit peu, écrivaine, notamment parce que j'ai eu le bonheur de lire « Sous l'œil des oiseaux moqueurs ».
3: votre récente parution et c'est une superbe fresque. Alors vous savez que le principe de l'émission, c'est l'invité vient pas parler quand il est écrivain ou écrivaine de son livre, mais c'est votre actualité. Donc j'en profite pour le dire parce que vraiment sous l'œil des oiseaux moqueurs, c'est une sorte de thriller incroyable qui se passe en 1963. Enfin voilà. Allez acheter Sous l'œil des oiseaux moqueurs ou allez l'emprunter si il est déjà dans nos chères bibliothèques. Vous êtes professeur depuis des années, on peut le dire, avec une passion qui est le cinéma. Ça vous vient d'où?
4: De l'enfance.
3: Oui.
4: Tout vient de l'enfance et bon, la salle obscure, les images qui bougent, c'est ma génération.
3: Oui, mais vous avez découvert le cinéma à quel âge?
4: Oh, très enfant, vraiment. J'étais très très très petite. Je ne me souviens même plus de l'âge que je pouvais avoir quand j'ai vu mes premières images, qui étaient des images, je crois, d'un film de Cousteau avec des poissons. Et c'était merveilleux. Et ça sortait de la nuit. C'est cool.
3: Et cette passion pour le cinéma italien, vous avez notamment rédigé une thèse de doctorat sur Antonioni, ouais. Et puis une publication qui a vraiment fait date, il n'y a pas que ça, mais sur Visconti, Les Feux de la Passion, qui a reçu d'ailleurs un grand prix de l'Académie française. Ouais. Pourquoi le cinéma italien ?
4: Cinéma italien parce que j'avais envie d'aller y vivre, parce que il y a toute cette civilisation que je connaissais de loin dans les livres et que je voulais toucher et c'est là l'Italie m'a beaucoup donné. Elle m'a donné par rapport à la France quelque chose de plus visible. La France est, me semble-t-il, un espace qui est un espace beaucoup plus secret, beaucoup plus protégé et plus clos. Plus ouais. Avec des barrières. En Italie, au contraire, tout communique et on se rencontre plus facilement.
3: Pendant 10 ans, vous avez d'ailleurs enseigné à l'Institut français de Naples. Et puis après, vous avez une longue carrière dans ce Réunionnais. Aujourd'hui, vous êtes professeur émérite à l'Université de Nanterre. Qu'est-ce que ce cinéma d'Antonioni et de Visconti, là, de particulier par rapport à l'ensemble du cinéma italien et du cinéma mondial?
4: Bon, d'abord, c'est un cinéma qui est un cinéma collectif. Et donc, ça rejoint quelque chose qui est peut-être encore plus profond que le cinéma dans mes goûts, c'est la recherche sur l'histoire. Et l'histoire, c'est l'implantation, en fait, dans un terreau, dans un milieu, dans des drames, dans une mémoire. Et donc, l'accès à l'Italie, après Antonioni, qui était, en fait, plus européen, a été directement lié à cette découverte, pour moi fondamentale, de l'importance pour comprendre le monde de l'histoire.
3: Ouais.
4: Et donc, je crois que le cinéma italien, il apporte ça, et puis il l'apporte d'une façon collective, d'une façon... tous les films se répondent, en fait. Il y a des échos, ils travaillent avec les mêmes partenaires, avec les mêmes acteurs. Enfin, il y a un côté familial qui me retient.
3: Le cinéma italien et serait un peu au cinéma ce que l'opéra italien est à l'opéra tout court,
4: absolument,
3: on a l'impression.
4: Absolument. Travailler sur le cinéma italien sans se référer, même quand certains cinéastes le refusent, comme Fellini, ou s'en moquent, il faut absolument, oui, travailler sur...
3: Et vous continuez, chère Laurence Schifano, vous continuez vos recherches sur Visconti. C'est sans fin, Visconti.
4: Oui, c'est sans fin. C'est sans fin parce qu'il y a les archives et que j'adore le travail d'archives et donc ça me donne une occasion de retourner à Rome.
3: Et puis vient de sortir la 5e édition, je crois que c'est chez Armand Colin, oui. du cinéma italien de 1945 à nos jours, que vous dirigez. Ah, un énorme...
4: Oui, enfin, c'est un travail qui est un travail là aussi qui est toujours un chantier en expansion, un chantier parce que le cinéma c'est quelque chose à la différence de la littérature qui est très mouvant, qui est très c'est quelque chose qui change sans arrêt. Oui, c'est même la c'est cette versatilité du cinéma, c'est même ces drames là, le cinéma traverse une crise quand même qui est peut-être définitive.
3: En quel sens vous dites que le cinéma traverse une crise?
4: Les salles salle ferme. Ouais. On sait très bien que pour le mois d'octobre, les fréquentations ne sont pas au rendez-vous.
3: Ouais. Donc, la concurrence est absolument incroyable et il faut redécouvrir aussi la magie du cinéma. Et la magie du cinéma...
4: De la salle.
3: Ce n'est pas que rentrer dans une salle. Oui. La magie du cinéma, c'est avant, c'est les pop-corn, c'est pouvoir discuter dans des petits canapés. C'est tout ça qui, honnêtement, a un peu disparu. Mais je rappelle que dans le quartier latin, nous avons la plus grosse concentration de cinéma d'arts et essais. Donc, il faut fréquenter le cinéma.
4: Oui, et puis on a là avenue des Gobelins, la Fondation Pathé, qui est une merveille. Enfin, c'est
3: bon, mais c'est pas dans le cinquième. Voilà. Alors bon, menu des parcs.
4: C'est vrai.
3: Mais c'est vrai. Mais enfin, vous avez raison. Alors, chère Laurence Chifano, évidemment, avec cette passion pour l'Italie, vous êtes venue nous parler. Alors, dans le livre d'Elena Ferrante, et évidemment, comme tout le monde, moi je ne sais pas si c'est une romancière, un romancier, un couple, parce que cette Elena Ferrante, dont on sait juste qu'elle est née au début des années 40, ou qu'il est né, j'ai lu que il ou elle, ou il avec un S, vivrait en Grèce. C'est un peu incroyable, quoi. Il y a un côté un peu Émile Ajar.
4: Oui, je pense que bon, c'est quelque chose de très profond, de vouloir rester anonyme, de ne pas vouloir donner son verre ou de se faire un nom, de choisir son identité à travers l'écriture.
3: Alors, on peut peut-être dire pour les auditeurs qui ne connaîtraient pas Elena Ferrante. Là, vous venez nous parler de l'amour harcelant. Elena Ferrante, depuis les premières publications, eh bien l'auteur, re ou sans e, est entouré de mystères.
4: Oui, elle s'est entourée. Je ne crois pas qu'elle ait voulu vraiment.
3: Vous dites elle.
4: Oui, c'est une femme. Oui.
3: Ça c'est sûr.
4: Oui, hein, c'est sûr. Mais de toute façon, on sait très bien où elle vit, et qui elle est. Simplement, elle a préféré, elle a choisi de disparaître de cette espèce de foire médiatique qui entoure un petit peu tous les événements, même littéraires. Heureusement pour la littérature, et elle s'est surtout choisi ce nom qui était qui allait lui donner sa voix en écho peut-être avec une autre très très grande écrivaine qui est Elsa Morante.
3: Bien sûr, Elsa Morante. On pense d'ailleurs immédiatement à Elsa Morante quand on lit et quand on parle de l'écriture d'Elena Ferrante, dans l'art du roman, Kundera milite justement. Kundera qui n'est pas, qui est connu, qui a participé malgré lui aussi à cette sorte de foire médiatique qui entoure les sorties des livres, comme vous disiez, milite pour l'identité secrète. Il dit ça a deux avantages. Ça limite ce qu'on appelle la graphomanie, c'est-à-dire le fait d'imposer cette espèce de moi. Aux autres, bon, puis on citera pas de noms, mais on a des écrivains, notamment, ou des écrivaines françaises et français qui, au mois de septembre, font toujours un grand show. Et puis, il dit que ça évite aussi les interprétations de nature biographique qui sont l'obsession de notre monde contemporain. On essaye à chaque fois qu'il y a de l'écriture de voir par rapport au père, à la mère, à son histoire personnelle, ce qu'on veut dire dans le livre.
4: Oui. Alors bon, moi sur le côté biographique, je dois dire que elle a publié quand même récemment en Italie un ouvrage qui s'appelle Frantumalia, qui signifie des éclats de vie, et où elle parle d'elle. Et c'est vrai que c'est intéressant de faire le rapport avec ce qu'elle a écrit. C'est très autobiographique. Donc elle a voulu non pas cacher, mais travailler. La biographie, en fait, c'est un donné, mais l'écriture fait que ce donné devient plus vivant, devient plus fort, devient plus communicable aussi.
3: Alors, c'est un travail de longue haleine.
4: C'est un travail,
3: fait, qu'elle fait, parce que elle a mis, je crois, 10 ans avant de publier son deuxième roman, Les jours de mon abandon, et puis après, elle remettra 4 ans. Ce que vous avez choisi, L'amour harcelant, c'est son premier livre.
4: Oui.
3: Premier livre. Oui. On m'a dit, j'ai lu que sa traductrice. Traductrice est traduite de l'italien par Jean-Noël
4: Schifano. qui est mon époux.
3: Voilà, donc moi j'ai acheté le Gallimard, sans savoir d'ailleurs absolument que c'était votre époux. Les traducteurs et les traductrices, parce qu'il y a aussi traductrices, passent toujours par l'éditeur, en l'espèce la Gallimard, pour...
4: Bah, c'est entre maisons d'édition, oui, c'est une... oui, ça passe fatalement.
3: On ne voit jamais, parce que certains écrivains, certaines écrivaines, aiment échanger avec leur traducteur ou leur traductrice, qui est quand même quelque part un deuxième écrivain. Je dis toujours que les grands traducteurs et les grandes traductrices, et c'est magistralement traduit,
4: alors,
3: ont besoin souvent d'échanger pour...
4: Alors, c'est vrai que là, elle avait un gage de qualité, puisque Jean-Noël Schifano a traduit Le Nom de la Rose et a traduit Elsa Morante, et donc il y a un choix quand même de
3: bien
4: la qualité,
3: sûr,
4: et de la qualité littéraire. Ça, c'est aussi sans doute quelque chose d'important, et elle y tient beaucoup. Et ce livre, ce premier livre, est celui que je préfère parce que je trouve qu'il est, il a une densité, il a une puissance, il y a tout dedans.
3: Et un livre dérangeant, chère Laurence Schifano, très dérangeant.
4: Au début,
3: on va y revenir
4: Oui. Oui, mais
3: alors en deux mots, parce qu'il faut le lire. Si vous n'avez pas lu Elena Ferrante, enfin cette émission est évidemment faite pour donner envie de lire, de découvrir. Ouais. On peut pas tout lire, même des très grands comme Elena Ferrante, on n'a pas forcément lu. Qu'est-ce qu'elle a de particulier, cette Elena Ferrante, dans l'écriture, dans son approche, notamment d'une forme de réalisme qui est très très particulier. Qu'est-ce qu'il y a de particulier, de tout à fait singulier?
4: Alors, ce qu'il y a de tout à fait singulier, c'est que j'ai dit qu'elle avait un rapport avec Elsa Morante, et oui, mais ça vient quand même beaucoup d'une expérience vécue. C'est le vécu qui est tout de suite très présent. Dans le côté expérience du corps. Le corps, et c'est la raison pour laquelle on a le sentiment, dès le début, elle l'a voulu comme ça, d'une façon assez puissante. Et elle a voulu le corps des femmes dans ce que représente un corps féminin. Donc ça a été la première chose qu'elle a voulu mettre en avant, avec une espèce d'âpreté, une espèce de dureté, sans non plus considérer ni volonté de faire aimer son personnage féminin, qui est plutôt...
3: Sans exhibitionnisme
4: non plus, mais tout en intériorisation, mais à partir de l'expérience du corps. Et tout ça se fait dans un tissu littéraire qui est d'une extrême... Il est compact, il est
3: très riche.
4: Il est très riche, il est stratifié, et la mémoire... elle vient petit à petit. Alors là, il y a peut-être quelque chose qui fait penser à certains films d'Antonioni, quand les personnages marchent dans la ville, traversent les villes, les rues, etc.
3: Ouais.
4: Et à travers cette traversée de Naples, il y a un retour.
3: Parce que ça se passe, on vous l'a pas dit, mais ça se passe dans Naples. Il faut quand même dire en deux mots que, bon, c'est quand même, on peut peut-être dire le début de l'histoire, qui est quand même incroyable. C'est le corps de la mère de Delia, donc la protagoniste principale. Sa mère s'appelait Amalia. D'ailleurs, on ne sait jamais si vous dire s'appelait ou s'appelle. Et il est retrouvé dans la mer avec un soutien-gorge. Bon, c'est une sorte de thriller familial. Alors, c'est un peu réducteur ce que je dis, parce que et quand on vous écoute, évidemment, on a bien compris que c'était beaucoup plus que ça. C'est un point de départ un peu ramassé. Et Delia va à l'enterrement à Naples de sa mère. Elle s'installe dans l'appartement de sa mère, et elle découvre par bribes comme ça.
4: Alors
3: elle
4: commence.
3: Mais sa mère, c'est un peu elle c'est un peu sa mère.
4: Alors elle va s'incorporer en fait sa propre mère, c'est-à-dire que le fantôme de sa mère, et ce côté fantomatique est très très présent aussi dans le livre. Je trouve très beau. Je trouve que ça fait penser même à certains films d'Hitchcock où les personnages à la fois se forment, se déforment, etc. Et donc elle va petit à petit aussi, alors que elle a eu un rapport qui a été un rapport de conflit, un rapport d'opposition, mais en même temps d'adoration
3: de aussi, hein.
4: Et de passion et de harcèlement. Elle l'a harcelé. L'amour harcelant n'est pas simplement l'amour harcelant des hommes qui désirent, qui regardent cette très belle femme, mais il est aussi le regard de l'enfant qui a peur d'être abandonné par sa mère. Puisque elle plaît tellement, elle va peut-être partir un jour, elle va peut-être l'abandonner. Ce sont les jours de l'abandon, et donc elle se met à rentrer, à marcher sur les pattes cette femme pour savoir. Mais comment se fait-il que elle soit morte le jour de son anniversaire, de son anniversaire de la fille.
3: Après avoir repoussé d'ailleurs un rendez-vous qu'elle devait avoir avec sa propre fille. On va pas tout vous raconter, mais alors moi ça va peut-être vous étonner, voire vous choquer, mais alors dans ce rapport à la mère et cette approche très physique que vous découvrez, j'ai retrouvé les rapports de Ernaud qui vient d'avoir le prix Nobel de littérature avec sa propre mère. Quand on lit, évidemment, ça, l'écriture n'est pas du tout la même, c'est peut-être plus chirurgical, si vous me passez cette expression, mais dans « Je ne suis pas sortie de ma nuit », par exemple, qui est sur... il n'y a pas que ce livre-là, il y en a bien d'autres, sur la même une femme, etc. On a ces rapports qui sont des rapports de à la fois de passion et de quasi répulsion entre les mères et les filles. C'est un thème un peu récurrent de la littérature. On retrouve beaucoup quand même.
4: C'est un thème de la littérature féministe, et donc c'est vrai que
3: Modiano.
4: Oui, mais bon, dans un univers tout à fait différent et masculin. Là, on est vraiment dans un univers féminin avec la mère, en plus en français, alors qu'en italien, c'est il mare, et donc masculin, mais en français, c'est la mère. Ouais. Enfin, donc, il y a quelque chose d'encore plus fort, peut-être, à le voir traduit en français. Et, non, je pense que on parle beaucoup de cette libération de la parole féminine. Ici, il y a une libération, une force, une puissance qui est portée par l'écriture féminine. Il est vrai que pour ma part, dans mes goûts et dans les goûts de Helena Ferrante, et la littérature anglo-saxonne est dominante aussi.
3: Oui.
4: Et donc chez les anglo-saxons, il y a quand même de très très grandes écrivaines qui peut-être n'ont pas été aussi loin dans le côté physique. Ici, on a, comme chez Annie Ernaux, un élément physique.
3: Voilà.
4: Mais cet élément physique, il est intéressant aussi par le lien que Helena Ferrante fait, peut-être plus encore que Annie Ernaux, avec un tissu social qui est en fait le tissu de la Camorra, c'est-à-dire
3: on est à Naples.
4: Voilà,
3: on est à Naples. Vous nous lisez un petit passage, cher Laurence Kifano, parce que il faut que on découvre aussi cette écriture tout à fait particulière, si vous voulez bien. On y va, et puis on est dans le Naples qui est un peu le miroir des sentiments sous ce ciel humide, ces rues hostiles et délabrées, et ça fait surgir un passé, un passé enfoui et un passé violent. On vous écoute, Laurence.
4: Il est important de préciser que la mère de la narratrice est une couturière.
3: Oui.
4: C'est cette femme donc qui s'est noyée de façon mystérieuse au nord de Naples. Je m'étais toujours imaginé qu'elle portait ses vêtements dans la zone que je laissais derrière mon dos, dans une vieille usine à la toiture de tuiles qui, pour l'heure, arborait l'enseigne de Peugeot. Mais certainement, il n'en était pas ainsi. Du reste, qu'est-ce qui était ainsi ? Il n'existait plus de gestes, plus de pas qui, restés parmi les pierres et l'ombre, les mêmes qu'alors, auraient pu me venir en aide. Sous le passage, Amalia avait été suivie par des désœuvrés, des marchands, des ambulants, des cheminots, des maçons qui mordaient des miches de pain, fourrées de brocolis et de saucisses, ou buvaient du vin au goulot des fiasques. Elle racontait, quand ça lui allait de raconter, qu'il la serrait de près, côte à côte, souvent lui respirant dans l'oreille. Il cherchait à lui effleurer les cheveux, une épaule, un bras. Il y en avait qui tentaient de lui prendre une main en lui disant des obscénités en dialecte. Elle gardait les yeux baissés et pressait le pas. Quelquefois, elle éclatait de rire, sans pouvoir se retenir. Après, elle se mettait à courir plus vite que son poursuivant. Comme elle courait. On aurait dit qu'elle jouait. Elle me courait dans la tête. Possible que je sois en train de passer par là, en la portant dans mon corps vieilli et peu convenablement vêtu. Possible que son corps de 16 ans, vêtu d'une robe à fleurs faite à la maison, soit en train de passer dans la pénombre, en se servant du mien, attentif à éviter agilement les flaques, en courant vers l'arc de lumière jaune qui contenait l'anachronisme d'une pompe à essence mobile.
0: Voilà. Je rajouterai juste quelque chose dans un tout petit bout de texte. C'est la fille qui parle donc de sa mère, Amalia. Elle est dans son appartement, Delia. Elle dit « Je frottais soigneusement mes cheveux mouillés jusqu'à les rendre presque secs et je vérifiais dans le miroir qu'il ne m'était pas resté de mascara entre les cils. Je vis ma mère telle qu'elle apparaissait sur sa carte d'identité et je lui souris. Puis je revêtis la robe de chambre de satin et pour la première fois de ma vie, malgré cette détestable couleur poudre de riz, j'ai eu l'impression d'être belle. » On comprend que les relations sont compliquées.
4: Oui, très compliquées. Bon. Merveilleusement compliquées.
0: Merveilleusement compliquées. voilà, il y a... Là, c'est un peu inversé.
4: Le travail du deuil est un travail qui est un travail qui revient à faire renaître l'être disparu. Ça, c'est très beau.
0: Bien sûr. Beauvoir, une mort si douce. Et encore une fois, ce livre de Hainaut. Et on a ça, mais... Bon, je me permets une remarque personnelle, je trouve plus fort dans l'amour harcelant, beaucoup, beaucoup plus fort. Merci infiniment, Laurence Schifano, d'être venue nous parler d'Elsa Ferrante, pardonnez-moi, de cinéma et d'Italie. Et encore bravo pour cette dernière parution qui est la vôtre sous l'œil des oiseaux moqueurs, à lire absolument.
4: Merci à vous,
0: Florence. Au revoir.
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0: Je pense à 200% que la corrélation entre le niveau des études et le bonheur des personnes n'existe pas. C'est pas qu'elle est limitée, c'est qu'elle n'existe pas.
1: Bonjour à toutes et à tous, je suis Alexandre Mars et vous êtes sur RCJ. Je suis ravi de vous retrouver pour un nouvel épisode de Pause, le podcast où on prend le temps de s'arrêter, le temps d'écouter, le temps d'explorer, le temps de rire. Chaque épisode est l'occasion de marquer un temps d'arrêt pour aller à la rencontre de mes invités.

0: Ces femmes et ces hommes sont artistes, chefs d'entreprise, écrivains, entrepreneurs, sportifs ou activistes, et ils ont accepté, le temps d'une pause, de nous livrer les dessous et les secrets de leur parcours. La tech n'a plus aucun secret pour mon invité d'aujourd'hui. Né à Suresnes, en région parisienne, c'est pourtant d'abord l'aviation qui le fait rêver en grandissant. Mais à défaut de pouvoir piloter des avions de chasse, ce sont les aventures entrepreneuriales qu'il a su faire voler dans les hautes sphères de la tech française. Entrepreneur, mais aussi investisseur à succès, il a été un soutien de la première heure des startups telles que Natura By, Doctolib ou encore La Fourchette, en tant que business angel, ou bien à travers les fonds Otium Capital, puis Kerala Ventures. Recrutement, association, lancement d'entreprise, mission de vie, aujourd'hui, il a accepté de lever le voile sur son parcours, nous livrant ses conseils, évoque ses rencontres, ses succès, ses échecs et ses ambitions. Bonjour Antoine Fraisse.
1: Salut Alexandre.
0: Comment tu vas ?
1: Je vais très bien, un peu concentré.
0: Oui, j'ai l'impression là. Tu sais quoi ? On va commencer à parler d'un projet que tu as mené, qui était l'écriture d'un livre que tu as publié, qui s'appelle « La méthode pour recruter les meilleurs » aux éditions Erol. Tu proposes une méthode ultra concrète, avec des plans d'action, exemples et conseils de dirigeants pour trouver, évaluer et convaincre les meilleurs. Donc, on va commencer par une pause RH, si ça te convient.
1: Superbe.
0: Et on va te donner quelques conseils sur ce sujet. Alors, dans ton pitch, tu écris, je te cite, « Bien recruter ne fait pas tout, mais tout commence par là. » Alors, je t'écoute. Tes trois premiers critères de sélection pour construire une bonne équipe.
1: Merci de commencer avec le recrutement. C'est une passion absolue. Une introduction de quelques mots. Le message numéro un de ce livre, qui était une conclusion d'étape après quelques années à investir, entreprendre, c'était que on est tous conscients de l'extrême importance de bien recruter. C'est-à-dire qu'on est d'accord quand on dit ça, mais là, en revanche, le passage de la prise de conscience à la méthode et au fait de bien le faire et de se donner les moyens est pas quelque chose de si fréquent. Et on continue à avoir énormément, finalement, de recrutement un peu à l'intuition, un peu rapide. Et moi, mon sentiment après plus de 20 ans de start-up et d'entreprise de DTI, c'est que le sujet numéro un de très loin, c'est un focus, un temps dédié au sujet. Souvent, on sous-évalue le temps passé. J'estime que les dirigeants, c'est quelque chose comme 30 à 40% du temps qui devrait être passé sur le recrutement, même sur des entreprises un peu matures. Et ensuite, évidemment, des méthodes. Et que cette prise de conscience, c'est vraiment le facteur succès numéro un commun à toutes les entreprises.
0: Je sens le vendeur qui est en toi. Les critères de sélection, il y en a trois.
1: Le premier, c'est il n'est pas lié à la personne, il est lié à nous-mêmes, à notre entreprise. Les critères, ils commencent par une appréciation bien fine de qui on a besoin. Une erreur sur deux en recrutement, c'est pas une erreur sur la personne, c'est qu'en fait, on n'a pas cherché la bonne personne. Critère numéro un, être hyper clair sur de qui on a besoin. Critère numéro deux, je mettrais les qualités humaines, on appelle ça les soft skills, c'est en fait un terme un peu facile. La réalité, c'est qu'on peut tester en profondeur tous ces sujets d'engagement, d'esprit d'équipe, de capacité à se remettre en cause.
0: Mais comment tu fais ça? Il y a des tests que tu proposes?
1: On peut parler de tests, d'aller en détail sur les expériences, notamment les problèmes du passé, et puis aussi l'écoute. Vous avez une chose très simple, pour prendre un exemple concret, quand une personne est systématiquement dans le jeu, ou dans, on a l'impression qu'elle a un peu tout fait systématiquement dans ses expériences, on a un petit warning qui s'allume et on a envie de creuser si elle est capable de reconnaître également l'apport des personnes autour d'elle. Et donc ça, c'est le deuxième critère, c'est vraiment les qualités humaines fondamentales. Et troisième critère, je trouve que le sens de l'engagement et le fait d'avoir réalisé des choses dans le passé, même si ces choses-là n'étaient pas directement liées au poste pour lequel on recrute, est vraiment un élément fondamental. Est-ce qu'on a en face quelqu'un, on n'a pas tous des vies parfaites, mais qui a un minimum de logique et d'engagement dans ce qu'il fait?
0: Là, c'est les critères pertinents absolument à regarder. Le red flag. Le red flag, c'est la chose que tu ne peux pas accepter.
1: Il y en a qui sont évidents, parce que quelqu'un n'est pas du tout motivé, etc. Mais ça, je pense que les auditeurs sont déjà convaincus. Il y a un red flag, on parle souvent de parler des qualités et des défauts. Évidemment, on le fait pas forcément comme ça, en mettant les pieds dans le plat. Un des quasi-red flags sur des personnes un peu expérimentées, c'est d'avoir précisément du mal à parler de leurs défauts. Et là, j'espère que les auditeurs me rejoindront là-dessus. Moi, j'ai constaté une part de marché très importante de défauts un peu d'évitement. Je suis politique, je suis impatient. Ça, ces deux-là, on les a. C'est une personne qui nous écoute, qui a recruté, elle les a entendus beaucoup. Et ça, là où... Alors, on peut être politique ou impatient, ça peut arriver. Il se trouve qu'on l'entend tellement souvent en recrutement que pour une personne expérimentée, commencer à donner ce type de défaut, ça veut dire ne pas répondre. C'est presque un red flag.
0: Dis-moi, toi, justement, là, si je devais te poser, toi, c'est quoi tes défauts? Attention, on me dit pas impatient. Hein.
1: Oui, alors je suis politique, non. Le meilleur moyen d'écouter mes défauts, c'est de te restituer ce que m'ont donné les entrepreneurs avec lesquels je travaille. Ouais, parce que là, pour le coup, c'est quand même assez direct. Ouais. Bah, je pense que, en étant investisseur, qui est maintenant une casquette importante, je pense que j'ai dans le passé été trop dur, oubliant parfois que la condition d'entrepreneur n'est pas du tout celle de l'investisseur. Et pourtant, j'étais entrepreneur. Ouais. Ça n'a rien à voir. C'est-à-dire que l'entrepreneur, il prend 10 fois plus de risques, c'est 10 fois plus dur, il peut avoir licencié ses salariés parce que ça le fait pas, etc. C'est sans commune mesure. Et quand on en rentre à, on peut appeler ça un board ou un conseil, on doit jamais oublier ça. Et on peut être critique, on peut être dur, mais on doit toujours être partenaire support. Et ça, le jour où j'ai eu ce feedback, ça m'a touché fortement. Du coup, j'espère avoir réagi. Mais en tout cas, c'est le défaut qui sort en un.
0: Un peu dur.
1: Pas trop dur. Et du coup, une forme de pas assez collectif. Au fond, c'était parce que je voulais réussir à tout prix et je veux toujours, c'est pas. Mais ça, ne pas comprendre ce que c'est que la position d'entrepreneur, ça, j'ai évolué.
0: Moi, franchement, quand j'ai parlé aux gens proches de toi qui t'aiment beaucoup, j'avais quand même eu, et c'est pas forcément un défaut, mais ça peut l'être. Si tu fais pas attention, et c'est un peu ce que tu me dis là, c'est ambitieux. Est-ce que tu penses que, parfois, ambitieux, ça pourrait être quelque chose qui peut être comme une qualité, comme un défaut. C'est un peu tout à l'heure impatient. C'est pour ça que les gens disent impatient. Un peu une qualité, un défaut. Tu penses que cette ambition, tu penses que toi, tu le mettrais plutôt dans la case toujours de qualité ou tu penses parfois que ça peut être un défaut?
1: Je comprends que c'est un mot qui soit sorti. C'est aussi, je le mettrai pas dans les défauts, mais donc.
0: Plutôt dans la qualité.
1: Mais parce que c'est aussi une manière que j'essaie, moi, d'avoir dans mon échange avec les autres. C'est aussi de ne pas se cacher essayer de ne pas se cacher derrière ce qu'on pense, parce que c'est un peu facile de dire, oh ben non, moi je recherche le sens, le truc, machin. Et je dis pas que c'est pas très important pour moi, mais je trouve que c'est au moins, ce que j'essaie, c'est de dire ce que je pense, quoi.
0: T'es direct. Sur les candidats rencontrés, est-ce qu'il y a un nombre?
1: Jamais de paresse dans le recrutement, c'est une règle d'or. Toujours se dire qu'on va essayer d'avoir un choix entre deux très bons ou deux excellents profils. Il s'agit pas de choisir un bon profil ou un profil
0: finaliste,
1: moyen.
0: Tu dis finaliste.
1: Il faut se donner les moyens de rencontrer du monde. Alors, bien sûr, si tu tombes sur une candidate ou un candidat exceptionnel sur un recrutement, feu, pas de, il y a un moment, on y va. Mais c'est pas la règle. La règle, c'est exigence. Un maître mot, c'est, il y a vraiment un rapport très fort entre le recrutement et les sales. Et tout bon sales le sait, il faut faire du volume ciblé. Hein, c'est total respect pour les candidats, je parle pas c'est pas de l'abattage, mais il faut voir du monde, sinon c'est de la paresse et c'est un des heures de recrutement les plus fréquentes.
0: Question qui me vient à l'esprit, qui est pas forcément traitée dans ton livre, c'est ce sujet de diversité, ce sujet de égalité, ce sujet de, dans le recrutement aujourd'hui, tu me parlais de ces deux finalistes, tu le sais, parfois, je fais partie des gens qui font du recrutement, tu vois, discrimination positive. Oui. C'est quelque chose aux États-Unis que j'ai aussi beaucoup vu et qui est important, je pense, au même niveau. Si tu as quelqu'un qui va apporter une diversité qui n'existe pas, il faut mieux, et c'est important de recruter cette personne-là. C'est un sujet pour toi?
1: Sujet énorme, très important, qui la V2 du livre aura une grosse partie là-dessus.
0: Une V2 de la méthode pour recruter les meilleurs.
1: Moi, je suis un fervent partisan de la diversité. C'est objectivement très difficile dans le milieu de la tech, mais pas qu'en France, aux US aussi. Enfin, c'est très difficile pour plein de raisons. Il y a une chose que je trouve intéressante et qui fonctionne, c'est de quand on regarde un parcours, on regarde est-ce que la personne a réussi entre guillemets dans le passé. Et c'est normal parce que les réussites passées sont un des meilleurs indicateurs pour prévoir les réussites à venir. Eh bien, la réalité, c'est que moi, vraiment, je suis absolument prêt à dire, OK, une personne avec 10 ans d'expérience et qui vient d'études très limitées, qui arrive à un certain niveau, il faut regarder son évolution sur son nombre d'années par rapport à une personne qui aurait fait une très grande école et qui serait à un niveau peut-être un peu supérieur. La réalité, c'est que la performance, elle se lie par rapport à ce qu'on avait, entre guillemets, au départ. Et donc ça, c'est très intéressant dans l'évaluation des profils et ça marche bien. À niveau équivalent, la personne qui arrivera d'une formation un peu limitée, elle a un énorme avantage. Parce que si elle a un niveau équivalent...
0: C'est qu'elle a fait tellement plus à côté de sa vie.
1: Et là, pour le coup, c'est clair et net. Donc, il y a même pas... La question, si je puis m'arrêter, elle est assez rarement comme ça. C'est plutôt si elle a un léger désavantage par rapport à quelqu'un qui viendrait du sérail, entre guillemets. Est-ce qu'on l'apprend ou pas?
0: Ton conseil pour faire une bonne impression au premier entretien?
1: En tant que recruteur, je pense qu'il faut être carré sur le process qu'on est en train de mettre en place, combien de temps ça dure, qui va être très précis là-dessus. Très souvent, les candidats ont l'impression que ça, c'est pas clair. On sait
0: quand est-ce que j'ai une réponse, qu'il y a, qu'est-ce qu'il y a, pourquoi.
1: Deuxième chose, et après, je vais pas en lister 10, mais deuxième chose, il faut travailler le pitch de vente. Alors, il y a des CEO, toi, Alexandre, quand on t'écoute, on est tout de suite convaincu, mais tout le monde n'a pas tes qualités ou ton don. Il faut travailler son pitch de vente et il faut accepter les feedbacks. Quand on est fondateur ou manager, il faut faire des entretiens avec des collègues et il faut dire ok, comment tu vas trouver, est-ce que j'étais clair, est-ce que j'étais, donc le pitch de vente, c'est fondamental, vraiment c'est un des points d'amélioration les plus les ROI entre guillemets, retour sur investissement les plus rapides qu'on peut avoir, je pense, en termes de recrutement. Côté candidat, faut avoir une liste assez longue, soyez préparés et faites des entretiens avec des entreprises que pour lesquelles vous avez un minimum envie de les rejoindre.
0: Pour continuer sur ces sujets-là, sujet RH, on parle beaucoup, on a parlé de ces derniers temps, beaucoup de la semaine de 4 jours. Tu connais Welcome to the Jungle, Jérémy Cléda, qui était ici il y a quelques temps de ça, qui en est le fondateur, lui a poussé la semaine de 4 jours fortement. Qu'est-ce que tu en penses sur la semaine de 4 jours?
1: Pour moi, c'est pas un débat très majeur. C'est un peu dans les choses à la mode. La réalité, c'est que très souvent, les entreprises ont les réussit en s'engageant et en y allant assez fort. Donc je suis pas un énorme fan moi de toutes le concours d'épines de on travaille peu. Maintenant, la réalité c'est que je pense qu'il y a des secteurs pour lesquels c'est très malin. Une société qui s'appelle Acorus qui fait du grosse société qui a 1500 salariés, des techniciens qui tournent partout en France pour installer des panneaux électriques, des systèmes de destinés à faire des économies d'énergie, vient d'instaurer la semaine de 4 jours et ça fonctionne très bien parce que ça répond à une vraie attente, une vraie logique, et donc c'est très bien pour les salariés aussi. Il s'agit pas de, je suis pas du tout rétrograde. Donc je pense que ça peut être très adapté dans certains cas. Je suis pas sûr qu'ils soient très nombreux.
0: Je te propose maintenant une pause amicale. J'ai demandé à quelqu'un qui te connaît, qui t'apprécie, c'est mieux quand même, hein, de te poser une question surprise. On l'écoute.
2: 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Je suis ravi de pouvoir intervenir dans le podcast Pause qui t'est dédié aujourd'hui. La question que j'aimerais te poser, c'est la suivante. Toi qui es connu et reconnu comme un excellent investisseur, mais aussi un recruteur de talent hors normes, penses-tu que l'intelligence artificielle remplacera un jour l'homme pour recruter les meilleurs talents dans les entreprises? À très bientôt.
0: Question de Charles-Henri Prévost. Mon cher Lee, avec qui j'ai la chance de travailler depuis maintenant 20 ans et qui, tu sais, t'apprécie beaucoup.
1: Ravi, Charlie, de cette belle question. T'attaques dur. J'aurais tendance à dire qu'on est sur un sujet pour lequel l'IA a peut-être un peu moins de vocation à tout révolutionner. Mais en revanche, je pense que, prenons un exemple concret, si on prend des discours, des interviews, des textes des 300 plus grands CEO de sociétés cotées en Europe, par exemple, qu'on applique de l'IA sur l'ensemble des contenus produits et sur leur performance financière et business, je pense qu'on trouvera des choses. Dit autrement, je pense que, est-ce que l'IA va permettre, et donc appliquer au recrutement, c'est en analysant les manières dont les gens répondent à des questions, mais par contre il faut beaucoup d'heures de réponses, est-ce qu'on peut arriver à trouver des patterns qui font qu'on détermine des personnes meilleures que d'autres? Je pense que c'est possible. En recrutement pour des situations données, il y aura sûrement des choses, je pense, avec un impact pas si fort, en tout cas à court terme.
0: Merci Charles-Henri de cette question. Donc on va revenir évidemment tout au long de cet entretien sur ton parcours. Je tenais à préciser quelque chose avant de commencer. Enfin, avant de commencer d'ailleurs, on a bien commencé déjà. Pendant le travail en amont de ce podcast, j'ai parlé donc à un certain nombre de proches. Et ça m'a... Et une chose qui m'a étonné en fait, quand je leur parlais, en fait, beaucoup me disaient « Mais non, Antoine a pas de défaut, c'est pas que ça m'amusait tout à l'heure de te poser ce défaut-là. Il a pas de défaut... » Et tu sais que j'ai écrit récemment un livre qui s'appelle Pause pour une vie alignée, mais en fait le sous-titre de ce livre-là, ça aurait pu être La vulnérabilité n'est pas un défaut. Et j'ai l'impression, tu vois, quand je parlais avec eux, je dis mais c'est pas possible, tu peux m'en citer un quand même. Et ils disent mais non, et ça se passe bien. Et donc, est-ce que toi, en fait, comme beaucoup d'entre nous, hein, on grandit dans un monde, une société où
3: on doit pas montrer nos failles, on doit montrer qu'on est fort, qu'on est dur. Et moi, j'essaie de m'écarter un peu de ça, parce que les auditrices et les auditeurs qui nous écoutent, ils savent que cette vie Instagram parfaite, en fait, est un leurre et n'existe pas vraiment. Donc, comment toi tu le vis ça?
1: J'ai peut-être des amis sympas ou protecteurs qui veulent pas dévoiler ce qu'ils pensent. Je ne sais pas. Je pense que c'est bien d'être direct et de savoir s'exprimer et dire les choses. En tout cas, ta question elle résonne vraiment bien dans ce que je vis et dans certaines situations. Je trouve que la vulnérabilité, mes doutes, l'avantage un peu froid, si en tout cas si je prends un peu de recul, de justement d'en parler et de pas faire un peu le profil parfait, c'est précisément d'avoir en fait des avis et de l'aide. Et très souvent, quand on dit un ami ou les entrepreneurs avec qui je travaille, ou j'inverse un peu le truc, c'est-à-dire c'est plus vous qui venez au bornes avec les problèmes, mais c'est moi je viens avec mes sujets du moment. Les discussions sont toujours passionnantes. Ouais. Du coup, à un moment, ta question qui est un peu prenant un peu d'auteur sur tout ça, le fait d'exprimer vulnérabilité, des choses qui sont pas parfaites, des choses qu'on rate, ouais, par exemple. C'est aussi céder quelque part, parce que c'est demander à quelqu'un tout simplement, mais qu'est-ce que tu ferais, qu'est-ce que t'en penses, parce que l'espèce d'image, et puis en plus l'image qu'on croit avoir est toujours fausse, c'est-à-dire si on veut une image parfaite, on est à peu près sûr de pas y arriver, donc de toute façon c'est pas une bonne approche.
3: T'as raison, libérer la parole, moi ça m'a pris des années, hein, je t'assure que quand j'étais plus jeune, j'étais dans ce travail, je vais montrer la face parfaite, tu vois, mais c'est pour ça d'ailleurs j'ai voulu absolument écrire ce livre, pour dire que on a tous et toutes ces failles, ces problèmes, ces blessures, la perte de gens qu'on aime beaucoup, des trucs qu'on fait pas parfaitement, et heureusement qu'on les fait pas parfaitement, ces choses-là. Et je pense que les dire aux autres font que les autres vont dire tiens, moi aussi.
1: Je suis totalement d'accord avec toi, et ça rejoint des choses que tu dis souvent et qui sont que le, et c'est aussi ce qu'il faut. Alors peut-être que c'est plus important quand on prend un peu d'âge, mais ce qu'il faut déterminer, c'est pas simplement des objectifs business ou des choses, c'est où on va, qui on est. Et donc, si on n'en parle pas, le plus important dans l'éducation, c'est deux ou trois choses. La première, c'est la confiance, de loin. La deuxième chose, c'est d'essayer de comprendre un peu qui on est. Alors, quand on est jeune, c'est évidemment plus dur. Et la troisième chose, c'est un minimum de culture générale.
3: On revient à ton parcours. Commençons là où tout a commencé. Donc, tu es né en région parisienne, on l'a dit, à Suresnes. Ton papa était architecte, c'est ça? Donc entrepreneur. Ta maman l'aidait dans son activité. Donc l'entrepreneur est assez dans tes gènes. Toi, si on remonte, hein, je crois que il y avait une réussite familiale, mais qui était ton arrière peut-être. Mais c'était donc en 1970, on est en Alsace à ce moment-là. Est-ce que ça a influencé réellement justement ce cheminement de famille, le fait que il y a eu beaucoup de moyens au départ qui a été quand même assez bien dilapidé, c'est souvent ce qu'on dit, hein, parfois des deuxième, troisième générations peuvent dilapider. Est-ce que toi ça t'a donné t'as réagi par rapport à ça en disant juste je ne voudrais jamais manquer, je voudrais jamais devoir vendre une maison à cause de ça, c'était un sujet central dans ton ambition justement.
1: Tu as bien travaillé mon parcours et mon histoire et en très résumé, parce que ça remonte au 19e siècle, mais là, les familles avaient, oui, enfin, mes origines, on avait beaucoup de moyens, c'est vrai, et tous mes grands-parents sont nés dans des maisons avec 5 à 10 domestiques, enfin, c'est bon. C'est fou, ouais. Et à la génération d'après, non pas que des démérités, mais voilà, la vie, les guerres, les situations ont fait que, nous, à l'âge de 10 ans, on est passé d'une énorme maison à Versailles à un appartement, et ça, oui, ça m'a marqué fondamentalement. Voilà. Et donc, mais pas en mal d'ailleurs. Enfin, en tout cas, c'est ça. Et donc,
3: mais ça marque.
1: Ça marque. Moi, j'ai quand j'allais à Versailles à la fin, nous on chauffait pas trop parce qu'on n'avait pas trop d'argent. Et quand j'allais chez mes copains, je dormais pas de la nuit parce qu'il faisait 22, 23. Et pour moi, c'était terrible.
3: C'était la canicule.
1: Donc ça marque à vie. Ça fait et il y a un aspect, d'envie de changer ça.
3: Ouais, c'est un vrai axe. Et c'est vrai que donc tu grandis d'abord du côté de Versailles, tu vas à Noisy-le-Grand après, tu grandis avec comme cette vision de l'entrepreneuriat. Est-ce que comment tu touchais ça? Pour toi, l'architecte, c'était un entrepreneur ou pas vraiment? C'était
1: alors non, une plutôt, profession. Plutôt aucune, plutôt pas de vision de l'entrepreneuriat. Père architecte malgré tout, mais du côté de ma mère, on était plutôt c'est des polytechniciens, hauts fonctionnaires. Donc on n'était pas du tout à plaindre. Hein, c'est pas du tout le message. Mais en tout cas, loin de l'entrepreneuriat.
3: T'as quand même des rêves. Ce rêve, c'était vraiment d'être aviateur. Tu voulais piloter des avions?
1: J'ai gardé ce rêve-là, c'est un rêve d'enfant que beaucoup ont, et j'ai gardé cette passion pour l'aéronautique,
3: encore aujourd'hui,
1: les grandes batailles aériennes, tout ça me fascine.
4: T'es combattant,
1: plutôt combattant, mais l'aviation civile me passionne aussi. Alors évidemment, je préfère encore quand d'aller décarboner,
4: merci de le préciser.
1: Mais non, c'est vrai, et ça m'a beaucoup porté. Mais la vie fait qu'on change, et je tiens à préciser hein, sur tout ce que tu me demandais auparavant. Il s'agit, je suis pas d'un milieu défavorisé, je suis absolument pas à plaindre, mais tu me demander ce qui m'a marqué, c'est vrai que ça...
3: Mais c'est essentiel. Voilà. Non, mais je pense que les gens l'ont bien compris. On continue, parce que niveau école, t'es quand même bon, mais t'es pas excellent. Fais ton lycée à la Celle-Saint-Cloud, donc pas
1: tout
3: très loin.
1: Tout à fait.
3: Puis je te retrouve là, en prépa, mais pas dans la meilleure prépa. Tout respect que j'ai pour ce lycée que je connais très bien, qui est le lycée Florent Schmitt, parce que tout tu fait. Fais ta prépa là-bas. Et il se passe quelque chose pendant cette prépa-là, c'est que t'as un professeur ou une professeure d'allemand qui est pour moi une rencontre. Et on parle dans ce livre, pose, je parle de cette rencontre, de ces rencontres que nous avons toutes et tous eues. C'est le moment qui va quelque chose qui va te faire changer ta trajectoire de vie. Ça, elle t'a vraiment changé ta trajectoire de vie?
1: Oui, alors la rencontre, alors une petite précision, tout à fait, une rencontre qui était plus un coup de boule en fait.
3: c'est ça, c'est pas une rencontre,
1: mais c'est sympathique.
3: Mais tu as une rencontre avec toi-même peut-être.
1: Énormément de respect pour cette enseignante qui m'a dit en terminale, Antoine, c'est bien, vous croyez très fort, vous êtes très arrogant, et c'était vrai. Mais là, si vous mettez pas un peu à bosser, ça va mal finir. Donc c'était en terminale. Et du coup,
3: Tu as le nom de cette maîtresse, cette professeure?
1: Elle s'appelait Madame Grandin de L'Épreuvier. Voilà.
3: D'accord. Donc merci de t'avoir mis un coup de boule.
1: Voilà, je crois malheureusement qu'elle nous a quittés. Mm-hmm. Elle m'a un peu humilié. Je pense que j'en avais besoin. Et j'ai commencé à travailler un peu en terminale. J'ai été pris dans une prépa qui n'était pas exceptionnelle. J'étais le dernier de la classe. Et là, j'y suis allé à fond. Parce que j'ai compris le règle du jeu scolaire. J'étais un élève OK, quoi. Voilà.
3: Ouais. Mais bon, en étant élève OK, on est dans cette prépa de Saint-Cloud.
1: Oui.
3: Où tu deviens, en fait, un des seuls à intégrer une des parisiennes, et là on parle d'HEC, cette trajectoire, c'est que tu t'es vraiment mis, il y a un moment ou un autre, tu t'es dit il faut s'y mettre, c'est vraiment comme ça s'est passé, tu dis juste il n'y aura rien que j'aurai sans travailler plus que les autres.
1: Oui, parce que j'avais le bac à l'époque qui était déjà un peu plus facile, j'avais 4 notes sous la moyenne, enfin j'étais pas du tout, j'étais vraiment, il fallait tout reprendre, et au bout d'un an j'ai passé les plus petites écoles, je les avais pas, donc j'avais rien en fait, et donc non, mon plan c'était tu travailles à fond. Et tu grappilles des places au classement, classement après classement, et objectif, tu...
3: Voilà. À bout de la deuxième année, voilà. tu rentres et t'es pris à HEC. Je parle deux secondes des rencontres, parce que ces rencontres, elles sont essentielles. Moi, j'ai plusieurs rencontres dans ma vie. Ma rencontre avec mon proviseur, qui est dans le même lycée où t'as eu ta prépa, qui m'a protégé, et qui avait vu une chose positive que certaines autres personnes, dont certains professeurs, n'avaient pas vu dans ma scolarité. Là, c'est une rencontre coup de boule, hein, on devrait l'appeler comme ça. Je sais que pour toi, il y a aussi des personnes ou des personnalités de rencontres qui ont été essentielles, je pense, à ton grand-père, monsieur De Saby, qui lui t'a donné un amour, en fait, c'est avec une connexion, parce que c'était un des numéro 2 ou numéro 3 de l'INSEE. Donc l'Institut National des Statistiques et...
1: économiques et
3: quelque chose, il y a un autre...
1: Oui, c'est un grand souvenir, ce grand-père qui était convoyé dans les années 70 à la télé. C'était l'inflation qui commençait en France. Et donc, ils venaient présenter les chiffres de l'inflation. C'était très important à l'époque. Hein. C'était pas du tout les Français
3: regardaient. Pas avec ça,
1: hein. Non, bah comme un
3: puis
1: peu.
3: Tu avais trois
1: chaînes.
3: Depuis
1: un an ou un an et demi. Ouais. Enfin, c'est ça rigolait pas. Est-ce que c'était 6%, 7%, l'État sous-estime l'inflation. Donc,
3: il était. C'était ton grand-père qui venait présenter.
1: Il prenait le au 20h. Là, il allait expliquer les chiffres de l'inflation.
3: Donc, la star de la famille.
1: Oui, et aujourd'hui, on dirait qu'il m'a appris la data. On utiliserait des mots du moment. Il m'a passionné pour la démographie, les grands chiffres économiques, les comparaisons, les tendances de fond. C'était une grande école.
3: Et une notion de travail que tu apprends, tu rentres à HEC. On a parlé tout à l'heure de ton regard, c'est intéressant parce que tu l'as précisé quand on parlait des ressources humaines, que toi, le diplôme n'est pas si important que ça selon les engagements, donc les réalisations. C'est vrai ça. Aujourd'hui, toi qui as fait certainement une des meilleures, si ce n'est la meilleure école de commerce en France, le diplôme a pas cette importance-là ?
1: Ah moi, vraiment, c'est une conviction profonde. Mais en fait, le sujet qu'on a en recrutement aujourd'hui, et pas simplement dans les startups, c'est pas le. Je pense qu'on est nombreux à penser ça, et sincèrement. Mais c'est plutôt la réalité des profils qui viennent in fine dans le processus et qui correspondent en termes de compétences un minimum à ce qu'on cherche. C'est ça aujourd'hui le sujet qu'on a sur la diversité, je pense. Mais totalement en ligne avec le fait que le diplôme, sauf peut-être dans les 2-3 premières années, mais derrière, on l'oublie très vite. On se concentre sur ce qu'a fait réellement la personne.
3: Mais c'est important d'ailleurs le préciser pour les auditrices et les auditeurs, ce que tu dis là est de plus en plus partagé. C'est un sujet qui m'intéresse aussi de creuser un petit peu avec trois personnes qui sont certainement les personnes les plus importantes pour toi, à part ton épouse. Je parle de tes trois filles. Donc c'est Justine, Constance et Agathe. Parce que pour toi, en regardant ça, je sais que tu passes beaucoup de temps avec elles, tu passes du temps dans les études avec elles, les faire travailler. Qu'est-ce que tu leur expliques? Moi, je te dis ça parce que je fais un parallèle avec mes enfants. Hein. Est-ce que toi, c'est un sujet, moi je dis souvent que c'est une obligation de moyens plus que de résultats. Il faut mettre des efforts et après, tu vois, advienne que pourra. Toi, pour toi, de nouveau avec ton épouse, parce que précisons aussi avec ton épouse Alice, que t'as rencontré dans les couloirs du bâtiment M.
1: C'est bravo, bien ça, hein? Donc, le détective.
3: Non, mais c'est important. Regarde le bâtiment, mais c'est un bâtiment. Moi, ça m'intéresse le bâtiment M parce que c'est pas encore des bâtiments, des codouches là-bas. Parce que donc, en gros, à l'époque, vous n'aviez pas encore c'est des nouveaux bâtiments.
1: Hein, c'est ça.
3: Que vous aviez, je sais. Mais ce qui m'importe, c'est que tous les deux, vous avez fait une grande école. Quelle est votre relation, justement, avec vos enfants par rapport à ça? Pour vous, c'est normal que ça soit une descendance. HEC vous attend. Ou, pas du tout.
1: Non, alors plus.
3: Sois honnête. Hein.
1: Oh bah oui, plutôt pas du tout parce que.
3: Pas du tout.
1: Non, parce que.
3: Tu l'en voudrais si elle faisait HEC?
1: Non, bah absolument pas. Ce qui est difficile, c'est de dire des choses à ses enfants, à ses amis sur comment on donne des. Comment est-ce qu'on essaie d'être avec ses enfants? Mais en fait, la réalité, c'est que souvent, ce qui passe, c'est pas vraiment ce qu'on dit, c'est la manière dont on est. Donc, on peut essayer de dire plein de choses, mais est-ce que vraiment on est, c'est le message qu'on envoie in fine? Alors, après, concernant les études elles-mêmes, moi, je suis ravi que mes filles elles essaient de trouver leur voie et que par contre, elles fassent au mieux de leurs compétences et des moyens qu'elles ont pour aller le plus loin possible dans sa voie, ou en tout cas, de faire leur mieux. Mais quand même, la place du bonheur, elle est fondamentale et j'ai vu vraiment, alors là, pour HEC, je suis assez sûr. J'ai vu beaucoup de monde à HEC, ou ailleurs, hein, dans les grandes écoles, pas être très heureux après 10 ou 20 ans de boulot. Mais alors vraiment, je pense sincèrement, mais c'est sincère, c'est pas ça. Je pense à 200% que la corrélation entre le niveau des études et le bonheur des personnes est limitée, enfin n'existe pas, pardon. C'est pas qu'elle est limitée, c'est qu'elle n'existe pas. Et bien sûr, je pourrais dire, il dit ça, c'est un peu facile, quand on a fait les grandes écoles, la vie est plus facile, donc on dit ça comme ça, je le pense vraiment. C'est-à-dire que je ne pense pas que des grandes études amène des personnes en moyenne plus heureuses. Je serais ravi d'ailleurs qu'il y ait des stats sur le sujet.
3: Plus épanouies, plus heureuses. Mais tu penses que c'est juste que 10 ou 20 ans après, t'as beaucoup d'espoir pour aussi rencontrer, passer du temps encore aujourd'hui avec des jeunes dans des études. Est-ce que tu penses que ces espoirs-là, malheureusement, dans le monde dans lequel nous vivons, sont rapidement douchés et que t'imaginais des choses qui 10 ans ou 20 ans après ne vont pas arriver et que tu vas certainement avoir un peu de frustration? Est-ce que tu penses que l'entrepreneuriat est une autre réponse qui peut t'apporter moins de frustration?
1: Je me dis que le plus important dans l'éducation, c'est deux ou trois choses. La première, c'est la confiance, de loin. Donc largement.
3: Ça, c'est un travail des parents. Hein.
1: Oui. Ça, mais c'est confiance. Pas, c'est pas si simple à modéliser. On peut.
3: Compliqué.
1: Ça se décrète pas forcément. Donc moi, je signe immédiatement si mes filles ont un minimum de confiance et font des études simples par rapport à ne pas avoir de confiance. Mais vraiment. La deuxième chose, c'est d'essayer de comprendre un peu qui on est. Alors c'est tous tes conseils. Alors quand on est jeune, c'est évidemment plus dur. Mais commencer à comprendre. Et ça, c'est pas. La maxime disant qu'on est épanoui professionnellement là où on a un minimum d'envie et des choses comme, mais c'est vrai, c'est juste vrai, et il faut essayer de commencer tôt pour ouvrir les portes. Et la troisième chose, c'est là où je retrouve par contre ce que tu disais sur l'exigence, c'est un minimum de culture générale et d'ouverture au monde. Ça c'est vrai.
3: On se retrouve en 2000, donc là tu termines tes études, enfin c'est dans ces années HEC dans lequel tu vas être, je te retrouve entrepreneur. Tu vas construire et lancer une entreprise de jeux, site de jeux en ligne qui s'appelle Boursopoly. Là, on te retrouve t'associé avec, justement, t'en parlais tout à l'heure, Bertrand Gelandsberger. C'est des années, en fait, où toi, dans ta promo d'HEC, tu parlais de PKM tout à l'heure, Pierre Kosciusko-Morizet, qui va à ce moment-là monter un site qui a été connu, qui s'appelle Prime Minister, qui a été revendu après un gros groupe japonais. Donc ça, pour toi, c'est obligatoire. Ces années-là, il y a encore très, très, très, très peu d'étudiants qui veulent devenir entrepreneurs. Donc là, t'es vraiment de côté. Les gens se disent, mais qu'est-ce que tu fais? Et pour toi, c'était logique. Tu devais entreprendre.
1: On était quatre, en effet, à travailler dans ce secteur en sortant de l'école.
3: C'est pas nombreux. Sur combien? 400 peut-être sortis?
1: Non, vraiment, oui, sur 400. Et tout le monde faisait de la banque d'affaires, du conseil, oui. L'Oréal. C'était ça, ce qui était star. Et donc, nous, on nous regardait un peu comme des... un petit peu exotique. Bon, ouais. On n'était pas non plus... on travaillait, hein. C'était pas... Et donc, on était quatre à faire ça. Et tu en as cité deux. Il y avait également Clément Delpirou, qui a fait une très belle carrière ensuite dans la tech et les entreprises.
3: Et donc là, pourquoi un associé au départ? Ça, c'est un sujet aussi que tu abordes beaucoup.
1: Factuellement, il y a peu de solo-entrepreneurs, assez peu aujourd'hui. C'est-à-dire des personnes qui entreprennent toutes seules. Il y a une très légère corrélation, je n'ai plus la source en tête, entre le nombre de fondateurs et le taux de succès. Donc, vous avez un petit peu plus de probabilité de succès si vous êtes 2, 3 ou 4. C'est pas non plus écrasant. Donc, on peut réussir tout seul. Bon, moi, ma réponse, elle est très personnelle. Moi, je suis très sociable, j'aime partager, j'aime l'équipe. Donc, jamais je n'entreprendrai tout seul.
3: Au moins, c'est clair. Boursopoly, succès ou échec?
1: Échec.
3: D'accord. Rapide.
1: Échec en 2 ans.
3: Oui, c'est ça. Donc, t'as pas eu. La bonne nouvelle, c'est que t'as pas eu à passer 10 ans de ta vie sur un échec rapide. C'est bien, c'est mieux un échec rapide.
1: Oui, on a fait quelques belles choses. On avait des très beaux clients, mais on n'en gagnait pas du tout assez d'argent. Et on a mal vendu au bout de 2 ans avec Bertrand Gelandsberger. Apprentissage énorme.
3: Voilà. Alors, ça, c'est très important. Les échecs. Il faut les assumer, il faut en parler, il faut communiquer. Je te remercie d'en parler là. Il faut apprendre quelque chose. C'est quoi ton apprentissage numéro 1 de Boursopoly?
1: Énorme. C'est numéro 1, je vais le trouver, mais vraiment énormément d'apprentissage. Ouais. Je vais quand même en citer deux, désolé. D'un point de vue business, s'entourer, écouter, en essayant toujours de trouver des personnes plus avancées que nous pour avoir du recul. Obsession pour le cash et que je garderai à vie, qui me permet de mieux comprendre les entrepreneurs quand on a des sujets de cash autour de la table. Et d'un point de vue personnel, importance de se laisser du temps, parce qu'il faut du temps, mais importance aussi de se donner des limites. Le juste milieu n'est pas toujours simple à trouver, mais il faut se l'écrire, notamment avec son entourage, en l'occurrence avec ma femme à l'époque, qui n'était pas encore ma femme, mais on avait une sorte de règle. Voilà.
3: À ce moment-là, si je ne fais pas ça...
1: Exactement. Après, on peut décaler une fois. On peut se dire, OK, mais par contre, on le fait pas 10 fois.
3: Essentiel. Merci de préciser ça, Antoine. Essentiel, je confirme. Si, quand vous ne êtes pas sûr, quand vous vous dites, je vais y arriver, ne repoussez pas 7 fois cette date-là.
1: Oui.
3: C'est un moment ou un autre.
1: Oui.
3: Si ça ne marche pas là,
1: oui.
3: Ça ne marchera jamais.
1: Oui.
3: Donc, une fois, oui, et donnez-vous une date. Et là, je te retrouve parce que là, il faut quand même gagner un peu d'argent, hein, parce que tu as fait dépenser ce que tu avais. Donc là, tu vas retrouver là, tu vas pas travailler, donc tu aurais pu travailler dans, parce qu'à l'époque, on appelait ça le B2C, que c'était, ou le B2B, c'était back to banking ou back to consulting. Donc toi, tu n'as pas fait ça, puisque tu as été embauché à ce moment-là dans une startup qui était très connue à ce moment-là, qui est Last Minute. D'ailleurs, je suis pas sûr qu'elle existe encore, Last Minute.
1: Ouais, elle a été vendue en plusieurs fois, trois fois,
3: c'est
1: oui,
3: ça.
1: Oui, elle est moins.
3: Donc là, t'es directeur des ventes. Tu deviens après, directeur général, CEO en 2005. Ça a pas été trop compliqué. d'avoir cette liberté qui est une liberté, on en reparlera, qui n'est pas totale quand t'es entrepreneur, et là de te retrouver dans une structure avec des directions qui sont pas décidées par toi, qui viennent d'un autre pays. Enfin, comment t'as vécu ça?
1: Ça s'est très bien passé.
3: Oui, t'es resté
1: le passage
3: années, hein.
1: d'entrepreneur à salarié, hein. Ça s'est très bien passé. Il faut dire que j'avais pas été entrepreneur très longtemps, donc j'étais peut-être encore adaptable. Je ne suis pas sûr que je le serais aujourd'hui.
3: Je doute que tu le serais aujourd'hui.
1: Je doute. Je pense que tu as raison. Et donc ça s'est très bien passé. C'est aussi un plaisir d'aller apprendre des choses différemment et d'aller utiliser ce qu'on a appris en tant qu'entrepreneur. Donc superbe expérience. Voilà.
3: On parle de rencontres. Là, tu travailles et là, t'es dans ton chemin. Hein. Tu grandis dans cette entreprise. Tu commences en vente. Tu continues à grandir, à être mis en avant. Et puis des rencontres, des moments où tu dis oui à un de tes collègues qui dit tiens, fan de nature et pêche, hein, et qui dit tiens, je vais rencontrer quelqu'un qui est en train de monter un site, une sorte d'IB pour les chasseurs, pour les pêcheurs. Et toi, ce jour-là, t'y vas. C'est une rencontre avec un café qui, avec Olivier, qui va devenir ton partenaire depuis ce jour-là. Donc raconte-nous un peu. Tu t'hésites à aller faire ce café ou t'hésites pas du tout?
1: Bah, moi, je suis ni chasseur ni pêcheur.
3: Oui, c'est ça.
1: Alors j'aime bien la nature. Mais, voilà. Et je vais voir ce Olivier Occelli qui était au fin fond de l'Oise là. Avec son ordi, il élevait des poules à côté, il avait une grande maison, il faisait plein de choses, mais c'était vraiment un autre univers, et il me dit, et puis j'ai cette rencontre grâce à cet ami commun, il nous explique ce qu'il veut faire, et ça me semblait très intelligent, il était passionné de plein de belles choses, voilà, vraiment de, et je lui dis, écoute, là, je peux peut-être t'aider quand même, parce que t'es un peu loin de trois choses, peut-être je peux compléter Nature Abeille, et il me dit, écoute, on prend le temps de discuter, d'échanger, et se forme une équipe un peu atypique où je deviens actionnaire en l'aidant le week-end et le soir.
3: D'accord, donc tu restes sur ton travail la journée, last minute, et puis là tu commences à investir, donc c'est la première fois où toi tu commences à mettre ce qu'on appelle un business angel, donc c'est tu vas mettre un peu de ton argent dans son capital.
1: C'est ça, mais c'était sur quelque chose d'un peu plus impliquant, c'est-à-dire c'était pas 1%, c'était plutôt, on se rapprochait plutôt des 10%.
3: Ouais, donc c'était important pour toi aussi en montant.
1: Oui, alors c'était pas un énorme montant parce que rien n'existait, donc il y avait
3: plus
1: une valeur très importante à Nature
3: Abeille. La société, il y avait juste une idée, c'est ça, Nature Abeille.
1: Oui, il y avait une idée avec qui était un peu avancée, mais qui n'était pas encore très opérationnelle. Et en fait, est né avec Nature Abeille, ce qui est devenu mon métier principal ensuite, c'est-à-dire aider les entrepreneurs au lancement, pas ensuite, en étant vraiment un associé du début, ce qui est mon mode un peu atypique de travail.
3: Très risqué, évidemment, parce que c'est là où on revient sur une discussion de départ. Les gens sont essentiels dans ce cheminement, parce que la plupart de ces succès va être un succès d'entrepreneur, et donc ta qualité des gens avec qui tu vas t'associer. Cette société, juste pour encore une fois nos auditrices, nos auditeurs, succès. Quelques années après.
1: Gros succès.
3: Hein?
1: Plusieurs opérations en capital. Aujourd'hui, Nature Abeille, c'est 120 millions de ventes. C'est la première communauté de tous ces passionnés de d'outdoor, de pêche, de chasse, de tir, etc. Et c'est une société très rentable.
3: Et donc vendue, revendue, enfin différents éléments financiers.
1: Oui, mais voilà, qui aujourd'hui quand même assez indépendante avec c'est une très très belle histoire.
3: Donc bravo à Olivier Occelli dont tu parlais tout à l'heure. Bravo évidemment à toi. Avant que tu crées ta propre structure, tu vas t'associer ou rejoindre un autre entrepreneur qui a extrêmement bien réussi et qui avait vu en toi, donc ça m'intéresse de savoir à quel moment cette connexion a été faite, où là, il voit quelque chose en toi, il va dire, tiens, rejoins-moi. À ce moment-là, il commence à investir dans sa structure venture de sa société, et cette société va devenir après un fonds d'investissement qui s'appelle Autium Capital. Raconte-nous cette rencontre avec Pierre-Édouard Sterrin.
1: Eh bien, en étant chez Last Minute, j'avais été chassé par Pierre-Édouard sur différents postes sur Smartbox, qui ne m'intéresse pas plus que ça.
3: Smartbox, c'était l'entreprise qu'il a lancée, qui est ses cadeaux.
1: Voilà, l'entreprise des coffrets cadeaux qu'on offre à Noël, aux anniversaires.
3: Un succès incroyable.
1: Grand succès, boîte
3: extrêmement rentable.
1: Très rentable, qui opère dans une quinzaine de marchés aujourd'hui, je crois. Et Pierre-Édouard, ayant pas mal de moyens financiers, cherchait à constituer une équipe pour aller développer une sorte d'activité sœur parallèle à Smartbox, d'investissement, mais en de manière très entrepreneur, c'est-à-dire pas j'investis un million dans une société développée, non, je mets de l'argent pour lancer des business.
3: Et toi, ça s'intéresse tout de suite.
1: Donc Pierre-Edouard me parle de poste chez Smartbox, on s'entend très bien. Je tombe un peu fasciné par son ambition exceptionnelle. Smartbox, ça le fait pas parce que c'était pas vraiment ce que je cherchais. Et il me dit, mais écoute, 6 mois après, à force de m'écrire, il me dit, écoute, j'ai trouvé. Tu vas t'occuper de les investissements et de la nouvelle. Il y aura deux jambes, il y aura Smartbox et il y aura l'activité entrepreneur. On va lancer des business. Là, évidemment, j'étais passionné, c'était mon truc. Et donc, je rejoins Pierre-Edouard, associé, oui, cofondateur, non, parce que ça reste son activité à lui. Soyons.
3: Comment toi tu définis ça? Comment toi qui parles, on a parlé RH. Qu'est-ce qui vaut en toi alors que tu as fait un investissement, on ne savait pas encore à l'époque qu'il allait être un succès.
1: Oui.
3: T'as été un entrepreneur qui avait échoué, ce qui est plutôt une bonne chose. T'étais un salarié. Oui. Qu'est-ce qu'il voit en toi?
1: Bah, c'est une bonne question. Il allait parfois un peu vite en recrutement, Pierre-Edouard.
3: tu l'as offert ton bouquin.
1: S'il m'écoute, il sera ravi que je dise ça. Non, plus positivement, faudrait lui poser la question. Mais je pense ce qu'il apprécie, et moi, ce que j'apprécie avec lui, c'était, quand on prenait le crayon et quand on imaginait des business, quoi.
3: Donc, plusieurs succès de ce fonds un peu différent des autres, hein. La Fourchette, qui est devenue The Fork, Weekend Desk, Balinéa. La Fourchette, là, est rachetée. On se retrouve en 2014, rachetée par TripAdvisor pour des sommes très importantes.
1: Pour l'époque, c'était bien.
3: Ben,
1: c'était
3: c'est
1: bien.
3: Plus, même pour aujourd'hui, ça serait très très bien. On parle de $150 millions, c'est énorme. Ça, c'est une de tes grandes fiertés. Qu'est-ce qui a précipité ton départ?
1: Pendant six ans avec Pierre-Edouard, on lance des business. Globalement, ça se passe très bien. Je veux dire, on arrive à créer des belles boîtes, une très très belle histoire. Et puis La Fourchette est cédée. Moi, j'avais la chance d'être actionnaire minoritaire auprès de Pierre-Edouard. Il m'avait laissé de la place, fait confiance, et il me donne la possibilité de bien gagner ma vie suite à cette opération. Et là, bah, j'ai naturellement envie, non pas de le quitter, mais plutôt d'aller créer Carla.
3: À côté de ça, Natura Buy avait eu aussi une exit, une sortie, parce que vous aviez vendu Amandadori, le groupe d'origine italienne. Donc là, tu te retrouves avec un peu d'argent et surtout cette liberté de choix. Tu prends cette liberté de choix et tu lances, cette fois-ci, ta propre société d'investissement avec ou accompagné par Olivier Occelli. On va continuer les pauses amicales. On l'écoute.
5: Bonjour Antoine, ici Pierre-Edouard. Écoute, j'avais une question assez simple pour toi. Quels sont les plus beaux dossiers d'investissement que tu as loupés sur les dernières années? Et pour quelles raisons? Et qu'est-ce que tu en as appris? Voilà, à très bientôt. Salut Antoine.
3: Merci Pierre-Edouard pour ta question, c'est trop sympa. Donc,
1: merci Pierre-Edouard pour cette question facile.
3: Direct.
1: Ouais. Pigment, qui est une société exceptionnelle, qui est en train de très bien réussir de révolutionner l'usage d'Excel. Et la raison pour laquelle, qu'est-ce que j'en ai retiré, c'est que j'ai pas pris assez de risques.
3: Toi.
1: J'ai pas.
3: Toi qui aimes ça pourtant.
1: Oui, mais j'ai pas. C'était le projet était tellement ambitieux que j'ai trop vu les probabilités d'échec. Je pense que j'ai plus de crainte du risque d'autres investisseurs.
3: Alors que tu fais pourtant, t'es en amorçage, t'étais vraiment au début.
1: Mais le type d'innovation qui était de révolutionner Excel, qui demandait deux ans de travail en chambre, etc.
3: Là, tu t'es dit, c'est trop.
1: Je me suis dit, c'est trop. Et c'était une erreur parce que l'équipe est exceptionnelle.
3: Et un grand et beau succès. Là, on va parler de Kerala Ventures, ta société d'investissement. Tu as cité quelques grands succès avec Kerala. Le succès, on va dire, majeur aujourd'hui, qui est certainement un des plus grands succès français aujourd'hui dans la tech, c'est Doctolib. Là aussi, explique-nous ce départ, ce démarrage, quand Stanislas Nyokchateau, qui était à ta place il y a quelques semaines de ça, et nous a raconté cette histoire. Raconte-nous comment ça s'est passé.
1: Stanislas Nyokchateau, fondateur principal de Doctolib, sort de l'école 5 ans et demi avant le lancement de sa société. Et en fait, il est embauché par Autium. C'est moi qui l'embauche. Je le repère. Il avait fait une mission chez nous. Il avait été exceptionnel, vraiment exceptionnel. Et donc, il me rejoint. Donc, on travaille ensemble pendant 5 ans et demi. Et le deal, c'était Antoine, je vais travailler à fond, tu m'exposes à fond parce que moi je vais monter une entreprise ensuite, mais je veux partir avec en ayant appris beaucoup de choses. Et donc le deal est respecté, Stan fait un boulot exceptionnel et un jour beau matin, à ma grande tristesse, mais je m'y attendais, me dit Antoine, je vais aller monter une société, il s'agit d'Octolib, si tu veux quand même on en parle, parce qu'on s'entendait très bien. Et donc je lui dis, écoute, c'est très bien, tu vas partir très vite parce que de toute façon tu faut que tu le réussisses ton Doctolib. Et là on discute pour voir la manière dont je peux le backer, entre guillemets, le soutenir, pardon pour cet anglicisme, et devenir son associé. Encore une fois, un peu à la Natura Buy, sans être au quotidien chez Doctolib, mais en étant le partenaire du début.
3: Facile, il a dit tout de suite oui, et vous avez négocié un peu.
1: Alors sur l'idée, ouais. Oui. Très avec plein d'enthousiasme sur la négociation, extrêmement dur.
3: Extrêmement dur. C'est toi ou lui?
1: Bah 50-50 avantage à Stan qui est un redoutable négociateur. Mais enfin, on s'est tapé dans la main, je me rappelle encore à Place Pereire dans un café. Olivier Cheli dont on parlait, nous a rejoint immédiatement dans le deal et on avait un premier deal pour financer le début d'Octolib.
3: Donc t'es le premier investisseur de Doctolib.
1: Mais encore une fois, ce qui est très important, et ça j'y tiens pour le coup, parce que c'est mon modèle, au moment où ça a lieu, il n'y a pas un médecin client. C'est pas, on n'est pas des investisseurs.
3: Il y a rien. Il y a une idée.
1: Il y a Stanislas Nyokchateau que j'avais vu pendant 5 ans, et donc je savais qu'il était redoutable. Et que j'aimais beaucoup, et que j'aime toujours beaucoup, mais donc le deal se fait sur ça. Je réfléchis aux années qui viennent en me disant, bon, maintenant, comment tu fais pour avoir pas simplement un soutien financier que tu peux apporter à certaines causes, mais aussi comment tu fais toi pour t'engager? Parce que c'est ça le vrai accomplissement et c'est pas lié au fait d'avoir, étant entrepreneur, eu quelques succès ou pas. Chacun peut le faire à son niveau.
3: On a beaucoup parlé de Silicorne ces dernières années. On a parlé des Decacorne, on a parlé des Centaure. Comment toi tu vois ça? Comment tu appréhendes ce monde-là? Tu trouves que il tourne vraiment sur la tête, que les objectifs sont pas forcément les bons, qu'on parle que de finance et de zéro, qu'il y a pas forcément de mission et d'impact? Comment toi tu le vois? Tu vois que ça a changé depuis quelques années?
1: Mais je dirais qu'il y a deux choses. Il y a un peu la folie sur une communication des entreprises qui s'est beaucoup résumée aux levées de fonds. Or, indépendamment même du sens et de l'impact, une entreprise réussit pas si elle lève des fonds, mais si elle a des clients, des produits, des clients satisfaits. C'est ça, les vraies communications qui font le business de long terme. C'est pas les levées de fonds qui sont des moyens. Et ça, c'est une évidence. Mais là, pour le coup, on marchait un peu sur la tête il y a 2 ans. Je dirais qu'aujourd'hui, la crise, elle est pas... c'est pas une crise, c'est une remise à une sorte de normalité business. Et donc maintenant, dans ces industries des startups, pour parler aux auditeurs qui peut-être ne connaissent pas ces industries, eh bien, on peut lever du capital, mais c'est plus difficile, et heureusement. Donc je pense simplement qu'on est revenu à la normale et qu'on était parti un peu dans les... un peu trop.
3: Mais toi qui as vécu déjà des périodes aussi dans les années 2000 dont tu parlais tout à l'heure, dans la fin des années 2000, où il y a à nouveau cet espoir que les arbres montent jusqu'au ciel et qu'il y a un moment où tu penses que le cycle reviendra, que à nouveau les gens vont monter dans les tours et qu'il y aura comme ça à chaque fois, quelques années. Tu penses que c'est un cycle à chaque fois?
1: Ça c'est possible, mais en fait ce que je pense aujourd'hui c'est qu'on n'est pas du tout dans un cycle bas, où je pense qu'on est sur une sorte de rationalité économique qui est ok. Et du coup je me dis pas ça va remonter, je pense qu'on est comme ça. Si je devais définir un scénario par défaut, je dirais que aujourd'hui le capital présent sur le marché est raisonnablement disponible, un bon entrepreneur avec un bon projet trouvera à se financer, et je ne pense pas que ça va repartir à la hausse très fortement pour plein de raisons.
3: Et est-ce que tu penses que cette finance, dire que finance est toujours antinomique avec enjeux sociétaux, est-ce que tu vois ça évoluer, ou tu penses que de toute façon il y aura toujours ce combat entre performance financière et impact? Comme tu le sais, hein, et les gens qui nous écoutent le savent, moi j'ai monté un fonds d'investissement qui s'appelle Bliss, qui se développe avec cette idée de dire oui, c'est un oxymore, cette finance responsable, mais il faut que ça le soit de moins en moins. Il faut arriver à démontrer qu'on peut évidemment soutenir des sociétés comme nous soutenons. Bliss est un actionnaire de Too Good To Go, Brut, plein d'entreprises qui sont bicorp et qui ont un sujet et une mission. Et en plus, avoir un impact financier, parce que si tu n'as pas d'impact positif financier, les gens ne croient pas à ce modèle. Toi, tu le vois comment ça? Parce que c'est très compliqué quand tu es en préamorçage, où la première chose, c'est de survivre.
1: Moi, je l'ai vécu assez simplement. avec ma définition à moi de l'impact, en allant sur des sujets qui me paraissaient utiles à la société. Et du coup, il n'y avait pas vraiment d'arbitrage entre est-ce que j'ai un impact ou est-ce que je fais du profit. Tu le citais avec Doctolib, l'autre société la plus importante dans laquelle j'étais, pareil, au lancement, partenaire au lancement avec les fondateurs, ça s'appelle WeHelp, elle fait de l'aide à domicile pour les personnes âgées, c'est très utile. Elle essaie de le faire en innovant avec une sincère envie de bien faire. Et ça m'a séduit. Et donc moi, mon impact était de dire, on fait des sociétés très grandes, très rentables sur des sujets utiles pour les gens. Donc du coup, là, on arrive, mais je suis d'accord avec toi, c'est pas si fréquent, mais on arrive à être de temps en temps dans des sujets de création d'entreprise pour lesquels on n'a pas trop de tension entre j'amène quelque chose à la société et j'ai besoin de faire une société qui devienne importante, rentable et très saine financièrement.
3: On va continuer les pauses amicales et on écoute un nouveau camarade qui pose cette question.
6: Bonjour Antoine, ravi que tu participes à Pause. J'ai une question pour toi. J'aurais voulu savoir si un jour tu pensais potentiellement revenir à temps plein sur un projet entrepreneurial et si c'était le cas, lequel. Voilà, encore merci pour tout ce que tu as fait pour moi et bon podcast.
3: Le célèbre Stanislas à Neuchâtel, que j'apprécie beaucoup, et écoutez, ceux qui n'ont pas écouté son podcast, écoutez-le, son histoire, sa résilience, son travail sur le bégaiement, sur la capacité qu'il voulait être champion de sport, qu'il n'a pas pu l'être. C'est une très belle, très très belle histoire avec une volonté de faire. Il te pose cette question-là. Oui. Donc, t'es entrepreneur en 2000, tu deviens salarié, tu deviens investisseur très impliqué, mais t'as pas 250% dans ton équipe, c'est toi, toi et toi. Est-ce que cette question est une bonne question?
1: C'est une très bonne question. C'est peut-être la meilleure question, sans manque de respect pour les précédentes.
3: Attends de voir ce qui arrive après.
1: Tout à fait. Mais je pense quand même que c'est la meilleure question. Une excellente question. C'est une tension forte. En particulier parce que ma conviction de l'investissement, c'est que les meilleurs sont ceux qui ont été entrepreneurs et qui sont capables de passer d'un monde à l'autre. On peut d'ailleurs peut-être le faire plusieurs fois dans une carrière. Et donc, très bonne question. Et pour répondre à Stan...
3: Ah oui, parce que là, tu me réponds pas.
1: Et pour répondre à Stan, ce sur quoi je tourne le plus aujourd'hui, c'est les sujets de formation professionnelle sans avoir encore trouvé le fit parfait, mais en ayant la crainte inconsciemment de prendre trop de temps pour trouver.
3: Mais ce qui veut dire, pour répondre à Stan, c'est que cette volonté d'être entrepreneur pourrait être peut-être le prochain chapitre. C'est-à-dire que tu penses que tu as fait le tour. Est-ce que c'est une frustration parfois d'aider tous ces entrepreneurs le plus possible? Et c'est certainement pas ton truc, parce que toi, ton objectif d'être sur scène, c'est pas, je sais que c'est pas ta volonté, mais est-ce qu'il y a au bout d'un moment, il y a cette frustration de dire, moi aussi, je vais le faire. Et t'as appris tellement que tu dis, j'ai envie de le faire, là. J'ai envie de retourner ça.
1: C'est une frustration, oui, qui n'est pas contre mon métier actuel que j'adore, mais c'est une frustration. C'est pas pour dire je ferai mieux, etc. C'est pour moi-même descendre dans la mine, dans l'arène, et pour aller me saisir d'un sujet. Beaucoup de choses me passionnent et le faire moi-même ou avec d'autres. Mais je veux dire, en tout cas, en tant qu'entrepreneur principal.
3: Donc j'ai l'impression que ça risque d'arriver à ce moment-là.
1: Ben c'est j'ai vu beaucoup de personnes ayant une situation, on va dire, un peu confortable et dépassant 45 ans qui souhaitaient faire ça et qui finalement ne l'ont pas fait. Et donc, je méfie d'une chose, c'est la perte de simplicité et de naïveté qu'on a quand on a la chance d'avoir un peu de moyens et de temps. Mais donc, c'est quand même mon objectif.
3: Stanislas, c'était parfait ta question. Merci Stanislas. Je le disais en introduction et je le disais avant, t'es devenu une figure. Et tu es une figure de proue de cette French Tech en France. Comment toi tu le vois, cette French Tech? On en parle beaucoup mis en avant ces dernières années par rapport aux autres pays. Toi qui investis en France essentiellement, parfois des entreprises qui sont à l'étranger, tu t'es posé un peu moins la question de dire, je vais faire la même chose, j'ai réussi à faire ça assez bien ici, j'ai envie de le faire en Angleterre, en Espagne, aux États-Unis. Tu t'es posé ces questions-là ou assez peu?
1: Je me suis pas posé cette question. Pas par manque d'intérêt, mais par, pour le coup, envie de concentrer d'abord sur ce que tu disais précédemment, trouver de nouveaux business à lancer et possiblement le faire plus moi-même demain. Et donc, pour que ce soit réalisable dans des délais qui soient pas des années, ça me va bien de partir depuis la France. En revanche, énorme appétence pour trouver des business et pour les accompagner pour réussir hors de France. Parce que ça, c'est très satisfaisant.
3: On va passer à la dernière pause amicale. On l'écoute.
7: Ouais, salut Antoine, j'espère que tu passes un bon moment de pause avec Alexandre. J'avais une petite question pour toi. Je sais que tu as un attachement particulier à l'histoire de France, à l'histoire avec un grand H, mais également ce qui peut être fait au niveau de la politique. Et je voulais savoir si tu avais déjà eu comme idée et ou comme projet de t'impliquer d'une manière ou d'une autre dans un parcours politique. Voilà mon cher Antoine, à très vite.
3: Question donc de, on en a parlé, Olivier Occhielli, ton grand pote et qui...
7: Voilà mon cher Antoine, à très vite.
3: Question donc de, on en a parlé, Olivier Occhielli, ton grand pote et qui est aussi ton partenaire

0: Parce que dès lors qu'on a envie
1: d'aider,
0: je crois que c'est assez logique. On veut s'impliquer pour les autres. On peut avoir une idée tous de qu'est-ce que serait une société meilleure. C'est quand même. Mais tu dois aussi faire des choix. Et en fait, je pense pas que ce sera ma prochaine étape.
1: C'est pas la prochaine étape. Bon, merci Olivier pour ta question. Je propose maintenant une pause musicale. Antoine, quelle est ta chanson culte?
0: Au risque de paraître un peu has-been, moi je suis un fan de western et moi tous les Sergio Leone, Morricone, c'est quelque chose, je voyage quoi. Enfin,
1: c'est laquelle alors?
0: Je vis de. Oh bah Bon, la voûte et le truand, toutes ces choses un peu. C'est un peu lourd, hein, mais c'est une part de ma jeunesse, mon enfance.
1: J'avais pas encore eu celle-là. On va en écouter un extrait.

0: Antoine, merci d'avoir accepté mon invitation.
1: Alexandre, mille merci pour cet échange.
0: Merci à tous d'avoir pris le temps de faire une pause avec nous sur RCJ. J'espère que l'émission vous a plu, inspiré ou fait réfléchir. Si c'est le cas, je compte sur vous pour soutenir Pause sur radio-rcj.info ainsi que sur toutes les plateformes d'écoute. À bientôt sur RCJ pour un nouvel épisode de Pause.
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0: Le juif imaginaire, fictif, que fabrique l'antisémite, n'a que peu de rapport avec les juifs réels, et c'est un des enjeux du livre que Pierre Savy et Elisa Vapney publient aux éditions du Seuil, « Brève histoire des croyances et des préjugés antisémites », que d'enquêter sur la logique de ces croyances et de ces préjugés qui composent le grand récit de l'hostilité envers les juifs. Chapitre après chapitre, depuis l'Antiquité jusqu'à nos jours, il retrace la généalogie de quelques grands motifs. Le séparatisme supposé des juifs, le peuple déicide d'abord, comploteur ensuite, l'éternel étranger, l'empoisonneur ou le traître, voilà quelques-unes de ces représentations qui traversent les siècles. Pierre Savy est historien, médiéviste, spécialiste des communautés juives d'Italie. Il est notamment le maître d'œuvre de l'histoire des juifs, paru au PUF. Lisa Vatney est docteur en sciences politiques, spécialiste du monde juif d'Europe orientale. Ensemble, ils font apparaître dans leur livre comment les préjugés antisémites ne forment pas un système cohérent, mais un répertoire de contradictions. Les juifs y sont tour à tour séparés et infiltrés, faibles et tout-puissants, victimes passives et bourreaux, objets de haine et parfois d'une admiration qu'on pourrait dire empoisonnée. Alors, ce que le livre met notamment en lumière, c'est cette plasticité et la capacité de motifs très anciens à produire du sens, de la peur et de la haine, et parfois du passage à l'acte dans des contextes radicalement différents au cours de l'histoire. Alors, ce faisant, il pose la question de ce qu'une société fait lorsqu'elle invente, reconduit, transforme une figure imaginaire et honnie du juif, car l'antisémitisme ne dit pas seulement quelque chose des juifs, il dit quelque chose du monde social qui le produit. Alors bonjour Lisa Vapney, bonjour Pierre Savy, merci beaucoup d'être là pour parler de ce livre qui vient de sortir aux éditions du Seuil, Bref, histoire des croyances et préjugés antisémites. Alors, c'est bien le titre du livre, et non pas Brève histoire de l'antisémitisme. Alors, pourquoi je dis ça? Parce que vous insistez très tôt dans votre livre sur cette différence. Est-ce que vous pouvez commencer justement par nous expliquer comment vous concevez cette différence et pourquoi c'était si important de distinguer une histoire de l'antisémitisme d'un côté et une histoire des croyances et des préjugés antisémites de l'autre?
1: Pour nous, c'était important. On fait une petite blague au début en expliquant que cette histoire de l'antisémitisme, elle existe déjà, elle a déjà été écrite par Léon Poliakov. C'est un historien d'une autre époque et d'un autre calibre, en tout cas. C'est quelqu'un qui était capable de, depuis l'Antiquité jusqu'à nos jours, dans son livre, de faire le long récit des préjugés, des croyances, des persécutions, des discriminations. Et nous, on avait envie, enfin, on pensait que c'était utile de distinguer, enfin, de prendre juste les préjugés et les croyances et de les repenser ensemble.
0: Et de les classer aussi. Comment vous avez établi la carte, on pourrait dire, de ces préjugés et croyances qui se distribuent sous 10 chapitres, hein. Et d'ailleurs, il faut aussi que je vous demande, parce que vous insistez aussi d'emblée là-dessus, vous distinguez préjugés et croyances.
2: Oui, alors la dizaine de chapitres, ça a été un gros travail préalable à la rédaction qui nous a à la fois beaucoup occupés et intéressés, parce qu'il est évident qu'on pourrait faire un catalogue qui n'en finirait plus. Mmh. On n'a pas voulu arriver à un degré de détail tel qu'on fasse un chapitre sur tel et tel et tel aspect du corps, le nez, le prépuce, les menstruations. Non, on a voulu quand même regrouper des thèmes qui soient thématiques, mais qui s'ordonnent quand même un peu dans le temps et dans la logique, qui soient de gros thèmes. C'est un livre qui n'est pas illustré, qui fait pas un catalogue de ces préjugés. Et c'est ainsi qu'on a créé ces chapitres qui sont un peu déséquilibrés chronologiquement. Quand on parle de déicide, on parle plus de l'Antiquité ou du Moyen-Âge.

0: quand on parle du complot ou de la question du sionisme, évidemment, on est sur des siècles plus contemporains. Et alors, pour ce qui est des croyances, c'est venu après, en fait, je dois l'avouer. Enfin, on a quand même considéré que certaines des choses dont on voulait parler n'étaient pas attrapées par le mot de préjugé. Et le meilleur exemple qui me vient à l'esprit, c'est celui du déicide. Donc, je rappelle que c'est l'idée selon laquelle tous les Juifs, non seulement en tout lieu à l'époque de la mise à mort de Jésus, mais même de tout temps, sont coupables de la mise à mort de Jésus, qui est Dieu, selon les chrétiens, donc c'est un déicide, eh bien, c'est pas un préjugé. C'est une croyance qui est fausse pour plein de raisons et qui est rejetée par l'Église catholique, mais qui n'est pas un préjugé. Et donc, on a trouvé que le mot de croyance était nécessaire pour désigner vraiment tout ce qui ressortait des opinions antisémites, de ces préjugés, croyances, stéréotypes. Il y aurait d'autres mots qui seraient pas forcément à rejeter, et pas des persécutions réelles, parce que l'antisémitisme, c'est ça.
1: Alors chaque chapitre, les chapitres ne s'organisent pas de manière chronologique. Je veux dire par là que les 10 chapitres n'offrent pas une courbe historique qui irait de l'Antiquité jusqu'à nos jours. Alors évidemment, il y a des chapitres qui s'attardent plus précisément à des moments, à des époques, il y a évidemment des dates, il y a des césures. Mais ce que je veux dire par là, c'est que à l'intérieur de chaque chapitre, il y a des motifs qui peuvent se retrouver dans l'Antiquité jusqu'à aujourd'hui. Et je dirais que l'un des du livre, c'est précisément la très longue durée. Et j'ai envie de vous poser cette question qui renvoie aussi au choix du mot antisémitisme. Qu'est-ce qu'on comprend mieux, en fait, des croyances et des préjugés antisémites quand on les suit depuis l'Antiquité, justement ? Parce que le mot antisémite est un mot du 19e siècle, et qu'est-ce qui ne se cadre plus si on commençait au 19e et au 20e ? Pourquoi le choix de cette très longue durée ?
2: Parce que il nous semble que dire qu'il y aurait eu un temps de l'antijudaïsme, et puis au moment où au 19e siècle où le mot antisémitisme apparaît serait devenu le temps de l'antisémitisme, déjà c'est vraiment une césure qui est pas du tout pertinente, parce que même si on peut considérer que la dimension antisémite elle apparaît au 15e siècle, finalement, les choses sont beaucoup plus plastiques, c'est beaucoup plus flou. Il y a longtemps une superposition, pendant de longs siècles, entre des dimensions, disons, raciales et des dimensions d'hostilité plus religieuse, avec une matrice plus religieuse.
0: Ouais. Et puis, il y a ce qu'apporte la longue durée, c'est-à-dire la genèse. Alors, les siècles lointains ne sont plus présents, par définition. Le passé, c'est du passé. Toutefois, par certaines formes linguistiques, picturales, plus ou moins conscientes, d'ailleurs, chez les acteurs du contemporain, il y a certaines formes d'antisémitisme qui sont présentes, qui sont réactivables. Et donc, exclure certains thèmes anciens ou motifs seulement qu'ils sont anciens. D'abord, ça nous empêchait de comprendre comment s'était formé l'arsenal antisémite contemporain, qui est celui, pas forcément qui nous intéresse le plus, mais qui nous touche et nous effraie le plus, et en tout cas qui est le nôtre, qu'on rejette, mais qui est celui dans lequel on vit et auquel on se confronte. Et puis, ça nous empêchait aussi de comprendre comment parfois des choses extrêmement anciennes et surprenantes sont réactivés. Alors, je vais encore donner l'exemple du déicide, mais je vous promets que je donnerai d'autres exemples ensuite. Mais voilà, on trouve aujourd'hui l'emploi de cette accusation du meurtre de figures sacrées ou intouchables par les Juifs, qui nous renvoie en des temps très très anciens.
1: Voilà, justement, on va continuer à parler du déicide, parce que ça mène à une question. Vous montrez que l'accusation de déicide, qui est officiellement abandonné depuis Vatican II, continue à produire des effets aujourd'hui, dans des contextes qui sont entièrement sécularisés. Alors, on peut penser à la Pietà palestinienne, des choses comme ça. Alors, autrement dit, la frontière entre antisémitisme et antijudaïsme, elle est pas étanche, disons-le aussi comme ça. Mais en fait, moi, ce qui m'a troublé, et ce qui est intéressant, c'est comment comprendre que des schèmes théologiques religieux continuent à agir dans des sociétés modernes, sécularisées.
2: Peut-être, j'aimerais dire que même ceux qui aujourd'hui ne croient pas en l'idée d'un peuple déicide, beaucoup, pourtant, ignorent quelle a été l'histoire ou qu'est-ce qui s'est passé à ce moment-là. Et c'est ça, enfin, je trouve ça assez passionnant de voir à travers la figure de Judas, mais ou à travers la figure, en tout cas, des Juifs qui auraient été mis à mort Jésus, que même ceux qui n'adhèrent pas à cette idée pensent quand même un tout petit peu en arrière-plan que c'est comme ça que ça s'est passé. et qu'on n'est pas, on n'est plus dans une idéologie comme ça a pu être le cas avant Vatican II ou une idée qui a été dite et redite en chair à l'Église, mais que ça laisse des traces. Ça laisse des traces chez les plus athées. On a eu un exemple récemment. Même ceux qui n'y croient pas, y croient encore.
1: Vous faites allusion à Mélenchon qui a fait une allusion.
0: Le Christ aurait été tué par ses compatriotes.
1: Ouais, c'est ça.
0: Et puis bon, alors certes, Vatican II, faut rendre hommage à la déclaration d'Ostra Aetate de 1965. Officiellement, on fête ces jours-ci le 40e anniversaire de la visite de Jean-Paul II à la Grande Synagogue de Rome, mais 21 ans plus tôt, vous avez parfaitement bien fait de le rappeler, l'Église s'est éloignée. Enfin, l'Église n'a pas le monopole de la parole chrétienne ou crypto-chrétienne sur cette terre. Le film Passion, tourné aux États-Unis, qui a eu un énorme succès commercial de Mel Gibson, il contribue à maintenir en vie, en fait, à réactiver. Et donc, c'est vrai qu'il y a une part de mystère, et je ne peux pas totalement répondre à votre question sur ce qui fait que ça marche encore, comme s'il y avait une sorte de résidu inconscient. J'ai du mal à souscrire à cette idée-là, mais je crois qu'il y a quelque chose un peu comme ça. En tout cas, ça marche encore. Ce sont des schèmes qui sont présents, qu'on a déjà vus, en voyant un tableau, fut-il magnifique, de la Vierge, représentée par Bellini, en voyant une crucifixion, en voyant Passion de Mel Gibson. Et donc, ce sont des schèmes qui sont encore mobilisables, à côté d'autres, hein, mais c'est très, très frappant.
1: Évidemment, on ne pourra pas rentrer dans chaque chapitre, chaque motif, d'autant plus qu'il se... on pourrait dire... Chacun se divise à l'intérieur en plusieurs motifs, hein, mais je voudrais quand même parler du premier chapitre parce que il me semble qu'il a une, il pose un motif qui est un peu structurel pour l'ensemble des préjugés et des croyances. C'est celui que vous, enfin, je crois que c'est vous, Pierre Savy, qui avez écrit ce chapitre sur le séparatisme. Les Juifs seraient à part, incapables d'entrer dans la communauté commune. En gros, c'est l'idée. Et dans une certaine mesure, l'histoire des préjugés et des croyances qui vont être développé dans les autres chapitres, on pourrait dire découlent tous de ce principe originaire, quoi. Cette incapacité à rentrer dans la communauté commune, l'accusation de séparatisme.
0: Oui, alors si on doit faire un palmarès, je dirais que le plus gros, le plus présent aujourd'hui, ce serait plutôt le préjugé de l'argent et de la puissance juive, mais le plus...
1: Je parlais pas de tant plus gros que de plus structurel.
0: Tout à fait, le plus inoxydable, ouais. Le plus structurel, structurant, c'est certainement celui-là, c'est pour ça qu'on a fait le premier chapitre là-dessus. Je l'ai écrit, mais enfin on est co-auteur de tout le livre. Le séparatisme, parfois certains, y compris des auteurs antiques, parlent de misanthropie, d'haine du genre humain, donc en grec ça se dit misanthropie, et c'est quelque chose de tout à fait frappant, parce que ça n'a pratiquement pas quitter la scène, et c'est très structurant. Alors, autour de quoi, enfin, à partir de cela, qu'est-ce qu'on produit comme réflexion? Un des points centraux de la discussion, et je pense que c'est un point qu'il faut oser aborder, même s'il est un peu, il sent un peu le soufre, c'est de savoir quelle part ont les Juifs dans ce préjugé. Il ne s'agit pas de valider le préjugé, mais de se demander ce que les lois rituelles concernant le monothéisme, qui est pas le monopole des Juifs, mais qui est quand même un peu une invention, un peu seulement juive, et qui est en tout cas très fort dans l'identification des Juifs par eux-mêmes, ce qu'il fait aux autres religions anciennes qui sont polythéistes et très, très bienveillantes. On peut adopter, on peut préférer un dieu, c'est le propre de l'idolâtrie. Les lois rituelles sur la cacheroute, l'injonction d'endogamie, enfin, toutes ces choses-là sont au cœur de la réflexion. Donc, on essaie de pas esquiver cette réflexion et de montrer ce que ça a pu avoir de structurant. Et en effet, dans des contextes très différents, mais on retrouve ce que vous évoquiez tout à l'heure, le caractère un peu paradoxal et retournable. Certes, il y a cette misanthropie, mais elle peut conduire parfois à l'idée que ces Juifs vivent à part, mais c'est toujours en étant au cœur des sociétés où ils sont plongés, en y occupant une position prééminente de conseiller du prince, d'avoir trop de pouvoir, d'avoir trop d'argent, on l'a dit. Donc c'est très ambivalent. C'est pas le séparatisme dont on peut reprocher, que l'on peut reprocher à d'autres populations. Hein. Voilà, les populations roms sont l'objet d'un nombre infini et épouvantable de préjugés, mais qui renvoie pas premièrement à leur place imminente dans les médias ou dans la finance, si vous voulez. Pour les Juifs, il y a ce paradoxe, un séparatisme qui est d'autant plus insupportable qu'on leur reproche, et là c'est vraiment un préjugé antisémite, leur centralité dans les sociétés modernes, en tout cas.
1: Ouais, mais là vous pointez une des choses qui est transversale dans beaucoup de chapitres, c'est, on pourrait dire, la réversibilité. Hein, ça, c'est encore aussi un fil fort du livre, c'est l'antisémitisme, ça forme pas une idéologie unitaire, un ensemble hétérogène, plastique, souvent contradictoire. C'est une logique assez déconcertante d'ailleurs, et ça vous le montrez vraiment presque dans chaque chapitre. Hein. Oui. Chaque préjugé antisémite coexiste avec son contraire. Alors là, vous avez dit séparé, trop présent, visible. visibles, invisibles, les juifs sont à la fois plutocrates et bolcheviques, hyper virils et efféminés, c'est à l'infini qu'il y a cette comment dire cette structure là. Comment vous on peut développer cette idée qu'un système, on pourrait dire presque incohérent, comme une espèce de logique folle, puisse être malgré tout aussi stable, efficace, constante. C'est étonnant, c'est vraiment au cœur du livre ce thème.
0: Alors d'abord, pour c'est à moitié une plaisanterie, mais pour aller encore plus dans votre sens, il y a cette tension qui s'opère entre tous nos préjugés quasiment durant les 9 premiers chapitres, et puis cette tension est redoublée avec un 10e chapitre qui parle des préjugés positifs. Mmh. Comme si d'une certaine façon, ils sont moins nombreux et ils font moins de mal, évidemment, mais il y avait aussi à l'égard des juifs des préjugés négatifs nombreux et aussi positifs. Et ça nous a un peu amusé de le constater et de l'étudier.
1: Non, on y reviendra sur ce chapitre, il est intéressant, original.
0: Mais par ailleurs, sur cette contradiction que vous dites, on la constate, elle conserve cette dimension très surprenante que vous dites. Elle nous a frappé tout de suite. Il y a plein d'exemples, vous les avez donnés. Peut-être que ça nous emmène sur la trace, sur une idée qui serait celle qu'il y a quelque chose qui préexiste au préjugé. C'est-à-dire que cette hostilité qu'on exprime, elle peut aller dans un sens ou dans l'autre, plutocrate ou bolchevique, pour prendre un exemple que vous avez donné parmi de nombreux autres exemples possibles. Mais c'est donc que je veux pas dire on les hait toujours déjà, parce que ça c'est quand même trop peu dans l'histoire. Mais il y a manifestement une hostilité qui vient peut-être de cette misanthropie, de ce séparatisme, de cette singularité opiniâtre, et qui suscite ensuite ce qui est l'objet de notre livre, c'est-à-dire des préjugés des croyances antisémites.
1: On pourrait pas dire aussi que les juifs s'offrent toujours pour l'antisémite comme une ressource sur lequel va être projeté son souci du moment ou sa peur du moment. Ça peut être le plutocrate à un moment ou le capitaliste à un moment et puis le bolchevique à un autre moment. C'est cette idée du juif comme ressource pour l'imaginaire social qui transparaît aussi.
0: Ça, c'est sûr. Mais alors, répondre oui à votre proposition, ça suppose de répondre à la question « Pourquoi les Juifs ?» qui fait quoi une blague pas très drôle, qui est donc une blague juive, qui pose cette question « Pourquoi les Juifs ?» si vous voulez. Alors, spécifiquement, à l'époque médiévale, il y a un grand historien canadien qui s'appelle Langmuir qui a dit cela, qui a dit que beaucoup de ces préjugés antisémites exprimaient en fait comme une volonté d'affirmer, de verrouiller en quelque sorte toute discussion, de clore toute discussion, les doutes des chrétiens sur un certain nombre de mystères. L'incarnation, c'est quand même compliqué que l'éternel tout-puissant, créateur du ciel et de la terre, s'incarne en un homme mortel de surcroît. La virginité de la Vierge, la transsubstantiation, comme un bout de pain, une matzah, deviendrait le corps du Christ. Donc tous ces doutes que le christianisme ressent et avec lesquels il doit composer, c'est ça être chrétien, et pourquoi pas, sont en quelque sorte réglés en partie par les préjugés antisémites, en affirmant très clairement comme une sorte de postulat que la vérité est du côté de la parole chrétienne et que donc tous ces doutes liés au mystère du christianisme, si vous voulez, sont ainsi réglés par l'affirmation d'une parole antisémite. Ça ne marche pas pour toute l'histoire, mais ça peut constituer un élément de réponse. Mais sinon, pourquoi les juifs? Oui, c'est une vaste question.
1: On y reviendra aussi sur cette question-là. On voit bien que prendre la longue durée, c'est s'interroger sur des continuités, sur des discontinuités. Enfin bon, vous avez tout à l'heure évoqué le chapitre sur l'argent comme étant celui qui traitait du motif peut-être le plus massif aujourd'hui, les juifs et l'argent. Pourquoi je dis continue, enfin que ça a à voir avec cette question de continuité, discontinuité, parce que là, pour le coup, et ça m'a étonné en fait, c'est d'apprendre que en fait, ça arrive assez tardivement dans l'histoire, ce moment où les juifs sont pointés dans leur rapport à l'argent.
0: Absolument. Alors, assez tardivement, moi, que je suis médiéviste, donc je suis d'accord avec vous, il y a que 800 ans, Donc c'est pas tout à fait hier.
1: Le livre parle de...
0: Mais tout à fait, comme on commence...
1: On remonte bien avant le christianisme.
0: Un peu avant le christianisme, voilà. Et en tout cas, il y a environ 2000 ans, ça veut dire quand même qu'il y a eu de longs siècles durant lesquels ce préjugé n'existait, pour ainsi dire pas. Alors, on a rétroprojeté sur la figure de Judas, par exemple, qui trahit Jésus, un certain nombre de préjugés liés à l'argent. Et donc, on a du coup un peu rebalancé dans le passé ce préjugé. Mais en effet, il apparaît au Moyen-Âge central, comme on dit, au milieu du Moyen-Âge, en raison de macro-phénomènes d'histoire économique, qui font que l'Occident a besoin de numéraire, que le prêt de l'argent à l'intérêt, c'est mal vu dans la Bible, et que dans ces conditions-là, ce besoin criant qui est exprimé, y compris par des institutions ecclésiastiques, il gêne profondément les autorités ecclésiastiques, notamment le pape. Et donc des conciles vont progressivement, tout à la fois essayer de modérer les usures, donc les intérêts prélevés par les juifs, mais diriger, c'est quelque chose d'assez d'inconnu, ça. Les juifs dans ces métiers d'argent. Il y aura toujours plein de prêteurs non juifs, hein, attention. Et il y aura toujours plein de juifs qui font pas le métier de prêteur. Mais il est vrai qu'il y a une spécialisation qui s'ancre historiquement. Donc, au 12e, 13e siècle, qui les éloigne aussi de la propriété foncière. Il n'y a pas de date, mais il y a un moment où les juifs, c'est une légende que Rachi était vigneron. Mais c'est vrai qu'on trouve des juifs qui travaillent la terre en France, hein, au 10e, au 11e siècle. Ben, au 16e siècle, faut les chercher, quoi. D'abord, ils ont été expulsés, mais les peu qui restent sur les pourtours du royaume, au 15e, 16e, 17e, 18e siècle, sont plus dans des activités foncières. D'où les thèmes du parasitisme, de la nécessité de les régénérer au 18e siècle, etc. Donc, c'est vrai qu'il y a quelque chose de très ancré historiquement, et c'est un peu étonnant. En effet, nous, en racontant cette histoire, on a aperçu que ça pouvait surprendre. Ça remonte pas à l'Antiquité.
1: Et d'ailleurs, il y a d'autres motifs qui vous viendraient comme ça, qui apparaissent, on pourrait dire, tardivement.
0: Ben, la question de la puissance politique et militaire, par définition, elle s'est sacrément estompée quand la Judée a perdu sa souveraineté. Alors, c'est pas une histoire si simple que ça, mais enfin, avec l'Antiquité romaine, quoi, la destruction du Temple, hein, si on veut prendre l'année 70 du 1er siècle de notre ère, donc il y a 2000 ans. Et puis, cette souveraineté juive, elle est réapparue de façon spectaculaire en 1948.
2: La question du corps, elle est presque concomitante de la question du juif financier. Puisqu'elle date, disons, du XIIIe siècle. Mais toutefois, il y a le feotor iudaicus, le fait que les Juifs auraient une odeur particulière. C'est un préjugé antique.
1: Vous avez fait, je crois que c'est vous, Pierre Savy, tout à l'heure, à allusion au préjugé, disons, positif. Hein, et vous consacrez effectivement un chapitre à cette question-là. Alors effectivement, il y a... la question du philosémitisme, pour le dire autrement, avec l'idée qu'on admire les juifs, là, très positivement, parce que, je sais pas, ils sont plus intelligents, on compte le nombre des prix Nobel, la grande école russe de piano et de violon, ils sont majoritaires, 90% des juifs, bon, bref. Donc, ça suscite de l'admiration. Ce philosémitisme, vous le traitez, vous en montrez aussi l'ambiguïté. Est-ce qu'on pourrait dire que finalement, antisémitisme, philosémitisme, en fait, le philosémitisme serait, c'est juste l'inversion du vecteur, du positif, du négatif au positif, mais que c'est la même manière de différencier et d'organiser une fiction sur le juif réel.
0: Ben, en toute rigueur, oui. Toutefois, moi, j'essaie quand même dans ce chapitre de distinguer.
1: Évidemment, les conséquences ne sont pas les mêmes.
0: Non, alors, bon, bien sûr, on peut distinguer par les conséquences. Tout à fait. Non, vous avez raison de le souligner parce que notre livre évite la question, on l'a dit tout à l'heure, des persécutions réelles et des massacres et des millions de morts. Mais cette question, elle nous préoccupe évidemment.
1: C'est
0: pas un livre sur la Shoah.
1: Non, c'est pas un livre sur la Shoah, mais il y a des chapitres qui prennent en compte la question de l'antisémitisme après la Shoah.
0: Non, tout à fait.
2: Mais les préjugés positifs ont cela de bon qu'ils n'ont a priori, si on réfléchit bien, ne causé aucune mort. Et aucun crime.
0: Et du coup, là, l'idée, c'est de considérer qu'en toute rigueur, oui, il pose ce problème. Toutefois, voilà, on a le droit d'aimer une culture quand un non-juif nous dit qu'il adore la littérature yiddish ou le cinéma israélien. Il y a rien de mal à ça. C'est quand on passe à un degré plus général. Ce qu'on appelle en sociologie une sorte de naturalisation, de considérer qu'il est dans la nature des hommes et des femmes qui appartiennent au peuple juif d'avoir des dispositions bonnes ou mauvaises. Que là, ça devient un problème, parce qu'on croit pas à ça, on croit pas qu'il y ait une génétique qui détermine il y a pas de prédisposition culturelle. Il y a l'histoire qui crée, et ça, il faut pas le nier. Notre livre s'efforce vraiment toujours de reconnaître qu'il y a des choses, hein. Il y a l'histoire qui fait qu'effectivement, il y a beaucoup de grands violonistes juifs, ça veut pas dire que tous le sont, comme il y a beaucoup de jazzmen qui sont noirs, pour des raisons historiques, tout à fait identifiables. C'est une musique qui naît en Amérique, avec des influences liées aux origines des esclaves, aux églises où on chante du spirituel, etc. Donc, voilà, ces qualités-là, elles se répartissent de façon inégale dans l'espace social, et c'est normal, elles sont pas naturelles. Et quand le philosémitisme, qui est plutôt sympathique, on peut quand même le dire, a priori, débouche sur une sorte de d'essence juive, fut-elle positive, ça nous paraît dangereux.
1: C'est plutôt sympathique, mais parfois ça peut produire un malaise qu'il faut aussi reconnaître, hein, et qu'il faut savoir nommer, d'autant plus qu'il peut y avoir le philosémitisme peut s'arc-bouter à une manière de vouloir instrumentaliser la cause juive pour d'autres causes beaucoup moins nobles. Donc, c'est, je suis assez d'accord avec cette question de l'ambiguïté fondamentale du philosémitisme. C'est, peut-être, je modérerais sur la question du, est-ce que c'est toujours sympathique, quoi?
0: Non, ça n'est pas toujours. Le philosémitisme chrétien.
1: Voilà, j'allais en parler. Le philosémitisme. Non, parce que vous en parlez dans le philosémitisme des évangélistes chrétiens qui sont, enfin, voilà, qui sont par ailleurs, enfin, on a l'impression que se superpose un antisémitisme, un philosémitisme, là, très clairement, dans certains discours évangéliques.
0: Ce qu'ils attendent en dernière année, c'est quand même la conversion.
1: Exactement.
0: Et sinon, et voilà, donc ça, c'est très problématique. Mais en revanche, le philosémitisme de...
1: Le salut par les juifs de
0: Vatican II, qui abandonne l'enseignement du mépris, ça, on peut trouver... Bien sûr. Ou le rappel par certains chrétiens ou musulmans de ce qu'ont en commun ces traditions religieuses. Voilà, on y adhère ou pas, on s'implique ou non dans les amitiés judéo-chrétiennes, mais c'est quand même des choses positives.
1: Votre livre, il sort évidemment après le 7 octobre, c'est-à-dire dans un moment historique très particulier pour l'ensemble des juifs du monde, hein, que ce soit en Israël mais aussi en diaspora. On peut dire qu'on vit un grand moment antisémite. Enfin, je sais pas si vous le diriez comme ça, mais moi, il me semble qu'on peut dire qu'on vit un grand moment antisémite, avec cette caractéristique précisément que beaucoup d'antisémites... beaucoup de ce qu'on peut recevoir quand on est juif comme une violence symbolique antisémite, ou d'ailleurs réelle et effective, ne sont pas perçus par ceux qui émettent cela comme étant antisémite. C'est-à-dire qu'on se retrouve dans cette situation un peu, je crois, inédite, hein, dans l'histoire, où des gens qui s'autoproclament comme étant des militants antiracistes et combattants à ce titre l'antisémitisme, diffusent en même temps un énoncé antisémite. Donc
0: c'est peut-être un peu pour ça qu'on s'est éloigné de tout propos qualifiant des gens et qu'on a vraiment voulu travailler sur les discours, parce qu'en effet il y a des porteurs de discours antisémites, lesquels discours nous intéressent dans ce livre, qui se seraient horrifiés de s'entendre décrits comme antisémites. Alors j'y venais, je pensais aux très contemporains, vous évoquez le 7 octobre. Peut-être qu'on peut remonter jusqu'au début du XXIe siècle et la deuxième intifada, mais il y a effectivement une séquence, comme on dit aujourd'hui, qui est assez préoccupante. Et moi, je pensais à Gaza. Et il me semble que le fait que la Shoah ait eu lieu soit quand même un phénomène dont les Juifs ont été les victimes, puisse être utilisé et puisse polluer un peu la réflexion sur ce qui est en train de se passer à Gaza, avec l'emploi des termes de génocide, avec la comparaison avec le nazisme, qui obscurcissent plutôt qu'ils n'éclaircissent la compréhension de cette situation, qui est une situation dramatique. Hein. Ça me paraît, d'une certaine façon, une manifestation de l'antisémitisme secondaire, enfin, une espèce de pollution du contemporain et des drames qui se jouent dans le contemporain par la Shoah. Donc les Juifs, ayant été victimes de la Shoah, qui a quand même réussi, enfin, je veux dire, voilà, la présence juive en Europe, elle est quand même... résiduel, le mot est cruel, mais enfin, elle n'est pas ce qu'elle était. Et en outre, elle vaut désormais aux Juifs présents sur cette terre d'être parfois accusés un peu vite par une espèce de compensation, enfin, de jouissance, hein, dans l'accusation formulée à leur égard. Ce sont des génocidaires, ce sont des nazis.
2: Mais je pense qu'un des partis pris du livre, c'est aussi de considérer que certaines personnes, pas toutes, utilisent des termes qui peuvent paraître extrêmement choquants quand on a une sensibilité à la question, mais qui le font en toute bonne foi.
1: Non, mais c'est,
2: et donc on s'adresse aussi à eux.
1: C'est précisément la question que je posais tout à l'heure, d'essayer de comprendre cette coïncidence dans la même, enfin dans le, pas dans la même personne, mais dans le même discours, d'une certitude d'être du bon côté de la lutte antiraciste, anti-antisémite, et en même temps diffuser des clichés, des stéréotypes, des préjugés, des croyances, quelque chose qui peut renvoyer à une sorte d'empoisonnement antisémite. C'est quelque chose de très très particulier à notre époque, il me semble.
2: Peut-être que justement le fait quand on décorrèle l'antisémitisme du racisme, pour ces militants antiracistes, ils ne voient plus en quoi avoir un préjugé antisémite, c'est la même chose qu'un préjugé raciste. Ils ne voient peut-être que leur rappeler qu'ils sont antiracistes de façade, mais qu'en eux, il y a des préjugés racistes, Peut-être que ce rappel serait un juste rappel.
1: Ben, moi, il me semble qu'on ne cesse de le faire, ce rappel, mais que ce rappel n'a cessé d'être fait depuis de nombreuses années. On pourrait dire à bas bruit pendant longtemps, et depuis le 7 octobre, il y a vraiment un discours public juif pour le rappeler en permanence et de montrer qu'au sein du mouvement antiraciste, des propos très problématiques se posent, mais ce rappel tombe dans le vide, en fait. Il me semble. Et d'ailleurs, ça me conduit à vous poser cette question, avec laquelle, là, pour le coup, on peut discuter de manière plus tendue sur la nécessité que vous exprimez très vite dans le livre de conjoindre la lutte antiraciste avec la lutte anti-antisémite, enfin, de dire l'antisémitisme est inclus dans le racisme.
2: C'est un racisme, en tout cas.
1: C'est un racisme. Alors, il est évident qu'il y a des points de recouvrement, etc. Mais est-ce qu'il n'y a pas... Et dans une certaine mesure, à mes yeux, votre livre le prouve, quoi, sans cesse, une singularité absolue de la position juive et de l'hostilité anti-juive, qui fait que ça échappe aussi à ce que la critique du racisme peut avoir à dire.
2: Peut-être que l'introduction permettait de rappeler... le titre du livre, c'est « Croyances et préjugés antisémites ». On ne l'a pas appelé « préjugés, croyances racistes ». C'est donc, je crois, qu'on accepte la spécificité et qu'il y a une histoire avec sa longue durée, avec ses particularités, qui se distingue. Mais néanmoins, il y a des moments où ça se croise et on a eu besoin, en introduction, de le rappeler aujourd'hui.
0: C'est l'effet de la définition, quoi. Si on définit le racisme comme l'attribution à des individus de dispositions morales et psychologiques du fait de leur naissance, alors on a du mal à pas inclure l'antisémitisme dedans. Ce que votre proposition m'amène à envisager, c'est que finalement vous restaurez un peu l'antijudaïsme. C'est-à-dire, nous, ce sur quoi on travaille, c'est vraiment l'hostilité aux personnes en tant que vraiment qu'elles sont ce qu'elles sont parce qu'elles sont nées de parents juifs, disons. Qu'il y ait autre chose que de l'antisémitisme raciste, qui soit une hostilité viscérale, obstinée et très mortifère, hein, je prétends pas que c'est dans le monde des idées et des chairs de théologie, au fait juif, c'est peut-être à ça que vous pensez. Alors oui, ça, effectivement, ça peut être quelque chose qui échappe au racisme, qui se réduit pas au racisme. Ça, j'en suis entièrement d'accord. Mais dès lors que nous, on a plutôt mis la focale sur la haine des hommes et des femmes réelles, même si ça passe par la construction d'un juif imaginaire, ouais, alors on croit qu'on est dans du racisme, on croit que c'est efficace politiquement, mais aussi que c'est nécessaire en termes de définition d'inclure ça dans le racisme. Après quoi, notre travail, c'est de montrer les spécificités. Si il faut prendre quelques minutes pour le faire, mais on peut le faire. Enfin, la plasticité, que vous avez très bien dite, le caractère mortifère qui est effroyable, la longue durée, enfin voilà, il y a des spécificités très très fortes, bien sûr.
2: C'est aussi l'idée que cette exceptionnalité juive, elle est aussi un peu contre-productive, mais là je pense que je le dis d'un point de vue un peu pédagogique, dans l'idée d'expliquer aux plus jeunes que l'antisémitisme ne... Fait que les juifs ne sont pas responsables de l'antisémitisme, que l'antisémitisme est à expliquer... Chez ceux qui haïssent et non chez les autres. Et ceux qui haïssent, ils ont la haine assez généreuse. Mmh. Ils ont haï d'autres populations au fil du temps.
1: Ouais, je comprends. Je vais reformuler ma question un petit peu autrement. Il s'agit pas de défendre un exceptionnalisme juif, mais d'essayer d'être rigoureux historiquement pour cerner une singularité, hein, qui est une singularité qui n'est pas, il y a aucun bénéfice à en tirer. C'est pas la question. Vous dites au début du livre cette phrase que j'ai notée. Ce n'est pas le peuple juif réel ou les juifs réels et les juifs réels qui intéressent l'antisémite. Et c'est vraiment l'idée propre même à l'angle du livre, hein, croyances, préjugés. Effectivement, les croyances, les préjugés, ça produit quoi? Un juif imaginaire, une fiction. On en a parlé. Mais est-ce qu'il n'y a pas à considérer quand même une hostilité anti-juive qui vise le peuple juif réel dans son expérience concrète, dans sa singularité même Je dis pas que l'antisémitisme la connaîtrait en profondeur, mais en tout cas, il y aurait une expérience, une histoire, une trajectoire dans l'histoire qui provoque du ressentiment, de l'hostilité, de la haine, et qui est complètement, comment dire, pas soumise à cette fiction, hein, mais qui est soumise à un ressentiment bien ancré dans la visée d'une réalité, d'une réalité de ce qu'est le peuple juif et de son histoire et de sa trajectoire. Vous comprenez, enfin,
0: oui, moi je crois que je comprends et je crois qu'en fait, alors j'essaie une synthèse audacieuse, mais il n'y a pas forcément de contradiction. C'est-à-dire que on peut d'une part considérer qu'on observe un certain nombre de transferts et de réutilisation de motifs hostiles à d'autres populations que les juifs, et considérer surtout que pour des raisons vraiment définitionnelles, l'antisémitisme est un racisme parce qu'il s'attaque à des dispositions transmises par la naissance, d'une part, et d'autre part, souscrire à votre proposition. Moi, je faisais allusion à l'antijudaïsme que vous ressuscitez. C'est quand même le titre d'un très important livre publié il y a une dizaine d'années par David Nirenberg. Bon, qui est un livre discutable, hein, parce qu'il est très, très transversal et il pose quand même un peu le pilier de la tradition occidentale, c'est son sous-titre, la centralité de l'antijudaïsme, hein, donc de l'hostilité. Alors, au peuple réel, oui, mais sans beaucoup s'intéresser à ce que sont réellement et véritablement les juifs, mais au judaïsme. Et donc, par là, en effet, l'antisémitisme excède, échappe au racisme. Ça, je suis d'accord. On peut considérer qu'il y a, dans un certain nombre de traits définissant ce que c'est que l'être juif à travers les siècles, quelque chose qui est insupportable, et que ça, c'est propre à l'antisémitisme.
1: Je vous pose une dernière question. Le dernier mot du livre, c'est combattre. Je sais plus la phrase, mais espérons que connaître ses principaux motifs et les principales raisons de leur attrait, enfin les préjugés, les croyances antisémites, puisse aider à mieux les combattre. On fait cet entretien aujourd'hui, on l'enregistre une journée après le retrait d'une loi qui avait pour objectif de combattre les nouvelles formes d'antisémitisme. Alors évidemment, ça me permet de vous poser la question de la manière dont vous, en tant qu'historien, ayant écrit ce livre, ayant donc réfléchi à la manière avec laquelle l'histoire sur sa longue durée pouvait offrir les moyens de comprendre ce qui se passait dans le présent, comment vous avez vécu ce moment de très grande tension, hein, entre une loi proposée, l'ensemble d'une population qui pétitionne pour que cette loi soit retirée, et où au cœur de ce combat, en fait, personne ne sait comment, quoi, quelle forme donner au combat contre l'antisémitisme, qui prolifère pourtant.
2: Je ne sais pas si on a une solution. Nous, notre méthode a été d'écrire un...
1: Je ne vous demande pas, en fait, tant une solution que votre...
2: c'était un moment, ça a été un moment assez difficile, parce que si on peut être critique de la loi, on ne s'attendait pas à ce que la réaction à cette loi prenne la forme d'une pétition au terme discutable. Moi, j'ai pu voir circuler des choses qui m'ont heurté.
1: La loi, il y a dedans, est symptomatique.
0: Bah absolument, moi, c'est comme ça que je la lis également, comme un symptôme. J'avoue que j'ai appris avec un peu de soulagement qu'elle allait revenir, peut-être un peu améliorée, peut-être dans un contexte un peu moins tendu, enfin hyper tendu, hein, avec cette pétition tout à fait invraisemblable. Je prétends pourtant pas que la loi Yadan était... Enfin, je suis pas juriste, je suis pas député, et il appartiendra aux députés de se prononcer, mais elle était sans doute imparfaite. Enfin, il y a certains aspects de cette loi qui étaient imparfaits. Toutefois, elle a été très calomniée. Hein. Enfin, on a vite fait d'y voir une loi profondément liberticide, comme s'il allait être impossible de critiquer le gouvernement israélien, ce qui serait scandaleux, mais ce qui n'était pas prévu par cette loi. Quant aux modalités du combat, évidemment, c'est la grande question. Hein. On la pose sans savoir vraiment y répondre. Notre réponse, comme Lisa l'a dit, c'est d'écrire un livre, et donc plus généralement de croire que la discussion, le dialogue maintenu, y compris avec des gens qui, dans le mouvement social antiraciste, sont sur la mauvaise pente, à notre avis, sont nécessaires, plutôt que de se cloisonner. Et puis, moi, je crois très, et j'assume de le dire, aussi à l'arsenal législatif et répressif. Enfin, on a ce soutien, espérons qu'après les échéances électorales proches ou lointaines, le soutien ferme et toujours plus ferme de l'État et des institutions demeurera, parce qu'il est important. Enfin, les lois mémorielles qui ont été prises une trentaine d'années, et c'était très discutable dans leurs principes, mais si on est sur une éthique de responsabilité, je crois qu'elles étaient assez bonnes, et finalement, voilà, oui, la liberté d'expression, mais dans un cadre qui est celui de la protection des minorités, et en l'occurrence, c'est ce que cette loi discutable voulait faire, protéger une minorité qui, comme vous l'avez très bien dit, vit un grand moment antisémite.
1: Bon, je vous remercie beaucoup, Pierre et Elisa. On aurait pu rentrer dans tant de chapitres et on a été transversal. On a essayé de se promener à l'intérieur de ce livre, dont je rappelle le titre. Bref, histoire des croyances et préjugés antisémites, qui est paru ces derniers jours au Seuil. Merci beaucoup, Elisa. Merci beaucoup, Pierre.
0: Merci.

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1: Bonjour à tous. À quelques semaines maintenant des élections américaines, on sait que l'électorat juif américain reste majoritairement favorable aux démocrates. En 2016, il faut rappeler qu'il y avait un quart seulement des juifs qui avaient voté pour Trump et donc les trois quarts pour les démocrates. Et c'est une proportion qui pourrait finalement se retrouver dans quelques semaines pour la prochaine élection. Ça provoque d'ailleurs l'ire du président lui-même puisqu'il a dit que tout juif qui vote pour un démocrate, ça montre soit un manque total de connaissances, soit une grande déloyauté. Et il se trouve que cette opinion publique américaine, on verra ce que ça donne après l'élection. En Israël, toutefois, le décor est assez différent, sensiblement différent, puisque le président sortant recueille manifestement un assez large soutien dans l'opinion publique israélienne. Et pour en parler, on est en ligne avec Denis Charbit. Bonjour.
2: Bonjour.
1: Politologue. Merci d'être en ligne avec nous. Donc depuis Tel Aviv, près de Tel Aviv, où vous habitez. Est-ce qu'on peut mesurer ce soutien de l'opinion publique israélienne au candidat Trump, candidat sortant ?
2: Oui, c'est mesuré. Les instituts de sondage le font assez régulièrement. Et c'est vrai que, de manière générale, il faut bien dire, la plupart des présidents américains, depuis la formation de l'alliance spéciale, le Special Relationship, entre Lévi Eshkol, Golda Meir et le président Johnson, les Israéliens ont toujours été, je dirais, très favorables au président élu. Voilà. Et c'est vrai que le tournant a été effectivement l'élection d'Obama, où là, je dirais que un certain divorce a eu lieu, certainement entretenu par Netanyahou, qui ne le portait pas beaucoup dans son cœur, mais il faut reconnaître que c'était réciproque. Et c'est vrai que au-delà donc de ce soutien massif, hein, rappelez-vous l'admiration pour Bill Clinton, par exemple, eh bien, incontestablement, la personnalité de Donald Trump, si elle prête effectivement à beaucoup de controverses, en revanche, sa politique au Moyen-Orient est globalement approuvée, je dirais, avec grand enthousiasme, et on touche près de 2/3 hein, de la population israélienne qui pense que le président Trump est le président le plus favorable à Israël, le plus loyal envers Israël, là où 1/3 est, je dirais, sans tomber dans l'anti-Trumpisme, mais en tout cas beaucoup plus, je dirais, tourmenté par sa personnalité un peu imprévisible, et pas d'ailleurs tellement dans le dossier moyen-oriental, mais plus exactement sur l'ensemble des questions de la planète, même le rapport au Covid-19. Il faut bien dire une chose. Là où on a toujours parlé des rapports, je dirais, en mouvement, de l'imprévisibilité de Trump, du fait qu'il a été très dur dans ses relations avec ses partenaires et avec ses alliés occidentaux, Israël, au final, n'a pas eu à souffrir de ce tempérament-là intempestif. Au contraire, il n'a fait que bénéficier de cette ligne, cette constance.
1: Alors justement, parlons de cette politique. Sur les raisons fondamentales pour lesquelles Trump a ce soutien, bon, objectivement, on peut effectivement énoncer un certain nombre de décisions, à commencer par la reconnaissance de Jérusalem comme capitale, mais beaucoup d'autres choses. Quelles sont les raisons profondes, finalement, de cette adhésion ?
2: Alors là, je dois dire qu'on s'interroge sur les motifs profonds de cette adhésion de Trump à la ligne de la droite israélienne. C'est pas simplement au droit d'Israël à la sécurité, à des frontières reconnues. Là, incontestablement, le discours diplomatique américain a fortement changé depuis 2016, mais c'est vrai qu'on s'interroge sur les sources. Certains pensent, hein, et notamment ceux qui le soutiennent avec ardeur en Israël, que c'est un véritable ami d'Israël, il a toujours été loyal, on met en avant bien sûr son attache familiale, son gendre, Gérald Kouchner, etc., pour dire que Trump est véritablement un ami d'Israël, là où une bonne moitié quand même estime que c'est sans doute principalement à cause du soutien des évangéliques américains qui explique voilà cette ardeur qu'il a à soutenir la ligne d'Israël. Et je dirais aussi toute l'histoire d'Israël depuis 1967 1947, hein, depuis l'établissement de ces relations de ce special relationship avec Israël, il y a toujours eu une symbiose réelle, hein. Rabin, Clinton, j'en parlais tout à l'heure, Sharon et William Bush également. Et là, on a le sentiment de quelque chose de beaucoup plus fort, de beaucoup plus intime. On sent qu'il y a un respect mutuel au point que, et c'est ça la nouveauté, au point que, je dirais, on sent une sorte de coordination dans les calendriers. On l'a vu, hein, dans cette année électorale pour Israël et dans cette année électorale pour Donald Trump. C'est pas simplement une convergence de vues, c'est on s'entraide comme deux coéquipiers, qui veulent tous les deux être réélus. Alors on a vu notamment, alors au-delà du transfert de l'ambassade des États-Unis de Tel Aviv à Jérusalem, la reconnaissance de l'annexion du Golan. Pas n'importe quel moment, mais à 3 semaines du deuxième tour d'élection. Pour le troisième tour, je le rappelle, c'était la publication du fameux plan de paix de Trump, le deal du siècle, comme on l'a appelé. Et là, on a bien vu que la signature à cette date-là de l'accord des accords d'Abraham avec les Émirats arabes unis est inspirée par la volonté de Netanyahou d'aider Trump dans une phase un peu difficile relative à sa réélection, si elle a lieu au mois de novembre prochain.
1: Voilà. Alors pour parler de ce dernier point sur la reconnaissance des Émirats arabes unis notamment, et puis globalement de ces évolutions qu'on sent bien dans le monde arabe vis-à-vis d'Israël, effectivement, il y a la politique vis-à-vis de l'Iran aussi qui est très ferme de la part de Trump. Tout ça fait que si on prend les intérêts israéliens sans les dépolitisant même de la scène, on voit bien qu'il y a tout de même pour Israël une aide qui est donnée, un cadre qui est donné qui lui permet de développer une politique qui va vers la paix avec les pays arabes, ce qui est assez surprenant finalement, puisque on pourrait s'attendre au contraire avec des politiciens qui sont plutôt classés à droite.
2: Alors, je dirais que c'est peut-être ça le paradoxe de la politique clairement, nettement pro-israélienne, favorable au gouvernement et à la ligne de Netanyahou. Le paradoxe, c'est que pour le monde arabe, et je parle des pays arabes sunnites, avec Bahreïn, avec les Émirats arabes unis, avec l'Arabie saoudite aussi dans les coulisses, c'est le sentiment, à tort ou à raison, que Trump est plutôt un isolationniste qu'un interventionniste, et que d'une certaine manière, il veut retirer ses pions de la scène moyenne orientale, et face à un Iran qui n'en démord pas, eh bien, pour les Émirats arabes unis, pour l'Arabie saoudite, pour le Bahreïn, voire demain d'autres pays arabes, eh bien, Israël, en tant que puissance régionale, détentrice, je le rappelle, de l'arme nucléaire, eh bien, Israël pourrait remplacer en quelque sorte les États-Unis si effectivement Trump réalise ce désengagement. On l'a vu en Syrie, on l'a vu dans d'autres fronts pour privilégier par exemple la guerre avec la Chine. Donc le paradoxe, c'est que le monde arabe sunnite notamment évolue. Alors bien sûr, et là c'est là encore un paradoxe extraordinaire, c'est parce que l'Iran a voulu se nucléariser qu'en quelque sorte la paix est possible aujourd'hui entre Israël et le monde arabe, parce qu'on s'est trouvé un ennemi commun. Il faut bien le savoir, hein, ça c'est une donnée fondamentale, le gaz de schiste permet aujourd'hui aux États-Unis d'être indépendants sur le plan énergétique, ils n'ont plus besoin du pétrole du monde arabe, de la presqu'île arabe, et donc dans ce contexte-là, Israël apparaît comme une relève tout à fait honorable, tout à fait respectable, capable d'affronter l'Iran si besoin est.
1: Alors, certains qui soulignent maintenant de l'autre côté le risque que représenterait l'élection de Joe Biden. Alors celui, il a dit que il trouvait que c'était une erreur d'avoir transféré l'ambassade à Jérusalem, mais il a dit qu'il ne reviendrait pas non plus sur cette décision. Est-ce que selon vous, si c'était Biden qui devait être élu, ça changerait la donne de cette dynamique d'association avec Israël?
2: Alors, je ne crois pas que John Biden se prononce, ne s'est pas prononcé, ne se prononcera pas contre les accords d'Abraham. Ça fait partie, je dirais, d'une vision des choses qui est commune aux deux parties. Mais effectivement, c'est peut-être ce qu'il reste encore du consensus bipartisan. Il faut savoir, depuis 1967, Israël a toujours tenu à ce que la politique américaine au Moyen-Orient et envers Israël soit indépendante de l'étiquette des partis. Si ce n'est que cette intimité tout à fait remarquable entre Trump et Netanyahou s'est faite au détriment de ce consensus bipartisan. Cela veut dire que clairement, Netanyahou n'a jamais hésité à afficher son soutien aux républicains, estimant que l'évolution du Parti démocrate, et notamment vers la tendance de gauche incarnée par Bernie Sanders, va finir par l'emporter. Alors, si Joe Biden est élu, il n'y aura pas de remise en cause. Je pense qu'ils auront le même intérêt à ce que l'Arabie saoudite aille dans la foulée des Émirats et du Bahreïn. En revanche, effectivement, ce qui pourrait vraiment changer, en tout cas en apparence, c'est effectivement le fait que pour Biden et les démocrates, la question palestinienne n'est pas une question secondaire. Peut-être qu'elle est seconde, mais en tout cas, il y aura une volonté, un effort en tout cas pour que quelque chose soit redébloqué. Et incontestablement, l'intérêt de Biden sera d'améliorer la relation transatlantique, et cela passera par une redéfinition de la ligne américaine concernant la question palestinienne. Et n'oubliez pas non plus que le gouvernement israélien n'est plus homogène. C'est un gouvernement d'union nationale, aussi problématique qu'il soit, à bien des égards. Et on a vu, par exemple, Gabi Ashkenazi, le ministre des Affaires étrangères, qui était à Berlin hier, faire une déclaration pour appeler les Palestiniens à revenir à la table des négociations. Donc, c'est clair qu'il y aura une inflexion. Une autre alternative, ce ne sera pas le retour à Obama peut-être, mais ce sera sans doute une autre convergence que celle qui s'est établie entre Trump et Netanyahou.
1: Alors, une dernière question pour finir sur cette dialectique Trump-Netanyahou, sur ce couple qui finalement s'entraide. On peut dire que une élection de Trump pourrait peut-être aussi favoriser Netanyahou si toutefois d'autres élections devaient être mises en place en Israël, ou est-ce que c'est relativement indifférent?
2: Alors, je dirais qu'on est tenté de penser effectivement qu'une réélection de Trump favoriserait les calculs de Netanyahou, si ce n'est que, voilà, on l'a vu lors des deux derniers scrutins précédents, le deal du siècle n'a pas permis à Netanyahou d'avoir une majorité parlementaire. La reconnaissance par les États-Unis n'a pas permis à Netanyahou de constituer un gouvernement, un bloc avec ses alliés. Donc, quelque part, on voit bien que cela sert le prestige. Aujourd'hui, Netanyahou, je dirais, ne tient que par le prestige diplomatique et international consécutif aux accords d'Abraham et à cette relation spéciale avec Trump. Mais il n'est pas certain, en dépit des apparences, que quand bien même Netanyahou serait parfait, pleinement satisfait, il serait même bien embêté si Biden était élu. Les choses aujourd'hui sont claires. Il n'y a pas de neutralité, comme il est de règle dans les relations internationales, concernant le nouveau ou enfin concernant le locataire à venir de la Maison Blanche. Mais je dirais que je ne crois pas qu'électoralement cela jouera d'un grand poids, parce que bah voilà, malgré tout, dans le blocage politique actuel, ce ne sont pas les liens avec les États-Unis qui jouent un rôle déterminant. Autrement, on l'aurait vu lors des deux derniers scrutins et ça n'a pas été le cas. Mais je dirais surtout que c'est du côté palestinien qu'on attend effectivement de déloger Trump pour espérer que Biden fasse beaucoup mieux que son prédécesseur concernant leurs intérêts.
1: Merci beaucoup. Merci Denis Charbit d'avoir accepté notre invitation. Et donc, on vous retrouvera peut-être pour commenter ensuite le suite de ce processus électoral. Et on suivra évidemment cette élection en Israël. Merci Denis Charbit et merci à tous pour votre attention.

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0: Deux images glaçantes ont simultanément fait le tour du monde. D'une part, une nonne jetée à terre par un juif à kippa en plein cœur de Jérusalem. Et d'autre part, un gâteau en forme de potence offert à Itamar Ben-Gvir pour son anniversaire de 50 ans. Deux clichés qui cristallisent à eux seuls nombre d'interrogations qui agitent le monde juif contemporain. De quoi cette violence est-elle le nom ? Que dit-elle des mutations du sionisme ? Et comment qualifier le lien qui nous unit, nous, juifs de diaspora, à Israël ? Des questions parmi de nombreuses autres avec lesquelles vous ferraillez, Nathan Devers, dans cette grande fresque qui est votre dernier livre publié chez Gallimard, Aimer Jérusalem. Bonjour, Nathan Devers.
1: Bonjour.
0: Un mot de présentation, 29 ans. Docteur en philosophie, c'est déjà votre 8e ouvrage. Anciennement chroniqueur sur CNews, à présent animateur d'une émission sur France Info, Le Pour et le Contre, d'une autre sur France Culture qui s'appelle Sans Préjugés. C'est impressionnant. Ce qui revient souvent quand on parle de vous, c'est que les gens disent, Nathan Devers, très brillant, il a un peu quelque chose d'un mini BHL. Comment ça résonne en vous, ça?
1: Ça résonne de plusieurs manières. À la fin de mon livre, l'un des derniers chapitres, je raconte ma rencontre avec Bernard-Henri Lévy, qui est une rencontre qui n'a pas eu lieu, contrairement peut-être à ce que les gens qui disent que je suis un mini BHL peuvent imaginer, qui n'a pas eu lieu, je dirais, la rencontre s'est passée par le texte, et non pas par des raisons sociales, ou non pas par des raisons mondaines. C'est-à-dire que quand j'étais étudiant, j'étais en hypocagne, un soir je me retrouve à aller au théâtre, voir une de ses pièces, mais sans le connaître ni d'Ève ni d'Adam, sans avoir jamais rien lu de lui, devant cette pièce qui s'appelait Hôtel Europe, et je n'ai absolument aucun a priori face à la pièce que je vais voir, ni positif ni négatif. Je ne connaissais de Bernard-Henri Lévy que BHL, à savoir un personnage, enfin le personnage public et une réputation est toujours réductrice. Et je suis tombé vraiment, mais en une forme d'extase face à ce texte que j'ai trouvé absolument génial, d'intelligence, de profondeur philosophique, mais à laquelle il donnait un lyrisme, une poésie, une énergie, une incarnation. Et je me suis dit, en gros, mais c'est qui ce type? Mais c'est incroyable. Et donc j'ai lu ses autres livres, et puis après...
0: Vous lui avez envoyé une lettre.
1: Je lui ai envoyé une lettre.
0: On continue dans le texte.
1: Exactement,
0: en fait.
1: Par le texte, voilà. Et on s'est rencontrés, et après j'ai appris à apprécier l'homme. Et ça a un lien avec le sujet de ce livre. C'est que quand je me suis éloigné de la religion, la problématique de vie concrète, existentielle, qui était la mienne, c'est qu'évidemment, on ne cesse pas d'être juif, même si on prend de la distance par rapport à la religion. En revanche, comment on le reste? Donc la problématique qui était la mienne, et c'est un peu le voyage intérieur que j'essaie de raconter aussi dans ce livre, c'est comment inventer, en tout cas pour moi, un autre judaïsme, une autre manière de me sentir juive, un judaïsme de me sentir juif, un judaïsme de l'intérieur.
0: Et ça, vous l'avez trouvé chez Bernard-Henri Lévy.
1: Exactement.
0: Et j'ai l'impression que vous avez trouvé autre chose chez lui. Vous dites que c'est la naissance d'une amitié. Je vois aussi quelque chose qui ressemble à un maître chez lui par rapport à vous. Vous lui devez peut-être aussi son sens d'une... Vous décrivez une très grande assiduité au travail. C'est un énorme travailleur, en fait. Et ça aussi, on n'écrit pas autant de livres en passant son temps dans des mondanités.
1: Exactement. Et c'est là que je vous disais sur les images publiques qu'elles sont réductrices, c'est que c'est quelqu'un qui est un bourreau de travail. Moi, quand je l'ai rencontré, par exemple, il m'avait dit « Ah, vous verrez, je dors pas la nuit. Je dors 2 heures, mais... Je me disais, bon, oui, il y a plein de gens qui disent qu'ils dorment pas la nuit, c'est pas pour autant qu'ils vont téléphoner à 3h du matin. Eh bien, lui, si. Jusqu'à 1h, 2h du matin, il peut vous appeler en plein travail, et ça peut commencer à 5h, 6h du matin. Mais c'est pas un cas isolé. Les romantiques de la première génération, dans la mémoire littéraire, on a l'impression que c'était des gens qui étaient uniquement dans le vague des passions, dans une sorte de rapport d'effusion à la littérature, de pure inspiration, et que c'était pas des grands bosseurs. Or, c'était pas vrai du tout. C'était des bourreaux de travail. Et très souvent, mais ça c'est vrai de la littérature, et c'est vrai peut-être de la vie, les gens qui ont la réputation d'être des travailleurs ne le sont pas tant que ça, et sont souvent un peu des guignols.
0: Des gens qui sont tout le temps sous l'eau.
1: Exactement. Et ils sont à leur bureau, mais on sait pas trop ce qu'ils foutent dans leur bureau. Et réciproquement, les vrais bosseurs passent pour des... Enfin, le travail efface le travail.
0: Et BHL vous a dit, l'écriture, mon coco, c'est un travail de chien.
1: Exactement.
0: Ouais. Parce qu'on se pose la question... À votre sujet, en fait, Nathan Devers, on vous voit à gauche, à droite, sur tous les plateaux et tout ça, on se dit, mais quand est-ce qu'il trouve le temps pour écrire, pour produire, pour penser, tout ça?
1: Je peux pas vivre sans avoir un rapport au texte. C'est-à-dire que, quel que soit le degré de ce que je fais en dehors, alors les médias, ça prend du temps, mais ce qui

0: prend le plus de temps, c'est d'enseigner. Là, c'est pas mon castanet, mais enseigner à l'université, faire des colloques, etc. Ça ne se fait pas en 5 minutes. Mais quelle que soit la chose, je peux pas vivre sans texte. Et je crois d'ailleurs que c'est très lié à l'identité juive. Je ne peux pas vivre sans me réveiller. Donc là, avec cet emploi du temps, je sais pas, ça suppose de se réveiller le plus tôt possible, à 6 heures si possible, à 7 heures si possible, de tout couper, d'éteindre les téléphones, en tout cas d'être dans une bulle mentale absolue, et de travailler jusqu'à ce qu'ensuite ce ne soit plus possible parce que le monde vous dit de faire autre chose.
1: Donc, quelque chose presque un peu de monacal.
0: De monacal, bien sûr, oui. Ouais.
1: Alors justement, le rapport au texte. Dans votre précédent livre, non pas le précédent, celui d'avant, Penser contre soi-même, vous racontiez que vous aviez choisi ce nom, ce pseudonyme de Devers, parce qu'il dit ce mouvement de balancier que vous entretenez avec la tradition juive. Comment vous étiez passé de jeune bachour, de jeune juif religieux à apostat. Et pourtant, ce livre, Aimer Jérusalem, est bourré du début à la fin de références bibliques. On a l'impression que vous n'en avez pas vraiment fini avec la Torah, non ?
0: Non, justement. Et c'était tout l'objet de ce livre, c'est que même en m'étant éloigné de la religion, dans ce que je vous dis, cette recherche personnelle, mais d'une autre manière de me sentir juif ou de l'être, eh bien, ça passe avant tout, parce que c'est la thèse de mon livre, mais peut-être qu'on y reviendra, ça passe sur un rapport au texte. Et en l'occurrence, au texte biblique, au texte talmudique aussi, bref, au texte juif, en essayant d'avoir un autre regard que celui que je pouvais avoir quand j'étais religieux. Attention, je ne suis absolument pas en train de dire que le regard religieux sur les textes serait un regard idiot ou irréfléchi ou non philosophique, ce serait complètement...
1: En tout cas, dans votre cas, ce n'est plus le même regard.
0: Bien sûr, mais c'est pas le même regard. Et alors, c'est d'abord un regard poétique. Le texte biblique, quand on a la chance de pouvoir l'étudier en hébreu, alors même s'il y a parfois des mots qui sont techniques, qui sont précis, qu'il faut aller voir évidemment dans la traduction, mais quand on a la chance de pouvoir se retrouver face à un passage des prophètes, face à des psaumes, face à un passage de la Torah quelconque, et de voir la poésie absolument, absolument folle de ces textes-là, en tout cas pour ma part, c'est à travers ça que j'écris dans la langue française. Et ça, c'est la première chose. Je n'ai jamais cessé de lire la Bible et de la travailler, et de la travailler en tant que lecteur, et de la travailler en tant que lecteur poétique. Et la deuxième chose, c'est que je pense qu'il y a aussi un regard de pensée à avoir sur la Bible, à savoir que le texte biblique pense. Et on peut évidemment, c'est pas du tout incompatible avec une lecture religieuse, mais une lecture philosophique de la Bible est tout à fait possible. Je pense qu'elle est à certains égards aussi nécessaire.
1: Puisque vous parliez de poésie, j'ai écouté très récemment une émission passionnante que vous avez animée sur France Culture, dans Sans Préjugés, sur l'Odyssée.
0: Oui.
1: Avec l'auteur de L'Odyssée de l'Odyssée, j'ai appris énormément de choses, même si on connaît rien à Homère. C'est passionnant. Il y a presque un travail de Limoud sur le sens du premier mot de l'Odyssée dont on ignore le sens. Il y a ce souffle poétique chez Homère. Il y a vraiment quelque chose qui résonne avec la Bible. Fondamentalement, quelle différence vous voyez-vous entre la Bible, la Torah, et une œuvre comme l'Iliade et l'Odyssée?
0: C'est drôle parce que quand j'ai fait cette émission, je l'ai pas dit, mais je ne pensais évidemment qu'à ça, à savoir le fait, et notamment quand Christophe Onedibio rappelait que pour Platon, que pour Hegel aussi, l'Odyssée a inventé le peuple grec, qu'elle l'a non seulement éduqué, mais qu'elle l'a inventé. Je me disais qu'il y avait une vraie ressemblance, une vraie gémellité entre la Bible et l'Odyssée. Je crois que dans la Bible, il y a quand même deux ou trois singularités. D'abord, bon, moi, c'est ma thèse, cette idée que la Bible est un livre qui a engendré le peuple d'Israël. Que le peuple d'Israël, que le mot d'Israël, avant d'être le nom d'un État, avant d'être le nom d'un peuple, est une idée. Une idée qu'on peut considérer comme un concept, comme une notion philosophique, qu'on peut théoriser comme telle, et dont on peut être le citoyen intellectuel. En l'occurrence, dans la Bible, c'est le moment, on reviendra peut-être là-dessus, mais où Jacob se bat avec l'ange dans la Genèse, et que au moment de sa victoire, l'ange, enfin l'envoyé, lui dit « Tu t'appelleras désormais Israël, qui s'arrita parce que tu t'es battu, im Elokim, avec Dieu. » Le contraire d'une théocratie, l'idée qu'on se bat avec la transcendance, avec l'idéal, avec le Très-Haut, et avec les hommes, et se battre contre les foules, ne pas rentrer dans des idolâtries politiques quelconques, ou sociales, ou historiques, et tu as gagné. La fragilité, l'insolence, l'irrévérence vis-à-vis du ciel peut être une source, non pas de fragilité, mais de puissance. Mais je crois que la grande singularité de la Bible aussi par rapport à l'Odyssée, c'est que la Bible parle beaucoup de malheurs. Et que ces malheurs-là sont écrits, et que, force est de constater, dans le climat actuel c'est particulièrement troublant, que ces malheurs ont fini par advenir historiquement.
1: Oui.
0: Et alors ça, c'est aussi une des grandes singularités du texte biblique.
1: Mais Ulysse est aussi un homme très tourmenté. Aussi beaucoup de malheurs. Enfin, c'est quand même l'histoire d'un homme perdu et qui...
0: Vous avez raison, mais Ulysse est un homme très tourmenté. Oui. Mais d'abord, il n'y a pas de malédiction, entre guillemets, vis-à-vis du peuple grec dans l'Odyssée.
1: Il n'y a pas de destin grec dans l'histoire.
0: Il n'y a pas tellement de destin du texte. Autant la pensée grecque est une pensée du fatum, du destin, des dieux qui donnent des verdicts sur les hommes avec laissant peu de place à la liberté humaine. Autant, dans le cas de la Bible, là où c'est très différent... c'est qu'il y a presque une sorte d'alliance nouée avec le texte, disant systématiquement, les prophètes le disent, le Deutéronome le disent, attention, si vous vous écartez de cette alliance, vous aurez telle ou telle malédiction, vous aurez tel ou tel malheur. Et je crois, par exemple, si on pense au 7 octobre, mais si on pense à tous les autres malheurs de l'histoire d'Israël, ce qui est particulièrement traumatique dans ces malheurs, c'est que non seulement un événement comme le 7 octobre a réveillé des traumatismes historiques, la mémoire des pogroms, la mémoire de la Shoah, la mémoire, etc., mais il a réveillé plus profondément un traumatisme textuel. C'est un malheur qui a été écrit avant d'advenir. Alors si on est mystique ou si on est religieux, on peut se dire que c'est parce que c'était une parole divine. Si on a un regard philosophique là-dessus, on peut se dire que c'est aussi une textualité de l'être juif qui est très particulière et qui, je pense, par exemple, très différente de ce qui est le cas chez les Grecs. Moi, en fait, ce que j'ai essayé de faire dans ce livre, et notamment au tout début du livre, quand je radicalise cette idée du peuple livre, je dis le peuple juif, c'est l'histoire d'un peuple qui est sorti d'un livre, qui donc, même s'il ne s'en rend pas compte, ne se meut jamais directement dans la réalité. Son origine, son fondement ne procède pas de la réalité, il n'est pas ethnique, il n'est pas historique, il n'est pas géographique, il est textuel. On est habité de la fiction, on est habité de l'imaginaire, on est fils, en un sens, de la littérature. Et à cet égard, le texte biblique ne cesse de dire « Dès lors que tu oublieras cette provenance textuelle, dès lors que tu penseras t'implanter directement dans le réel, tu vas avoir des énormes problèmes parce que le réel... va te menacer de t'anéantir. Et c'est notamment toute l'expérience de la souveraineté politique dans la Bible.
1: D'où la question du sionisme que vous traitez en profondeur dans ce livre. Et vous allez quand même loin dans cette idée que les Juifs, c'est le texte. Et je me suis dit, le point commun entre vous et BHL, c'est aussi que vous avez des ennemis dans les deux camps. C'est-à-dire les antisémites, évidemment, ça va sans dire. Mais vous faites aussi, je pense, grincer des dents du côté juif. Parce que vous dites que la terre d'Israël, en fait, incarnée par Jérusalem, c'est comme la Baalbek de Proust. Pouvez-vous nous expliquer ça?
0: Oui, mais justement sur ce point, je suis pas sûr que ce soit négatif vis-à-vis du sionisme. Je crois que c'est précisément l'inverse. Proust, il y a un passage dans La Recherche du Temps Perdu qui est absolument hallucinant. C'est au début de Sodome et Gomorrhe. C'est le passage où Proust découvre l'homosexualité. Il voit deux personnages qui s'accouplent. Il voit ça à travers une fenêtre, qui s'accouplent dans une cour, et comme des bourdons et une fleur, etc. Et il se dit, il découvre la possibilité d'une relation homosexuelle au narrateur. Et alors là, c'est très étrange, parce que Proust fait un long développement sur ce qu'il appelle le peuple homosexuel. Enfin, c'est-à-dire l'idée de gens qui, dans la vie extérieure, dans la vie publique, se cachent, se font passer pour hétérosexuels, s'assimilent en un sens, et qui ont une vie cachée, intérieure,
1: maranisme.
0: Et maranisme de l'homosexuel. Et évidemment, il compare ça aux juifs. Et alors là, dans cette longue comparaison, métaphore filée, etc., il y a une conclusion qui est lunaire, où il dit, c'est pourquoi il ne faudrait pas qu'il y ait un mouvement sodomiste, et il compare ça au sionisme, qui viendrait rassembler les homosexuels dans la Sodome détruite, parce qu'en fait, Proust, il fait en un sens du Midrash. Il dit, et c'est évidemment métaphorique, hein, mais il dit, à la destruction de Sodome, contrairement à ce que dit la Bible, tous les sodomites ne sont pas morts. Certains sont sortis, en se faisant passer pour hétérosexuels, sont allés dans le monde entier, et ils se sont cachés.
1: Donc c'est une métaphore du peuple juif.
0: C'est une métaphore du peuple juif. Et donc imaginons qu'ils se mettent à rebâtir Sodome, pour en faire un état-nation, en un sens, des invertis, parce que Proust emploie le mot inverti, eh bien Proust dirait, en fait, il finirait par s'y ennuyer. Et il finirait par se dire, on préférait vivre en minorité parmi les hétérosexuels. Évidemment, la comparaison avec le sionisme est évidente.
1: Pardonnez-moi de vous couper, est-ce que ça, c'est un discours, pour appeler un chat, un discours diasporiste que vous tenez?
0: En fait, ce que j'ai essayé de faire dans mon livre, c'est que la théorie de la textualité du peuple d'Israël, elle a souvent été défendue par, disons, des antisionistes ou des diasporistes, c'est-à-dire des juifs souvent, qui disaient, d'ailleurs Steiner le dit en toutes lettres, le peuple juif a eu une histoire trop grande. Il se déploie dans les bibliothèques, il se déploie dans la science, il se déploie dans la littérature.
1: Notre pays, c'est le savoir.
0: Ce serait complètement mesquin d'estimer que l'avenir du peuple juif, c'est de construire un État-nation. Ça veut dire quoi? On va construire des centres d'impôts, on va construire un aéroport, on va gérer des problèmes d'égouts, en l'occurrence ne pas les gérer à Tel Aviv, etc., etc. Et Steiner se dit c'est complètement mesquin. Proust est un peu dans la même logique. Proust se dit c'est complètement dommage pour les Juifs de venir vivre uniquement entre eux, alors que c'est tellement plus riche d'être dans le monde universel. Mais moi, dans mon livre, j'ai voulu faire exactement le contraire. C'est-à-dire, j'ai voulu montrer que le sionisme était légitime du point de vue de la textualité d'Israël. Pourquoi ? Parce que le sionisme n'est pas, je crois, un état-nation qui fétichise la terre. C'est précisément l'inverse. Le sionisme, c'est l'histoire de la construction d'un pays qui se construit exactement comme on écrit un roman.
1: Ça, c'est le sionisme rêvé de Nathan Dever.
0: Le sionisme tel que je le définis, une certaine vision,
1: mon
0: sionisme
1: rêvé. En tout cas, oui.
0: Peut-être.
1: S'il y a des gens qui fétichisent la terre d'Israël, quand même.
0: Aujourd'hui, peut-être, bien
1: on
0: sûr,
1: est à Israël,
0: évidemment.
1: Oui.
0: Mais il y a deux, trois aspects qui sont, à mon avis, importants là-dessus. Dans mon livre, je fais, par exemple, presque une centaine, une cinquantaine de pages, une description, un éloge de la beauté de la ville de Tel Aviv, qui n'est pas anecdotique, et qui n'est pas seulement un texte d'urbanisme. La ville de Tel Aviv, c'est le laboratoire, en un sens, du sionisme, en tout cas d'un certain sionisme, le sionisme urbain. C'est la seule ville au monde, à ma connaissance, qui tire son nom du titre d'un roman. Tel Aviv, le livre de Herzl, Altneuland, enfin la traduction de Altneuland en hébreu, où Herzl décrit le pays rêvé de l'État-nation, de l'État des Juifs tel qu'il l'imagine. Pays où régnera l'égalité des droits. Pays où la modernité sera absolue et où l'identité hébraïque et juive ne sera jamais, on va pas restaurer l'époque biblique, mais on va la projeter dans la modernité, etc., etc. La construction de Tel Aviv, c'est ça. C'est des pionniers d'une ville qui se disent, quand on va baptiser notre ville au début du XXe siècle, on va prendre le titre d'un roman, à savoir qu'on va y injecter une utopie littéraire, et on va essayer de la faire, de faire en sorte qu'elle puisse épouser la réalité. Je crois que du point de vue de Tel Aviv, c'est réussi. Il y a un mode de vie à Tel Aviv, il y a un Tel Aviving qui, par-delà les clichés touristiques, est éminemment profond d'un point de vue politique. C'est une utopie politique qui a réussi. Et le sionisme que j'ai voulu défendre dans ce livre, cette certaine vision du sionisme, c'est précisément de dire ça, de dire le sionisme, contrairement à ce qu'on peut dire, il y a eu plein de courants de pensée, en tout cas dans les courants de pensée du sionisme qui m'intéressent, ce ne sont absolument pas des gens qui se sont dit, on va fétichiser la terre, qui se sont dit, on va restaurer l'époque biblique. Au contraire, les vrais sionistes n'étaient pas les sionistes du courant cananéen qui pensaient qu'on revenait à l'époque biblique. Non, ils se disaient, on va construire un pays exactement comme on écrit un livre et donc déplacer la réalité presque, la littérature, l'imaginaire dans la réalité.
1: Et dans cette tension permanente, comme dans votre nom justement, entre l'ancien et le
0: moderne, exactement.
1: Pour revenir à la poésie, il y a un homme qui vous a inspiré ça aussi, qui incarne cette pensée, c'est Nachman Bialik.
0: Exactement. Et Bialik, c'est fascinant parce que lui aussi, c'est un des constructeurs du sionisme. C'est pour ça que je pense que mon éloge d'un certain sionisme n'est pas, il est peut-être rêvé à ma façon, mais il est pas complètement il est même pas du tout désindexé d'une réalité historique. Bialik, c'est absolument fascinant parce que c'était un grand poète, un grand écrivain, un grand inspiré, textuellement c'est extraordinaire à lire parce que en hébreu je veux dire parce que lui il a parfaitement étudié d'un regard poétique le texte biblique et il arrive à ensemencer la langue moderne de l'hébreu de formules, de tournures issues de la Bible et en même temps modernes. Et Bialik c'est vraiment ça je crois. Il y a plusieurs poèmes où il décrit de façon vraiment déchirante une certaine forme de distance prise par rapport à la religion, notamment un qui a été traduit sur les marches de la yeshiva, de la maison d'études. Et il a essayé d'inventer aussi cette nouvelle manière d'être.
1: C'est aussi un sortant, lui.
0: C'est aussi un sortant.
1: C'est pour ça que ça vous intéresse.
0: Exactement.
1: Aussi.
0: Oui. C'est pour ça qu'il m'inspire. C'est pour ça que j'admire. Et alors, la notion de Oneg Shabbat, qu'il a contribué à créer de façon moderne, c'est-à-dire de dire même quand on n'est pas religieux, on doit faire de ce jour un jour singulier. Ça, c'est quelque chose d'éminemment intéressant. Bialik est l'un des grands, grands, grands visages de ce sionisme-là.
1: Oui. Il y a d'autres voix très dures envers Israël que vous convoquez dans votre livre, ce sont celles des prophètes. Et vous dites que les prophètes, évidemment, ils passent leur temps à avertir, à gronder les Juifs. Il y a parfois même des discours prophétiques qui ressemblent presque à des discours antisémites. La différence est ténue, parfois. Hein. Quelle différence vous voyez entre la saine colère des prophètes, c'est vous qui parlez comme ça, et le fiel antisémite? À quoi ça se joue?
0: C'est ça qui est passionnant, en effet. Il y a des textes des prophètes, dans Jérémie, dans Isaïe, partout ailleurs. On les lit, on voit quoi des insultes, des insultes englobant la totalité du peuple juif, hein, de dire vous êtes tous des idolâtres, vous êtes tous des canailles, etc. Dieu préfère encore les prières des idolâtres qui sont de bonne foi à vos sacrifices, etc.
1: Un peuple têtu,
0: des insultes pleuvent. Il y a des menaces d'anéantissement. On va vous détruire votre temple, on va vous détruire vos villes, vous allez vivre en diaspora comme des malheureux, etc., etc. Donc en effet, on se dit qui sont ces gens qui passent leur temps à dire les pires horreurs sur Israël, à souhaiter les pires horreurs au peuple d'Israël, et qu'est-ce qu'ils font dans la Bible? Et en effet, je crois que la différence est peut-être ténue, mais elle est absolument centrale. Un prophète, contrairement à ce qu'on dit, ce qu'on croit, un prophète biblique n'est pas quelqu'un qui prédit l'avenir. Ça, c'est une vision grecque, gréco-latine du prophète qu'on a projeté sur l'imaginaire.
1: C'est un oracle, ça.
0: Voilà, exactement. C'est l'oracle qu'on a transposé à l'imaginaire biblique. Il peut prédire l'avenir. Mais c'est pas le cœur de son activité. Et il y en a qui ne le font pas du tout. Le sujet, je crois, du prophète, c'est deux choses. C'est premièrement incarner la mauvaise conscience du peuple, au sens où, dans chaque génération, la loi de la foule est d'adorer des idoles. C'est le veau d'or, mais c'est pas le veau d'or. C'est tous les épisodes de la traversée du désert. Et puis ensuite, c'est tout ce qui se passe dans les juges, dans Samuel, dans les rois. À chaque génération, que ce soit les rois, que ce soit le peuple, que ce soit même parfois les prêtres, eh bien, il y a une trahison complète de l'Alliance au profit d'une idolâtrie qui prend différentes formes. Ça peut être l'idolâtrie religieuse, idolâtrie des idoles. Ça peut être l'idolâtrie du politique, l'idolâtrie de l'argent, enfin...
1: Et des ennemis qui s'abattent sur Israël. Et
0: voilà, exactement.
1: En punition.
0: Et les ennemis s'abattent sur Israël en punition. Et le prophète est celui qui, à chaque génération, avertit la foule pour lui dire ne tombe pas dans cette idolâtrie. Autrement dit, le prophète est celui qui peut hurler, qui peut dire du mal, mais qui le fait par amour. Il y a une violence de l'amour chez le prophète, et il y a non pas un amour de la violence, mais un amour par la violence verbale. Et ça me semble absolument central à identifier. Et alors la question qui se pose, c'est on a modernisé tous les personnages de la Bible. Le prêtre est devenu le rabbin, le roi est devenu le premier ministre, etc. Qui sont les prophètes?
1: T'as un manque de prophètes un petit peu aujourd'hui?
0: Ben, je crois que le champ intellectuel, il s'agit pas encore une fois d'avoir une lecture infantile de ce que c'est qu'un prophète, mais que le champ intellectuel doit avoir pour mission aussi d'être la mauvaise conscience des sociétés par amour, quitte à se faire parfois insulter. Les prophètes ont souvent eu des vies très difficiles d'ailleurs, hein. Ils se sont souvent fait eux aussi bien embêtés par leurs contemporains, mais je pense que c'est absolument crucial. Mais il y a aussi quelque chose de très important dans cette fonction des prophètes, c'est de garantir l'alliance avec le texte toujours. Et le prophète est celui qui vient rappeler au peuple d'Israël à chaque époque: arrêtez de croire que vous pouvez vous implanter directement dans le réel, que vous pouvez être puissant directement dans le réel.
1: Alors justement, vous m'avez fait découvrir un verset magnifique dans ce livre, issu du prophète Jérémie, qui dit, selon vous, le drame du sionisme. Le verset, c'est « Mikvé Israël Hachem, Yesurai, arrête, yikatez-vous. Dieu est une source de vie, un mikvé, ce bain rituel dans lequel on se trempe. Ceux qui s'en détournent seront inscrits dans la terre. » Ça veut dire quoi, ça?
0: C'est incroyable. D'abord, cette comparaison de Dieu à un mikvé et à un bain rituel et au mikvé d'Israël. On a parfois d'ailleurs ce sentiment, même quand on nage, qu'il se joue quelque chose de très fort d'un point de vue spirituel,
1: sentiment
0: mystique,
1: océanique.
0: Poétique. Un sentiment, voilà ce que Romain Rolland appelle le sentiment océanique. Il y a deux aspects, à mon avis, qui sont importants. Dieu comme liquide. Dieu comme l'impalpable, Dieu comme le contraire d'une chose ou d'un objet, Dieu comme quelque chose qu'on ne peut pas toucher, ordonner, qui est précisément l'informe, le liquide et l'informe par excellence. Mais surtout, cette malédiction, elle est très étonnante, parce que si vous vous détournez de ce bain rituel, de ce Dieu comme mikvé, de ce Dieu comme liquide, comment on peut s'en détourner? On peut s'en détourner en oubliant Dieu, mais on peut s'en détourner aussi en oubliant que Dieu est liquide, en croyant que Dieu est solide, en confondant Dieu avec, par exemple, le fétichisme de la terre. C'est la définition de l'idolâtrie politique. Et si vous vous en détournez, votre punition, ce sera d'avoir une place sur terre.
1: L'écriture dans la terre, on revient
0: à l'écriture. L'écriture dans la terre, hein, exactement. Et d'être, oui, vous avez raison, en plus c'est l'écriture, oui, pardon, je me souvenais mal.
1: Vous qui tenez au texte.
0: Bien sûr, c'est d'être écrit dans la terre, c'est encore plus que ça. Et votre punition, ce sera précisément de déserter le livre. Et en l'occurrence, cette écriture, le verset ne le dit pas, mais c'est une écriture qui ne dure pas. Parce que quand on a une alliance avec un texte, la terre vous rejette, la terre vous recrache. Ou alors elle vous avale. Mais vous ne pouvez pas y être écrit à la manière d'un arbre.
1: Mais est-ce que ça veut dire, est-ce que Jérémy est en train de nous dire que la politique, ça conduit forcément à l'idolâtrie?
0: Mais je crois. Et je crois que Jérémy nous le dit, et je crois que toute la Bible nous le dit. Finalement, c'est toute l'aventure très difficile inaugurée par Moïse. Pour les patriarches, c'est super facile de ne pas être idolâtre. Parce qu'ils ne sont pas dans une relation politique. Parce qu'ils ont conditionné leur refus de l'idolâtrie au départ du politique. C'est le Lech Lecha, et puis c'est le fait de quitter sa terre natale, et c'est le fait d'errer comme des nomades en famille. Donc c'est très facile de ne pas être idolâtre. Il suffit d'être dans l'hospitalité vis-à-vis de l'étranger. Il suffit d'avoir une tente qui est ouverte, etc., etc. Dès lors que le peuple grandit, et que va se poser la question, à l'époque des patriarches d'ailleurs, on chasse les enfants qui sont pas dignes de l'alliance. Et dans chaque génération, ceux qui sont pas dignes, hop, dehors. Donc autrement dit, il n'y a pas de problème de politique. Dès lors qu'il y a un peuple, avec Moïse, se pose tout de suite la question de l'idolâtrie. Et de Moïse jusqu'à la fin de la Bible, dans chaque génération, aussi bien dans la foule, dans le peuple, que chez les droits et chez les dirigeants, chacun quasiment a eu son moment de tentation idolâtre. Mmh. Et c'est comme une sorte de fatalité ou de malédiction, ça on peut le voir ainsi si on est un peu grec en mettant un registre tragique, où on pourrait dire d'épreuve toujours recommencée. Mmh. Et moi, ce que je trouve absolument fascinant, c'est que 2000 ans après l'écriture de la Bible, quand le sionisme se crée, et que ses fondateurs disaient pour beaucoup, on est sorti de l'époque biblique, c'est bon, maintenant on s'implante dans le réel, c'en est fini des malheurs historiques, etc. Eh bien, on refait exactement les mêmes expériences que dans la Bible. Ouais. De division de la société israélienne, de tentations
1: Des rois corrompus.
0: Des rois, des questions de la corruption. Toute la Bible est d'une modernité sur ce point qui est absolument stupéfiante, ou c'est peut-être l'inverse. C'est notre modernité qui est biblique à un niveau et d'une façon absolument hallucinante.
1: Oui, mais c'est un peu désespérant parce qu'on se dit, du coup, le sionisme conduit forcément donc à ses dérives et à la Vodazara, à l'idolâtrie. Comment on s'en sort alors? Parce que le sionisme, c'est le retour à la politique, c'est le retour à la terre. Donc un sionisme cachère, si on peut dire, c'est impossible.
0: C'est une question super difficile que vous posez, mais moi.
1: Ou alors il faut que Nachman, que Nachman Bialik soit président de l'État.
0: Exactement. mais justement, c'est ce que il y a à mon avis, il y a deux aspects. Premièrement, mon livre n'est pas du tout un livre qui serait une sorte d'éloge de la diaspora contre Israël. C'est pas du tout ce que j'ai voulu faire. Je pense que l'expérience du sionisme vaut le coup dans tous les sens du terme, au sens littéral même. Elle vaut le risque des épreuves, des difficultés qui sont prises. Maintenant, pour vous répondre de façon plus concrète, j'ai l'impression quand même que parmi les grands problèmes qu'affronte aujourd'hui Israël, il y a un problème dont on parle assez peu et qui est, me semble-t-il, le problème central, c'est qu'Israël, avant le 7 octobre, était dans un état de division terrible qui, si je le schématisais, ce serait en gros une division entre deux manières de concevoir le sionisme. Une manière consistant à dire, je caricature, ne m'en voulez pas, je le dis, d'être simpliste, je le fais volontairement. Mais une manière consistant à dire, l'État d'Israël n'a pas à être un pays occidental. On est un pays juif, on abandonne l'héritage des droits de l'homme, de la littérature profane, tout ça, c'est fini. Maintenant, on est le pays des juifs, le pays des juifs puissants, on oublie aussi la mémoire de l'exil, des ghettos, etc. Et on en retourne à une lecture littéraliste de la Bible. Voire intégriste, mais littéraliste. Et l'autre, à l'autre pôle, inverse, vous avez des gens qui disent non, Israël est un pays qui doit être complètement occidental, qui doit se construire sur ces valeurs-là issues de l'Occident, et qui doit un peu tourner le dos, complètement tourner le dos à cet héritage biblique. Ça d'ailleurs, c'est intéressant, parenthèse, mais c'est la preuve qu'Israël n'est pas un pays colonial, parce que ce dilemme-là, c'est le pays qu'ont traversé tous les pays qui sont sortis de la colonisation. En Inde, vous avez exactement le même situation de division. Je pense que la grande question pour les années à venir, c'est de dépasser cette opposition qui est débile, qui est stupide, et de montrer que, il y a une théorie biblique des droits de l'homme et de la démocratie à construire, à écrire, à penser. Modestement, dans ce livre, j'essaye de montrer qu'à partir de la Bible, sans faire référence à des auteurs comme Voltaire, comme Spinoza, comme Hegel, etc. Non, à partir de la Bible même, on peut penser quelque chose qui s'apparente à une notion d'État, qui s'apparente à un concept du politique, qui s'apparente à une notion de la démocratie. Et en même temps, de montrer que cette vision juive d'être dans la démocratie se nourrit de la Bible, mais qu'elle n'est pas une vision littéraliste. Et je crois qu'il faut dépasser ce clivage.
1: Aux antipodes de ça, il y a une chanson israélienne qui a fait 48 millions de vues sur YouTube et qui vous agace.

0: tous les Israéliens écoutent ça.
1: Oui.
0: Qu'est-ce qui vous agace dans cette chanson? C'est quoi le problème?
1: Moi, elle m'agace pas. Ouais. C'est un personnage, mais c'est vrai en plus. Je me permettrai pas de dire que la chanson est agaçante. Sur un point, c'est que la société israélienne a vécu un tel traumatisme après le 7 octobre. Elle a été dans un état de... Je l'ai vu, moi, 2 semaines après, et tout le monde, tous les gens qui ont été l'ont vu, mais la résilience de cette société a été juste hallucinante par rapport à cette irruption absolue du tragique. Avoir besoin d'une chanson qui donne de l'optimisme et qui dit « ça va être encore mieux, ça va être encore mieux », c'est je le comprends tout à fait.
0: Oui, mais on mêle Dieu à cette chanson.
1: Bien sûr.
0: C'est ça le point.
1: Bien sûr.
0: Je vous cite, oui. Dans cette chanson, vous entendez une spiritualité dictée par un mélange de bigoterie et d'optimisme béat.
1: Exactement.
0: Moins gentil que ce que vous venez de dire.
1: Non, non, bien sûr. Mais d'abord, c'est un personnage dans mon livre que j'appelle l'Israélien, sans le nommer, qui est une sorte de synthèse de tous les Israéliens les plus intéressants avec lesquels j'ai dialogué pendant ces 3 ans. Et il se fait que parmi ces Israéliens, il y en a un avec qui j'ai parlé et qui m'avait dit même qu'il avait quitté Israël. Enfin, il a quitté Israël depuis. Et je lui ai dit pourquoi. Il m'a dit Od Yoter Tov. Pour ça. Je lui ai dit ah bon, qu'est-ce que tu lui reproches à cette chanson? Et c'était précisément ça, et j'ai trouvé que c'était très intéressant. Il me disait, est en train d'apparaître en Israël, non pas comme le disent tout le monde, un retour du religieux, à savoir un retour de forme ancienne du religieux, mais l'émergence d'un judaïsme New Age. D'un judaïsme, en fait, où la notion de croyance prend la forme la plus stupide, la plus irrationaliste, la plus superstitieuse qui soit, avec cette idée d'un dieu qui serait le maître du destin, avec cette idée que si tu veux construire ta vie, si tu veux penser l'avenir, etc., tu ne dois pas t'en remettre à la liberté humaine, ce qui est le cœur de la pensée juive. Le dieu de la pensée juive n'est absolument pas un dieu idolâtre, une marionnette, et encore moins une sorte de chef de mafia qui serait gentil avec les gentils et méchant avec les méchants. Dans le Talmud, toute la réflexion sur ce qu'on appelle les issourines chez la Hava, les souffrances d'amour, est une réflexion centrale. Et dans le livre de Job, c'est absolument central, etc. Le dieu juif n'est pas un dieu qui est gentil avec les gentils. C'est pas du tout comme ça. Et il suffit pas de lui dire, s'il te plaît, sois gentil, pour que la réalité du monde et la réalité de la vie soient favorables. Et en effet, cette chanson, elle exprime de l'optimisme, mais derrière cela, la vision de la religion et la vision même du lien entre la religion, la mystique et le politique me semble éminemment problématique, parce qu'il y a une sorte d'optimisme qui fait complètement l'économie de la liberté humaine. On pourrait mettre ça en parallèle. Attendez, je vais pas me tromper, mais je crois que c'est bien Rabbi Akiva qui c'est dans une Haggadah, mais qui un jour est dans un champ et qui voit la fille de l'homme le plus riche d'Israël, qui est devenu extraordinairement pauvre, qui est en train de manger des graines dans l'excrément d'un âne, parce qu'elle ne peut plus se nourrir. Et c'est le symbole, si vous voulez, de la déchéance absolue d'Israël. La fille du mec le plus riche qui peut plus manger et qui est obligée de manger les excréments d'un âne. Et Rabbi Akiva voit ça, il faut vérifier, mais je crois que c'est lui, et il dit « Ashrechem Israël ».
0: Bien heureux Israël.
1: Bien heureux Israël. Vous êtes heureux Israël.
0: Pourquoi?
1: Parce que il se dit là, enfin il y a plein de manières de l'interpréter, mais il se dit là que dans l'expérience de la plus terrible du tragique, se joue la possibilité du sursaut. Et je crois qu'on peut mettre en opposition Od Yoter Tov et Ashrechem Israël, la chanson Od Yoter Tov, et que c'est deux manières complètement opposées de penser le destin et de penser surtout la liberté inhérente à la condition d'Israël.
0: Je voulais terminer cet entretien à Nathan Dever en mentionnant et en écoutant un passage d'un grand maître qui nous a quitté récemment, Armand Abécassis. On a eu la chance de pouvoir faire une soirée en son honneur ensemble début janvier, oui, quelques mois avant sa disparition. C'est quelqu'un qui a compté pour vous par ailleurs. Je vous fais écouter un cours qui date des années 90 qu'on a mis en ligne sur Academy.
2: Ce dont ils ont besoin, on n'a pas le droit de le retirer. Et de la même manière que je sais, moi juif, comment depuis 48 et depuis 2000 ans, les Shanaaba, Birushalayim, j'ai besoin d'une terre, absolument j'ai besoin d'une terre. Alors, et Atal Arakamocha comprend que les Palestiniens ont besoin aussi d'une terre, c'est comme toi. Et dans lui, une terre. Donc je ne le fais pas par stratégie. Je donne Gaza parce qu'il a besoin d'une terre comme moi. Et s'il y a quelqu'un qui peut comprendre à quel point un homme peut vouloir une terre, c'est moi juif, puisque je bagarre pour la terre. Je suis capable même de passer sur le cadavre de l'arabe. Alors, Ve'atel Hakamocha, dans lui aussi une terre, il a besoin d'une terre pour vivre. Et même Dieu ne peut rien contre cela. Voilà ce qu'il faut dire aux religieux aujourd'hui. Donnez le Golan, allez hop là. Jérusalem, il faut garder.
0: Jérusalem, il faut garder.
1: C'est très intéressant.
0: Oui, qu'est-ce que ça vous inspire?
1: Bon, ça fait quelque chose d'entendre sa voix. Et vous parlez de cette soirée que vous aviez organisée quelques temps avant son décès. Et vraiment, j'aimerais saluer cette soirée que vous avez faite parce que c'était quelqu'un de tellement humble. Et ce soir-là, dans cet hommage rendu à son travail, dans cet hommage public avec énormément de monde, je crois que ça a été très émouvant pour tout le monde. Ce que dit ici Armand Abécassis, vous me dites ça date des années 90.
0: Alors, j'ai pas la date exacte, oui. Mais ça sonne comme, à mon avis, c'était autour des accords d'Oslo. C'est-à-dire qu'il y avait cette euphorie, tout le monde y croyait. Je ne sais pas si Armand Abécassis a longtemps tenu ce discours, j'en ai aucune idée, en tout cas là il l'a dit. Ma question en fait, c'est, plus personne dit ça aujourd'hui. Ou alors une toute petite minorité de gens qui passent pour des bisounours, pour des rêveurs, etc. Là on peut pas dire qu'Armand Abécassis était un islamo-gauchiste. Qu'est-ce qui s'est passé chez les juifs? Pourquoi plus personne ne peut dire ça aujourd'hui?
1: Je pense qu'il y a à mon avis deux aspects. Sur d'abord le fond de ce discours, il faut tenir compte. Je crois que c'est un élément d'éthique intellectuelle qui est central, que les événements historiques, quand ils sont importants, ils changent en fait toutes les cartes. Et il faut avoir parfois l'humilité intellectuelle de faire ce qu'en philosophie on appelle une réduction phénoménologique, de réduire, d'oublier tout ce qu'on pense, de faire table rase de tout ce qu'on pense, et de se dire là, vis-à-vis par exemple du 7 octobre, j'essaie de penser le monde à l'aune de ce qui est, et pas à partir d'une grille de lecture que je viens imposer. En l'occurrence, personne ne peut parler au nom d'Armand Abécassis, qui n'est plus là pour parler, mais je pense que aujourd'hui, quand on fait ce travail intellectuel, probablement, dirait-il, enfin j'en sais rien, mais en tout cas moi, c'est la position qui est la mienne, que là, la question, elle n'est pas là. La question, elle est que, après ce qui s'est passé le 7 octobre, alors que Gaza avait été fait l'objet d'un retrait israélien, etc., un État palestinien, moi, j'y suis favorable sous des conditions très précises. Et si ces conditions n'adviennent pas, je ne suis pas favorable à son avènement sans ces conditions. Ces conditions, elles sont très simples, c'est qu'un 7 octobre ne puisse plus avoir lieu, qu'on ait une réflexion sur la forme politique que prend cet État. Si c'est une dictature, moi j'ai pas envie de faire l'apologie d'une dictature. Si c'est une démocratie, mais que le Hamas regagne les élections législatives comme il les avait gagnées la dernière fois, là, vous avez une aporie intellectuelle. Si on ne pense pas à cette aporie, dire qu'on est pour l'existence d'un objet politique sans définir cet objet politique, c'est de l'hypocrisie, c'est de la mauvaise foi. Donc moi je prends très au sérieux le sort des Palestiniens et donc je réfléchis fondamentalement à la forme que pourrait prendre cet État palestinien. Il y a une troisième question, c'est qu'il y a aujourd'hui en Israël des gens qu'on appelle des Arabes israéliens, des musulmans, enfin des Israéliens qui ont des citoyennetés musulmanes, une religion pardon musulmane et citoyenneté israélienne, qui ont une égalité juridique totale. Enfin, ils peuvent être députés, ils peuvent être médecins, alors ils font l'objet de discriminations, comme en France il y a des discriminations, comme en France il y a des inégalités, mais juridico-politique il y a une égalité, d'ailleurs même pas égalité parce qu'ils font pas l'armée. Donc si vous avez un État palestinien, est-ce que ce sera un espace vide de juifs? C'est une question abyssale quand même. Je raconte dans ce livre sur une très longue partie où je fais toute l'histoire de Jérusalem entre 48 et 67. Mais il faut pas oublier qu'entre 48 et 67, quand c'était donc à la Jordanie, Israël, enfin la Jérusalem Est, la vieille ville de Jérusalem, était interdite de facto.
0: Pas un juif.
1: D'accès aux juifs, pas un juif pour aller sur les lieux saints. Les synagogues étaient brûlées, la Hourva était brûlée, les lieux étaient profanés d'une manière ou d'une autre, etc., etc. Les lieux saints aujourd'hui de l'islam existent en Israël. On peut y prier. Vous avez des mosquées qui sont ouvertes. Vous entendez le muezzin, etc. Donc ça, c'est une question abyssale. Est-ce que moi, je ne suis pas et donc je réponds aussi à votre autre question, c'est que je pense qu'il faut avoir un discours humaniste. Les gens dont vous parliez tout à l'heure, qui s'en sont pris à la nonne chrétienne à Jérusalem, la haine, la montée par exemple d'incivilité, d'agression, de crachat envers les chrétiens, même si ça vient d'une minorité d'Israéliens, c'est minuscule, mais c'est inadmissible. Ensuite, il y a une autre question qu'il faut poser. À Hébron, par exemple, il y avait une vie juive historique jusqu'en 29. Il y a une signification religieuse juive à cette ville. En 1929, en effet, il n'y a plus de vie juive parce qu'il y a eu un pogrom abominable et que les juifs sont partis, un pogrom qui ressemblait d'ailleurs un peu dans ses modalités de massacre à celui du 7 octobre. Alors, moi, je suis pour qu'il y ait un territoire palestinien. Mais est-ce que des pèlerins juifs auront le droit de venir ne serait-ce qu'à titre de touriste, à venir y prier. Donc toutes ces conditions, elles sont centrales à poser. Et je crois qu'aujourd'hui, il faut essayer d'être sérieux dans l'analyse. Maintenant, pour vous répondre, je ne veux pas être trop long, mais il y a en effet une évolution de la communauté juive
0: qui préexiste longuement au 7 octobre.
1: Je pense qu'il y a les choses s'accélèrent. Je pense que c'est très lié à la textualité. Qu'il y a aussi des gens qui disent arrêtez de nous casser les pieds avec vos trucs d'intello, etc. Arrêtez d'être la tête dans les concepts. Voyez le réel. Donc il y a aussi une forme parfois d'anti-intellectualisme. Armand Bécassis incarnait un immense judaïsme français qui s'est construit dans l'exigence intellectuelle. Ne nous voterons pas dans un rapport. Il y avait une dimension un peu prophétique chez lui d'ailleurs. Je veux dire, il n'était pas en train de dire à ses fidèles, à ses disciples, de leur dire vous êtes super, vous êtes parfait, etc. Parfois, quand il donnait des cours le samedi, ça parlait fort, ça secouait, et il disait des choses parfois qui créaient des vraies interrogations chez certains. Je crois que c'est la mission d'un penseur, et je crois que c'est la mission d'un intellectuel, et je crois que c'est aussi la mission d'un rabbin, etc. Ce judaïsme-là, il faut qu'il survive. Et c'est un judaïsme français. Il faut qu'il survive, il faut qu'il se pérennise. Il est aujourd'hui menacé par des phénomènes évidemment extérieurs, l'antisémitisme, et par aussi des mutations internes. Et permettez-moi juste pour finir de saluer le travail que vous faites, Academ. Je sais que vous fêtez vos 20 ans bientôt, mais parce que vous êtes vraiment, et je le dis pas par flagornerie, parce que vous m'invitez, vous le savez, vous êtes les garants de ça, de ce judaïsme-là, textuel, intelligent, questionnant, non pas donneur de leçons, mais toujours à se remettre en cause, toujours à réfléchir, toujours à être un rapport vif au texte, à se construire en fécondité avec les autres savoirs, avec les autres cultures, avec les sciences profanes. Et ça, c'est à mon avis extrêmement précieux et c'est un combat qui vaut la peine d'être mené.
0: Ben merci donc à double titre, Nathan Devers.
1: C'est moi qui vous remercie.
0: Il faut se plonger dans cette grande fresque qui est Aimer Jérusalem, publié chez Gallimard. À bientôt,
1: merci.
0: Nathan Devers, et merci à vous pour votre fidélité.

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2: Bonjour Frédéric Huttmann au micro, j'ai le plaisir de vous retrouver pour un nouvel entretien. Aujourd'hui j'ai l'immense plaisir d'avoir deux invités, Gabriel et Sarah Tchali. Gabriel, bonjour.
3: Bonjour.
2: Sarah, bonjour.
4: Bonjour.
2: Alors vous êtes respectivement premier violon et altiste de ce quatuor Tchali, fondé en 2013. Et si j'ai le plaisir de vous recevoir aujourd'hui, j'avais déjà eu le plaisir de le faire il y a quelques temps, c'est pour évoquer le deuxième volume, alors j'allais dire d'une intégrale, c'est pas une intégrale, enfin de musique de chant. J'avais déjà eu le plaisir de le faire il y a quelques temps. C'est pour évoquer le deuxième volume, alors j'allais dire d'une intégrale, c'est pas une intégrale, enfin de musique de chambre de Reynaldo Hahn.

0: Absolument merveilleux, et donc c'est une suite quasi ininterrompue d'inédits. Alors votre approche de Reinaldo Hahn, quelle en est l'origine, Gabriel ?
1: L'origine date justement de 2013, quand vous avez dit que la fondation du Quatuor datait de cette date-là. Cette date, je me souviens, du 25 janvier 2013, où on a joué pour la première fois tous ensemble, et c'était d'ailleurs le quintet de Reinaldo Hahn. Donc aux origines du Quatuor Tchalik, on peut trouver directement Reinaldo Hahn, et c'est une musique qui nous a toujours parlé et qui est très... aujourd'hui, les gens pensent que c'est de la musique pour les mélodies, ou peut-être pensent à Ciboulette, mais la musique de chambre est absolument... très très riche et très très belle, et pour nous musiciens à cordes, absolument c'est un grand plaisir de la jouer, en tout cas très très beaucoup plus profonde que ce qu'on pourrait croire, une musique très sensible, très raffinée, très écrite, et il y a beaucoup de choses à dire quand on joue cette musique.
0: Et vous, Sarah, qu'en pensez-vous alors de cette musique ? Parce que il faut que vous soyez tous les quatre d'accord quand vous choisissez un compositeur.
2: Oui, c'est vrai, mais c'est vrai que là, on était tombés assez vite d'accord. Quand on a joué ce premier quintet, on se découvrait nous-mêmes aussi. Donc, du coup, c'est un attachement assez particulier à ce compositeur. Et puis ensuite, après le premier CD, on avait beaucoup aimé, puis il avait eu beaucoup de succès, et on avait rencontré à cette occasion Philippe Blais.
0: Donc le grand biographe de Reinaldo Hahn.
2: Voilà, exactement. Et puis la petite nièce du compositeur, Eva de Van Goetia, et donc on a pu avec eux lier aussi un lien d'amitié qui nous a permis de découvrir la suite des œuvres de Reinaldo Hahn, et de faire cet opus-ci qui contient beaucoup d'inédits, comme vous avez dit, beaucoup de premières au disque, comme ce fameux trio inachevé, comme les œuvres pour Quatuor, qui sont en fait, que nous on a décidé de jouer au Quatuor, mais qui sont ces épreuves de fin d'année du conservatoire, qui étaient donc à quatre voix en fait, et que donc nous on a décidé d'interpréter au Quatuor. Et puis également un nocturne pour violon et piano, et l'andante et allegro pour violoncelle et piano, qui sont des œuvres qui ont été découvertes récemment.
0: Oui, alors puisque vous êtes l'altiste du Quatuor, il y a aussi une œuvre absolument merveilleuse, c'est ce soliloque et Forlan pour alto et piano, particulièrement ce soliloque est très très émouvant.
2: Oui, c'est une très belle œuvre, c'est vrai que elle est très peu jouée également, et c'est dommage. Mais c'est une œuvre qui est aussi très très technique, qui avait été composée pour le prix de sortie du conservatoire de la classe de Maurice Vieux, qui était un des grands
0: grand
2: pédagogues
0: altiste.
2: Et grands altistes, voilà. Et donc c'est une pièce qui est très très demandante, mais en même temps effectivement le soliloque est très très touchant, très émouvant, avec très très lyrique, et une très belle page. Et puis la Forlan, qui est donc d'origine italienne, une danse, donc où on retrouve le côté très virtuose de l'instrument, avec cette pièce, oui, très dansante, qui...
0: Cette œuvre que vous interprétez aux côtés de votre frère Daniel Tchalik, qu'on retrouve pour d'autres œuvres, notamment cette andante et allegro pour violoncelle et piano, ces nocturnes pour violon et piano, et bien sûr ce quatuor numéro 3 avec piano en sol majeur dont on parlera. Alors pour les auditeurs qui ne le connaissent pas forcément, Reinaldo Hahn, c'est ce compositeur donc né en 1874 et né en 1947, donc qui peut-être la postérité a reproché l'absence de création de monde nouveau, puisqu'il est là après la mort de Debussy, après Schoenberg, après d'autres. C'est un contemporain quasi exact de Schoenberg. Et ce qu'on peut lui reprocher finalement, c'est de nous donner beaucoup de plaisir et qu'on n'est pas à le justifier dans une particulière innovation. Et pour l'interprète que vous êtes, ça répond à quoi cette musique de Reinaldo Hahn, Gabriel ?
1: Bah, déjà, ce qu'on peut dire, c'est qu'effectivement, il n'a pas cherché à l'époque de la modernité à inventer un nouveau langage comme la plupart de ses contemporains. Et d'ailleurs, c'était tout à fait contraire à son tempérament. Il y a des écrits clairement où il dit que c'est pas du tout ce qu'il cherche, et que lui, au contraire, cherche à avoir son propre langage personnel au sein d'un langage établi, et donc de s'inscrire dans l'histoire de la musique.

0: et dans une esthétique qui part la plupart du temps du texte ou des émotions, des sentiments, et pour les transcrire le plus fidèlement en musique. Mais ce faisant, il avait un tel savoir aussi, savoir-faire, qui donne justement une vraie personnalité en fait à sa musique, sans avoir à chercher à être original, une vraie authenticité. Et qui est pour nous est très précieuse en tant qu'instrumentiste. On voit très très clairement où il va, et il y a aussi la place pour beaucoup de fantaisie. Il y a une harmonie très riche, une mélodie très très inspirée, des climats très changeants. Parfois, il sait aussi s'inspirer de la modernité, comme par exemple dans la sonate pour violon et piano, où le deuxième violon est clairement motorique. Donc, en fait, il sait faire quand il a besoin, mais c'est en fait pas ce qu'il cherche. Et donc, cette originalité empreinte d'authenticité, une recherche du naturel, de l'authenticité et de la simplicité.
1: Mais en même temps, c'est une musique qui résiste au temps. C'est une très très belle musique qui donne toujours un très grand plaisir. Mais on ne peut pas la dater quand on ne sait pas l'époque de la composition. Notamment, vous avez ce quatuor numéro 3 avec piano en sol majeur qui a été composé sous l'occupation, je crois, qui est une très très belle musique qu'on ne peut pas dater. Mais en même temps, c'est une musique qui est jamais démodée.
0: C'est peut-être dû justement à ce naturel, cette authenticité qui fait qu'elle ne cherche pas d'artifice, et donc il n'y a pas de faux semblants. Et à mon avis, ce qui est créé avec authenticité naturelle, avec cœur, ne se démode pas.
1: Alors votre quatuor Sarah, il avait bénéficié d'un prix Mozart au début dans un concours. Votre nom est aussi lié à Mozart, parce que on a tendance parfois à vous mettre vers des compositeurs comme Reinaldo Hahn ou Tichenko ou d'autres qui sont peu joués, mais on oublie aussi que vous abordez le grand répertoire sans vouloir dévaloriser ce répertoire-là. Vous avez proposé il y a quelque temps un très beau disque de quatuor de Mozart. Donc comment vous répartissez en tant que quatuor entre ces œuvres à la fois très célèbres, très fondatrices de votre quatuor, et des œuvres vers des terrains plus inexplorés?
2: C'est assez complémentaire. Notre but, c'est de faire connaître ces œuvres moins connues, qui sont moins jouées ou qu'il faut redécouvrir, ou alors que l'on fait commander et donc composer pour nous. Mais si on faisait des programmes dans les festivals ou les saisons avec uniquement ce répertoire-là, il n'y aurait pas forcément beaucoup de public, donc on toucherait moins de personnes.
1: Oui, donc, et puis on ne veut pas non plus que vous alliez vers des territoires qui ne sont pas explorés, parce que vous n'êtes pas capable de jouer les territoires.
2: Et voilà, il y a ça aussi. Et donc, ce qui est toujours intéressant pour nous, c'est d'associer les deux, de présenter le grand répertoire, et en parallèle, faire découvrir ces œuvres moins connus et qui s'associent souvent très bien, et notamment justement Mozart et Reinaldo Hahn vont très bien ensemble.
1: Il a composé un opéra sur Mozart, du reste.
2: Voilà, et puis il était très fan de Mozart. Il a aidé à la redécouverte de Così fan tutte, entre autres.
1: Oui, et puis il a dirigé l'opéra.
2: Voilà, exactement, et à Salzbourg. Et donc on retrouve beaucoup de Mozart justement dans Reinaldo Hahn, tout ce côté mélodique chanté, puis au niveau des accompagnements, des petites formules toujours très délicates, rapides, qui permettent d'accompagner et d'embellir les mélodies. Il y a un côté très mozartien chez Reinaldo Hahn qu'on a beaucoup apprécié aussi.
1: En plus, il a un sens mélodique très marqué, quoi. Il fait de très très belles mélodies.
2: Exactement.
1: Ne serait-ce que cette mélodie du trio inachevé qui revient.
2: Oui, c'est ça.
1: Qui nous touche beaucoup. Et puis, il y a cet immense chef-d'œuvre qui est ce quatuor numéro 3 avec piano en sol majeur. Ça, c'est une des grandes découvertes de votre disque.
2: Oui, après, il a quand même été joué et enregistré, mais
1: moi,
2: oui,
1: je le connaissais pas. Hein. Oui, mais connu par votre disque.
2: Parce que c'est Reinaldo Hahn et que c'est moins connu, mais oui, c'est une très belle œuvre avec, qui vous paraît de beaucoup de caractères très différents, des côtés très emportés, un mouvement lent, très méditatif, il y a un côté un peu Pasakai où on se perd dans le rythme, même nous musiciens quand on le joue, c'est pas toujours évident de retrouver de ce rythme, parce que ça se fond, ça coule, c'est très très beau, très très belle œuvre.
1: Alors on parlait des débuts du Quatuor de Chalik en 2013, pour justement les auditeurs qui ne savent pas ce qu'est le travail d'un quatuor. Alors vous êtes une fratrie, plus en plus votre frère qui est pianiste, mais bon, comme c'est le sujet qu'on doit évoquer avec vous à chaque fois, je vais pas l'aborder parce que ça va vous casser les pieds, mais juste, vous ne seriez pas frère et sœur. Comment ça se passe, le travail quotidien d'un quatuor? Pour les gens qui savent pas du tout comment ça se passe. Quand vous abordez une œuvre, chacun travaille séparément et puis vous vous réunissez après et...
2: Oui, c'est ça. C'est-à-dire que, après, bon, probablement que chaque quatuor travaille différemment, mais grosso modo, oui, il faut que chacun connaisse sa partition individuellement, suffisamment bien pour que, à quatre, ça puisse fonctionner tout de suite. Et ensuite, les répétitions à quatre, c'est beaucoup de discussions. C'est-à-dire qu'on joue et on débat de ce dont on a envie d'extraire de la musique, quelles vont être les modulations de tempo, les modulations de nuances, de son, comment qu'est-ce qu'on veut évoquer avec la musique, et donc à chaque fois donc on joue. Ensuite, ce qui fait beaucoup partie du travail et de l'approche d'une œuvre, c'est de la confronter au public. Le fait de jouer en concert, ça a fait énormément évoluer la manière dont on va interpréter. Et ça, je pense que c'est pareil pour tout le monde. C'est vraiment une partie essentielle du travail. Du travail. Ouais.
1: Alors juste parce que dans la notion de quatuor, il y a bien sûr cette notion de transmission qui est très importante. Juste, je crois que vous avez travaillé avec Günther Pichler, qui était membre du quatuor Alban Berg, ce quatuor
0: bien
1: mythique.
0: Sûr, ouais, plus que
1: Et
0: ça.
1: Comme il vient de nous quitter, est-ce que vous pouvez dire deux mots justement pour lui rendre hommage?
0: Oui, bah pour nous, c'était quelqu'un de très très important. C'est lui qui le premier. A vraiment cru en nous et on l'a rencontré à une masterclass à Montréal et il nous a écouté à un moment où on faisait pas encore vraiment du quatuor sérieusement, en tout cas pas quotidiennement, et il a insisté pour qu'on entre dans sa classe à Madrid. Il a insisté pendant un an et même Sarah à cette époque-là étudiait en Allemagne à Dresde, et Sarah a fait un Erasmus depuis Dresde pour être à Paris chez ses parents pour qu'on puisse travailler pendant 6 mois tous les jours pour aller travailler avec à Madrid. En fait, c'est un système unique que Günther Pichler avait créé à Madrid, où en fait tous les mois on allait pendant une semaine à l'école Reina Sofia de Madrid, et pendant une semaine on avait cours tous les jours, puis concert à la fin de la semaine, et le lendemain débriefing vidéo du concert avec lui qui tient la télécommande. Donc il y avait des moments assez stressants, parfois assez durs, mais en fait c'était quand même quelqu'un de très très généreux, qui aimait beaucoup ses étudiants et qui donnait beaucoup de sa personne. Il est assez connu quand même pour ses parfois il pouvait s'emporter, mais c'était quelqu'un de très très sensible. Au fond, il y avait quand même une gentillesse et quand même une grande attention à ses élèves. Et donc, c'est vraiment quelqu'un qui nous a marqué beaucoup. Et je pense que même aujourd'hui, en fait, toutes nos répétitions, on a en tête ce qu'il a pu nous apporter. C'est quand même un immense savoir, une immense expérience qu'il nous a transmise. Le quatuor Alban Berg, c'est le premier grand quatuor qui a joué dans les grandes salles, et peut-être même à ce jour le seul quatuor qui a pu jouer dans des grands opéras, dans les vraiment immenses salles, de façon très très récurrente.
1: Oui, qui remplissait des salles.
0: Et qui remplissait ces salles.
1: Il y avait le quatuor Amadeus quand même aussi dans les quatuors,
0: mais
1: qui avait une grande popularité, ouais, entre guillemets.
0: Mais bon, ils jouaient à l'opéra Sydney, à l'opéra de Tokyo. Enfin, ouais. C'est vraiment unique, c'est la carrière qu'ils ont eue. Et je pense aussi que dans la production sonore, ils avaient cette expérience de jouer dans des très très grandes salles. Et lui justement nous nous disait que ils ont mis 10 ans avant d'avoir un son forte, de trouver un son qui puisse remplir une très grande salle, parce que le quatuor à cordes n'est quand même pas né pour ces grandes salles. C'est bon, comme son nom l'indique, de la musique de chambre. Et à 4, remplir, en fait, c'est pas une question de force, c'est vraiment une question d'harmonie du son, une question d'attaque des notes, de respiration commune. Et voilà, ça, nous, c'est ce qui nous guide encore quotidiennement. Donc on a été très peinés, assez choqués par la nouvelle de sa disparition il y a quelques semaines. En plus, une disparition violente, donc c'était vraiment, vraiment difficile à encaisser.
1: Alors on va revenir à des choses plus heureuses. On va aimer la transmission, c'est tellement important dans le quatuor. Justement, j'ai été ému parce qu'il y a quelques semaines, je suis allé à des masterclass sous l'égide de la grande pianiste Ludmila Berinskaya. Il y avait un jeune quatuor qui jouait et je vois que vous êtes dans la salle et que c'est vous les tuteurs ou maîtres de ce quatuor. Donc je me suis dit la transmission continue.
0: Oui, on est très content d'avoir ouvert ce nouveau chapitre un peu de l'histoire de notre quatuor. Donc on a ouvert une classe à l'école normale Alfred Cortot de Paris et on a eu donc nos premiers élèves et c'est passionnant de découvrir un peu cette nouvelle facette pour nous. On apprend à la fois sur les élèves, sur la musique, sur nous-mêmes pendant qu'on enseigne.
1: Ah oui, parce que quand vous êtes obligé d'expliquer quelque chose.
0: C'est ça, parce que bon, en répétition, comme disait Sarah, il y a beaucoup de discussions, donc on a l'habitude de formuler. Mais en fait, on se connaît tellement bien nous-mêmes que c'est vraiment un autre travail, en fait, de reformulation de nos idées. Il faut un peu, on est un peu à l'épreuve de notre langage aussi, de la manière dont ça peut être, perçu, de quand on montre les choses pour que ce soit convaincant, pour pouvoir vraiment et aussi prendre en compte la personnalité un peu de l'élève pour ne pas non plus imposer sa propre vision, mais essayer de perfectionner la vision que les élèves peuvent déjà avoir. Donc tout ça, c'est des questions intéressantes auxquelles on
1: essaye de répondre. Voilà. Et vous voulez dire quelque chose là-dessus, Sarah, ou je vous cueille à froid, ou peut-être que ça suffit ce qu'a dit votre frère.
2: Oui, non, c'est tout à fait, mais ce qui ça suffit, c'est juste ce qu'il disait, le fait de montrer, c'est ça que moi je trouve le plus difficile. C'est on a l'impression de montrer quelque chose et en fait on peut pas contrôler la manière dont les autres l'entendent, le perçoivent, et donc c'est ça qui est pas évident en fait de montrer ce coup, ouais, de réussir à traduire en gestes et en mots ce qu'on a envie de montrer, quoi.
1: C'est en ça plus que... il y a chez vous des choses évidentes depuis le temps que vous vous fréquentez.
2: Bah oui, c'est ça.
1: Et
2: c'est
1: après que... faut les reformuler pour d'autres, ouais, qui n'ont pas votre affect et vos habitudes.
2: C'est ça. Mais c'est un beau travail, ça nous fait avancer aussi du coup.
1: Alors là, on va aborder un autre chapitre puisque on évoque aujourd'hui ce deuxième volume paru pour votre label Alconost, ce deuxième volume Reynaldo Hahn avec que des œuvres merveilleuses. On va faire un écart par Thierry Esquech. Vous aviez déjà proposé un enregistrement d'œuvres de Thierry Esquech et là vous allez faire paraître un autre enregistrement. C'est un compositeur donc avec lesquels vous tissez des liens importants maintenant.
2: Bah oui, c'est pareil. C'est avec lui, c'était notre premier enregistrement en tant que quatuor qu'on avait consacré à Thierry Esquech. C'est un lien qu'on a de longue date avec lui parce qu'il a été le professeur de notre grand frère et puis de Gabriel. Gabriel lui a joué ensuite le Nuncom, pièce pour violon solo. Et à l'occasion du premier enregistrement justement consacré à Thierry Esquech, il avait composé une sonate pour violon et piano. C'était sa première sonate qu'il avait dédiée du coup à Gabriel et Dania. Et pour nous, ça avait été quelque chose d'exceptionnel de pouvoir travailler avec un compositeur vivant sur ses œuvres. On avait passé beaucoup de temps avec lui à lui jouer ses œuvres. On avait fait une résidence où pendant plusieurs jours on lui jouait et il nous apportait vraiment toute son énergie, toute sa pensée qu'il avait donc mise en note et donc qu'on essayait nous de mettre ensuite en musique. Et donc c'est un travail particulièrement intéressant. Et donc Thierry Esquech étant en plus d'être compositeur un excellent organiste, on se disait que ce qui serait intéressant mis à part de jouer sa musique, ce serait de jouer avec lui. Et donc on a constitué ce programme pour quatuor à cordes et orgue.
1: C'est une formule assez inhabituelle.
2: Voilà, formule très rare. Il n'existe
1: moi j'en connais pas
2: ou peu voilà d'œuvres pour cette formation, donc qui ont nécessité quelques transcriptions qui ont été faites par Dania, notre grand frère, et certaines œuvres. Et puis il a composé une œuvre pour la formation Prana. Donc on a créé à la Philharmonie de Cologne en 2022. Donc c'est aussi un programme qu'on a donné un certain nombre de fois depuis. C'était vraiment quelque chose de très particulier de jouer avec orgue. C'était un monde complètement différent en fait de ce qu'on a pu faire en quatuor, d'avoir cette espèce d'énorme masse sonore qui peut faire autant de timbres différents qu'il y a de tuyaux. Donc c'est quelque chose de très, vraiment une expérience incroyable. Et pour ce CD qui doit sortir à la rentrée 26, c'est un enregistrement qu'on a fait à l'Auditorium de Lyon en février dernier, 2025.
1: Et donc, effectivement, une formation... il écrase pas l'orgue, le quatuor, c'est quand même un instrument...
0: Il pourrait écraser, mais Thierry Esquèche est un fin chambriste et un fin registrateur. Et donc, il sait manier ses orgues qu'il connaît bien pour que ça se marie bien avec le quatuor. Parfois, alors selon les salles, il y a différentes problématiques. Notamment il y avait une salle, la salle de Cologne, qui est magnifique, mais où l'orgue est un petit peu excentré et donc presque plus près du public que de nous sur scène, et là il y a parfois des petits décalages qui pouvaient être pas évidents à gérer. À Dresde par exemple, il y avait pas de souci, on était en plein dans le son de l'orgue, c'était très facile. On a joué à Toulouse où c'était assez intéressant dans un temple. Et donc l'orgue était en hauteur, donc on ne voyait pas Thierry qui avait un retour son et vidéo, mais il y a eu un petit problème technique qui a fait qu'il n'avait pas de retour vidéo, et donc on a fait juste à l'oreille. Il y a certains départs, il fallait que je crie 3-4 pour qu'on commence ensemble. Donc c'est un programme qui est toujours, il faut toujours s'adapter beaucoup à la salle. Et puis nous qui avons l'habitude de jouer ensemble, où on entend très clairement quand même, on s'entend très clairement les uns les autres, ou avec piano on entend clairement les attaques, avec l'orgue en fait ça a beau avoir un grand volume sonore, il y a très peu d'attaques par essence, et donc c'est vraiment une autre écoute, c'est une autre aussi une autre pulsation, une autre sensation du temps qu'il faut avoir, et ben c'est passionnant, c'est vraiment.
1: Alors on parle de répertoire rare Reynold Doane, vous avez aussi proposé un très beau disque avec deux quatuors de Saint-Saëns, c'est pas des œuvres qui courent les rues non plus, très très beau disque. Mais alors quand on parle du grand répertoire, on a parlé de Mozart, il y a bien sûr les quatuors de Beethoven. Quand on va sur votre site, on voit qu'il y en a un certain nombre à votre répertoire déjà. Comment vous construisez justement ce grand répertoire pour quatuor? Vous avez le temps avec tout ce que vous avez à faire?
0: Oui, c'est important toujours, justement Günther Pichler, il mettait aussi l'accent là-dessus, c'est-à-dire qu'il était très content qu'on s'occupe de jouer des compositeurs plus rares. Il trouvait ça très très intelligent, mais il y a toujours une part importante du grand répertoire et oui, qu'il faut apprendre.
1: Beethoven,
0: Schubert. Et
1: Bartok, vous l'abordez, Bartok?
0: Bartok, on a fait deux quatuors. Pour l'instant, ça n'a pas été encore le. On ne sait pas non plus plonger grandement dans son œuvre, mais je pense que ça viendra. L'année prochaine, on doit jouer, apprendre le cinquième quatuor de Martinou, qui est une œuvre incroyable.
1: Très belle musique aussi.
0: Particulièrement ce cinquième, c'est vraiment du niveau des grands quatuors de Bartok. On le sait assez peu. Il y a récemment eu un très bel enregistrement du quatuor Pavelas de cette œuvre. On a hâte de jouer cette musique. Et puis, pour en revenir au grand répertoire, on a un beau projet pour dans 2 ans d'enregistrer les derniers quatuors de Beethoven, et ça sera une sacrée aventure. On en a déjà joué beaucoup, on les a presque tous joués, et c'est des œuvres qui nous ont accompagnés chaque fois, jouer ces grandes œuvres qui sont si longues et si profondes et si variées, qui vont si loin dans les expressions, dans tous les domaines, et avec cette architecture formelle, avec ces, enfin bref, c'est inépuisable comme travail. Donc on a eu envie de faire, c'est un coffret qu'on va sortir dans 2 ans où il y aura les 5 derniers quatuors de Beethoven et les 5 grands quatuors français.
1: Voilà pour Ravel, Debussy, Fauré,
0: Franck et Saint-Saëns.
1: Voilà. Ah bah écoutez, on attend ça avec impatience. On va terminer avec Reynaldo Hahn. On va retrouver Sarah à ce propos, puisque vous nous avez proposé 2 magnifiques CD. C'est pas l'intégrale de la musique de chambre, c'est une grande partie. Oh, il y a encore des œuvres à découvrir.
2: Peut-être, on verra dans le futur, mais là, a priori, c'est une intégrale de la musique de chambre avec cordes. Oui.
1: Ah oui, d'accord.
2: Parce qu'effectivement, il y a des œuvres.
1: Parce que vous, en plus, vous aviez proposé la sonate pour violon et piano.
2: Voilà, qui était dans un autre album, mais du coup, voilà, pour tout ce qui est avec cordes, parce qu'il y a d'autres œuvres pour piano notamment.
1: Mais c'est un compositeur passionnant. D'ailleurs, on commence quand même à jouer son cycle pour deux pianos, le Ruban dénoué, qui est une œuvre merveilleuse.
2: Oui, effectivement.
1: Donc il se passe des choses quand même du côté.
2: C'est-à-dire que oui, il y a depuis, on a bien pensé que depuis notre premier enregistrement, il y a de plus en plus de musiciens qui se confrontent à son œuvre, et que donc il fait partie de ces compositeurs en voie de redécouverte, et on en est très heureux parce que vraiment ça vaut le coup.
1: Ben nous aussi on est très heureux. Je rappelle l'apparition de ce disque, 2e volume de l'intégrale de la musique pour quatuor et quatuor avec d'autres instruments de Reynaldo Hahn pour votre label Alconost. On attend avec impatience la suite des aventures avec Thierry Esquèche, Sarah Tchalik. Il me reste à vous remercier infiniment d'avoir été mon invité.
2: Merci à vous.
1: Et Gabriel, il me reste à vous remercier également, bien sûr, d'avoir été mon invité.
0: Merci beaucoup.
1: Pour illustrer cet entretien avec Sarah et Gabriel Tchalik, je vous propose d'écouter le soliloque de Reynaldo Hahn, suivi de son 3e quatuor avec piano. Je vous en souhaite une très belle écoute. Très bonne fin de soirée sur RCJ.

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3: Bonjour, Frédéric Huttman au micro. J'ai le plaisir de vous retrouver pour un nouvel entretien. Aujourd'hui, j'ai l'immense plaisir de recevoir Sonia Rubinsky. Bonjour.
4: Bonjour, Frédéric. Merci.
3: Alors, Sonia, j'avais eu le très grand plaisir de vous recevoir il y a quelques années pour évoquer plusieurs disques de votre intégrale de la musique pour piano de Villa-Lobos, votre compatriote.
4: Oui.
3: Une intégrale qui avait fait date pour le label Laxos et qu'on trouve toujours très facilement et qui est extrêmement importante. Là, c'est pour toute autre chose que je vous reçois, c'est pour un disque qui vient de paraître, qui s'appelle Goldfingers, on va évoquer ce titre, et un récital que vous donnerez le 8 novembre prochain à la salle Cortot à Paris, qui reprend pour partie le programme de ce disque, mais pas totalement. Alors ce disque Goldfingers, qui est édité par Arabesque Recordings, qui est un label américain, donc est consacré créé trois compositeurs essentiellement, Mozart, Rachmaninoff et Debussy. Et il commence donc par une des plus émouvantes sonates de Mozart, la sonate numéro 4. Alors, E flat major, des plus émouvantes sonates de Mozart, la sonate numéro 4. Alors, E flat major, en français, voilà.

0: La lente, il y a la do mineur qui est très qui a la fantaisie en do mineur. La fantaisie commence lentement, mais comme sonate, c'est très rare cet adagio, et il ouvre un Mozart qui est lyrique, qui est vocal, qui fait très très différent par rapport à une pièce qui est sonnée au piano, une sonata, elle est vocale. Et après, on a des diminués qui sont d'une extrême grâce, disons, et ça finit avec une ébullition de son, avec le dernier mouvement qui est très joyeux et vite.
1: Alors vous commencerez le concert du 8 novembre avec cette sonate. Parfois, oui, quand je discute avec des musiciens, on a l'impression que commencer par Mozart, c'est très difficile, Sonia.
0: C'est vrai que Mozart, je pense qu'il y a deux compositeurs qui font très peur pour commencer, c'est Bach, sans aucune doute, et Mozart. Ça fait peur parce que, pour différentes raisons, le Mozart, c'est tellement délicat, les textures et les sons et la résonance. Il faut prendre compte de la résonance de la salle, de la résonance du piano qu'on ne connaît pas trop bien. On essaye le piano avant, mais il n'y a pas les gens. Alors le public arrive, c'est un son différent. Et il faut ramasser l'attention de tout le monde. C'est vrai que il y a des défis assez importants. Quand même, je me sens très à l'aise avec Mozart au sens de, c'est comme une clé pour moi de me concentrer dans la musique pure et dans ce qui est pur dans la musique, disons. Et ça m'aide à entrer dans le mode, ok, je suis artiste, pianiste, voilà mon public et voilà la pièce. Et ça, pour moi, c'est une façon d'entrer dans tout le récital.
1: D'ailleurs, vous parlez de Bach aussi, qui est très difficile. Vous avez enregistré il y a quelques années deux disques merveilleux. Trois, vous me dites, vous montrez du doigt. Excusez-moi pour ce moment d'oubli, Sonia. Donc, trois disques consacrés à Bach, absolument merveilleux. Vous avez choisi justement des sarabandes, des mouvements plutôt lents.
0: Oui.
1: De Jean-Sébastien Bach.
0: Oui.
1: C'est une musique essentielle aussi pour vous.
0: Oui, c'est essentiel. Bach est essentiel.
1: Vous nourrissez de Bach tous les jours?
0: Et pas maintenant, parce que ce programme est assez... les programmes que j'ai fait dernièrement sont assez costauds, alors il n'y a pas le temps de maintenir. Mais c'est vrai que musicalement, c'est de la nourriture. On se nourrit de ça, comme musicien.
1: Alors évidemment, ce titre Goldfingers, bien sûr, ça évoque James Bond, mais c'est pas vraiment un hommage à James Bond que vous avez choisi ce titre, puisque c'est au pluriel. C'est quoi? C'est un hommage au grand maître du piano.
0: Oui. C'est un hommage au grand maître. Je fais un clin d'œil parce qu'il y a beaucoup de références. Et le clin d'œil commence avec l'idée que peut-être James Bond, c'est comme un detective story. L'idée était de mettre la lumière sur la façon que le grand pianiste du 19e siècle, du fin 19e, début 20e, faisait leur programme, que c'était basé sur une palette des différents styles qui parle avec l'autre. Et pas forcément les œuvres les plus difficiles du répertoire ou un choix d'une anthologie, par exemple. Toutes les études de Handel ou tous les préludes. Il choisissait très, très, très spécifiquement leur programme. Et je trouve que quand on regarde la façon qu'il faisait les programmes, c'est un art que beaucoup de nous, on a perdu de regarder de cette façon la programmation d'un récital. C'était très soigneux, quelquefois beaucoup de pièces courtes, mais quand même qui parlaient une avec l'autre. Et alors j'ai voulu faire de cette façon un choix de répertoire qui est, comme j'avais un professeur de piano, Benjamin Oren, quand j'étudiais en Israël, il parlait très souvent, il était très sensible aux programmations.

0: Et il parlait très souvent que un bon récital, c'est comme un repas gourmet de la plus haute artistry, de la, l'art,
1: un sommet de l'art,
0: un sommet de l'art. Et parce que les goûts des différentes, les goûts, les sensibilités, les contrastes entre une chose, pas trop fort ou pas peut-être complètement forte, entre une chose et autre. Et peut-être une pièce pour neutraliser les saveurs dans la bouche. Vraiment une façon comme ça de regarder. Et ça fait des, ça donne des idées très, très intéressantes comme programmation. Et justement, dans
1: le disque,
0: le programme du disque, je commence avec le Mozart. Après, une énorme virage des plus contrastantes possibles vers la deuxième sonate de Rachmaninov. J'utilise la première version qui est plus longue, plus complexe.
1: Oui, parce que c'est comme pour la première sonate. Rachmaninov a fait deux versions. Il a cru que la deuxième, qui serait moins, enfin, quand même très redoutable et très compliquée, serait moins difficile à appréhender que la première version. Et en fait, souvent, les premières versions sont peut-être plus encore plus intéressantes que les deuxièmes.
0: Moi, je trouve, parce que je pense que, étant donné que Rachmaninov était une personne très, très, très, il était très sensible aux critiques. Il a eu beaucoup de critiques.
1: Oui, il doutait énormément.
0: Doutait énormément de lui-même et était souvent très déprimé. Alors, il a lu les critiques et il a décidé de assainir, on va dire, pour une deuxième version qui est plus simple, plus courte. Il a recoupé les choses de façon où les choses sont plus normales, disons, vis-à-vis les structures. Alors, je trouve justement que la première version est tellement étonnante parce que elle montre un Rachmaninov qui est extrêmement moderne et avec une allure violente. Même et avec une profusion de voix au piano, très difficile pour ça aussi parce qu'il y a beaucoup de choses qui se passent en même temps. Mais c'est d'une modernité redoutable et je voudrais justement choisir la première version pour montrer ce Rachmaninov. Souvent on dit Rachmaninov c'est le dernier de romantique et moi je suis pas trop mais pas trop d'accord. Il y a des choses chez lui que c'est d'une modernité qu'on se demande, mais ça sort d'où? Et je pense que s'il n'était pas si, s'il ne doutait pas si autant de lui-même, il aura entré plus dans ce domaine. Mais je trouve cette sonate absolument remarquable.
1: Oui, elle est merveilleuse, sans parler du mouvement lent qui est bouleversant, Sonia.
0: Oui, c'est
1: particulièrement sous vos doigts. Juste un petit détour, parce que vous avez parlé de vos études en Israël.
0: Oui.
1: Vous êtes né au Brésil, d'une famille de musiciens ou pas du tout?
0: Pas du tout. Et mes sœurs et mon frère, oui, ils étudiaient de la musique, du piano, de la flûte. On chantait dans beaucoup de chorales. Mais mes parents, pas du tout musiciens.
1: Et alors, comment ça se passe? Vous commencez le piano au Brésil?
0: Oui.
1: Mais c'est tout de suite que vous avez décidé, enfin, vers quel âge vous avez décidé d'aller en Israël étudier à l'Académie Rubin?
0: Moi, j'avais entre 12 et 13 ans que mes parents ont décidé de quitter. Je suis la dernière de 5. Et ils ont décidé, mes parents, de faire ce pas et aller vers Israël. Et j'étais placée dans l'Académie Rubin parce qu'on était dans la région de Jérusalem. Et c'était le choix normal, disons, logique, que je entre dans l'Académie. Et ce que j'ai fait, et j'ai terminé l'académie, j'ai fait mes baccalauréats et mes 4 ans c'est pas université, c'est le
1: d'études. Fait, oui.
0: C'est niveau conservatoire. Après, je passais aux États-Unis.
1: Oui, excusez-moi de m'arrêter sur Israël.
0: Oui.
1: Vous avez étudié avec des professeurs originaires d'Europe ou c'était quoi comme tradition?
0: Oui, il y avait ce qui était extraordinaire en Israël à cette époque, mais toujours, c'est le mélange. de styles, des professeurs qui venaient de tout le monde. Alors j'ai eu un professeur, des professeurs remarquables, d'analyse et de Chaim Alexander qui était compositeur et il était assistant de Bruno Walter.
1: Mais rien que ça.
0: Rien que ça. Pour donner un petit exemple, c'est là où j'ai rencontré Ima Volpe dans des cours d'été. J'ai rencontré Claude Frank qui venait pour donner des cours d'été. Gina Bach et Léon Fleisch.
1: Que des grands noms.
0: Eugene Istomin, Isaac Stern venait tout le temps. Alors à chaque fois que quelqu'un venait, j'écoutais tout ce que je pouvais. Bernstein venait plusieurs fois par an.
1: Oui.
0: J'ai écouté plein de fois Zubimeta, j'ai écouté.
1: Bernstein, il n'enseignait pas, il venait donner
0: des concerts. Non, il n'enseignait pas, il venait donner des concerts, oui. Mais la prof, Julie, je parle pas seulement de prof avec qui j'ai eu de vraiment des cours. Mais aussi
1: oui, il y avait un environnement
0: De temps en temps pour donner une masterclass, mais aussi des gens qui venaient pour faire de la musique comme des musiciens, mais absolument remarquables. Et Giulini que j'ai écouté plein de fois et j'allais au concert
1: tout le temps.
0: Mais tout le temps, Michel-Angelo, j'ai entendu live.
1: En Israël, il
0: jouait Israël. Premier concours Rubinstein, j'ai tout suivi. Nadia Boulanger était là, Michel-Angelo était là.
1: En 75, je crois, le premier concours Rubinstein.
0: Oui, oui.
1: Et Rubinstein, vous l'avez rencontré
0: oui,
1: aussi.
0: Oui, j'ai joué pour
1: Rubinstein. Il vous a dit des choses gentilles.
0: Oui, oui, très gentil. Il a beaucoup apprécié mon tempérament que je même pas je savais que j'avais et j'étais très très très timide et j'étais là en train de faire mon truc et il a je pense qu'il a beaucoup aimé, il a dit quel tempérament c'était une rencontre absolument remarquable parce que je venais de lire les deux livres autobiographiques de lui. Alors, je venais vraiment de finir et tout d'un coup, et je l'avais entendu, mais beaucoup de fois, à jouer. Et tout d'un coup, il est là, à côté de moi. Et j'étais tellement terrorisée de voir ce personnage que c'était un dieu pour moi. Et qui était là, j'étais complètement timide, je pouvais même pas parler. Du coup, ça me fait penser à une chose que Ioma Volpe, que peut-être on va parler d'elle beaucoup. Et cette idée de voir une chose qui est tellement belle, ou une chose qui est tellement sacrée pour nous, et qu'on est comme dans un état de grâce paralysé. Mais, dans un état de grâce quand même. C'est pas qu'on est paralysé parce qu'on est fermé, c'est qu'on est paralysé parce que justement l'entrée d'information est tellement éblouissante qu'on est là et on fait que reprendre
1: une apparition.
0: Pour moi, c'était ça. Rubinstein qui est à côté de moi. Et comme plusieurs, quelquefois, des gens qui faisaient de la musique d'une façon tellement incroyable que je sentais, je ne veux pas que ce moment s'arrête. Quand j'étais que j'étais en train d'écouter quelque chose, du Ligny qui faisait Beethoven, la 9e, il y avait des moments très, très spéciaux comme ça. Et Ioma Volpe parlait beaucoup de ça vis-à-vis la scène 9. On va parler de ça, que je vais jouer dans ce récital le 8 novembre. Mais il y a ces côtés dans la musique, pour moi, c'est sacré, que c'est les innommables, on dit. On peut pas mettre le mot sur ça, et on peut que regarder en adoration.
1: Mais on est touché par la grâce de ces gens-là.
0: Exactement.
1: Et Rubinstein fait partie en plus de ces gens qui sont non seulement des grands artistes, mais qui sont tels grands artistes qui savent tout de suite percevoir chez un jeune musicien, ils savent tout de suite toucher du doigt ce qui fait la qualité essentielle du jeune qu'il n'a pas forcément encore exploré. Quoi.
0: Je pense, c'est ce qu'il a fait pour moi. Quand il m'a dit qu'il avait fait en main, j'ai même pas entendu. C'est des autres personnes qui m'ont dit, ils t'ont dit ça. J'ai dit quoi? Il m'a dit, j'étais dans un état.
1: Oui, vous avez eu peu de temps et il a tout de suite trouvé en vous ce qui allait éclore.
0: Et ça m'a accompagné parce que j'ai souvent pensé à ça parce que c'était la chose la plus éloignée de ma
1: de ce
0: ma
1: que
0: conscience.
1: Vous pensiez être.
0: Ouais. Voilà. C'était
1: donc un miracle de rencontre. Et après, vous êtes allée aux États-Unis, Sonia.
0: Je suis allée aux États-Unis. J'ai entré dans la Juilliard. J'ai fait ma maîtrise et le doctorat dans la Juilliard. Et c'est là où j'ai rencontré Ioma Volpe, que j'avais rencontré.
1: C'était la femme du compositeur Stéphane Volpe. Elle a composé en Israël aussi.
0: Oui, ils étaient en Israël pour une période. Et après, ils sont allés à New York. Et Stéphane Volpe a créé toute une école. Il y a beaucoup de compositeurs qui étaient très influencés par son enseignement et sa personnalité, fortissime personnalité. Et Ioma était de son côté aussi très forte personnalité. Elle était roumaine et elle a vécu des descendances roumaines. Je me souviens qu'elle me disait que sa mère était une grande poétesse et femme de lettres. Et elle a vécu à Berlin avec Stéphane Volpe. Est allée à Palestine et après en Israël. Et elle était professeure de Gary Coulson, que tout le monde connaît beaucoup de son travail avec Chopin aux États-Unis. Et on était ensemble avec un groupe très sélectionné de pianistes qui étaient autour d'elle. Elle avait une pensée extrêmement originelle et avait des idées techniques très spécifiques sur le son du piano, sur la construction de son, sur pédales, sur beaucoup de choses. Et une de ces spécialisations, c'était justement la sonate 109 de Beethoven,
1: que vous allez jouer le 8 novembre.
0: Que je vais jouer le 8 novembre, ainsi que étude de Chopin, ou ballade, ou scherzo, qu'elle parlait beaucoup de la technique de Chopin. Et à l'époque, je savais pas qu'elle avait étudié avec Cortot, mais c'est plus tard que j'ai compris, j'ai lu qu'elle a étudié avec Cortot.
1: Avec Cortot.
0: Mais c'est une femme et pédagogue remarquable. Un travail très intéressant.
1: Sonia Rubinsky, je le disais au début de cet entretien, on vous doit une intégrale de la musique pour piano de Villa-Lobos qui a fait date pour le label Naxos, qui est absolument magnifique, qui permet de trouver des pépites. Parce que, bon, déjà, Villa-Lobos, c'est un compositeur dont la musique pour piano n'est quasiment pas jouée en France. Et il y a deux ou trois œuvres, comme Rue des Poèmes, justement, qu'il a dédié à Rubinstein, qui sont parfois jouées, mais c'est rarissime. Mais on découvre avec vous tout un monde. Et, alors, c'était aussi peut-être un paradoxe, parce qu'à la fois, c'est une intégrale qui vous a révélé aussi au public français et vous aviez peur aussi d'être cantonné à ce répertoire brésilien. Enfin, c'est un peu compliqué. C'est comme certains pianistes espagnols qui ont peur d'être assimilés à Granados et Albéniz et qui cherchent à explorer d'autres répertoires parce que en même temps, c'est ce qui les fait connaître et en même temps, ils veulent pas être rattachés à ça. C'est un peu compliqué comme situation.
0: C'est très juste. C'est exactement ça. En plus, il y a une chose à voir, que le répertoire de Villa-Lobos, c'est plus de 200 œuvres. C'est quand même 8 CD qui sont beaucoup au-delà de 60 minutes chaque CD. Alors, presque 1h20 à chaque CD. Alors, c'est énormément de musique. Ça m'a pris beaucoup de temps de faire. Il y avait beaucoup de recherches à faire aussi.
1: Il y a beaucoup de trésors.
0: Oui, des choses magnifiques. Et c'était tout un travail à tout construire. C'était pas la première intégrale. Anastel Achik avait déjà fait. Et elle a pas tout fait, elle a presque tout fait. Et c'est juste parce qu'après, le répertoire n'est pas connu. Et les gens ne savent pas la difficulté de ce répertoire. Et ça reste toujours un répertoire de niche. Et c'est une des raisons pour lesquelles j'ai fait Goldfingers. Parce, justement pour sortir de cette case et montrer, j'estime que la musique brésilienne, elle peut être réinsérée dans le répertoire de la musique standard universelle, et elle a sa place. Mais on va trouver sa place quand on la fait dialoguer avec des autres pièces. C'est exactement ce que je fais dans le concert du 8 novembre.
1: Oui, il va y avoir une œuvre de Villa-Lobos.
0: Oui, une œuvre de Villa-Lobos. Et ça, je pense, c'est vrai que c'est une anthologie de toutes les œuvres de Villa-Lobos. Et dans ma vie, je fais quelquefois répertoire que Villa-Lobos, récital que Villa-Lobos. Ça marche très bien parce que Villa-Lobos a tellement des différents styles que c'est possible de faire des choses très variées. C'est possible et très joli. Mais c'est un danger. Et j'étais mis dans cette case pendant longtemps. Et c'est pour ça que j'ai fait Goldfingers aussi. Et pour sortir de cette case et voir, oui, cette personne qui joue tous les Villa-Lobos peut aussi jouer Rachmaninov 2.
1: Rachmaninov 2 qu'on trouve sur ce disque. Et Debussy, moi je me souviens de vous avoir écouté au concert jouer les images de Debussy, c'était absolument merveilleux. Et là vous jouez Children's Corner sur ce disque. Vous le reprendrez d'ailleurs à Corto.
0: Je le reprends à Corto.
1: Ce cycle qui a un nom d'enfant, mais qui est pas du tout pour les enfants.
0: Pas du tout pour les enfants. D'ailleurs, les pièces d'enfants de Villa-Lobos, la plupart aussi, sont du monde enfantin, mais sont pas pour les enfants. Alors c'est pour ça que je fais un pair avec les deux, et c'est exactement ça. Elles sont extrêmement demandantes de couleurs, des virtuosités et de contrôle, surtout de résonance, que je vois pas. C'est possible de donner quelques-unes à des enfants, mais ils vont rien comprendre. Et le résultat sera un peu peut-être difficile. Je trouve Debussy d'une richesse musicale absolument remarquable. J'adore Debussy et avec ces compositions, je pense qu'on met le piano dans un endroit, c'est pour la possibilité de faire de la magie et des bijoux sur scène. Et sont petites, les pièces sont courtes, mais avec quelques notes, il décrit toutes des situations et des tas d'âme que je trouve ça remarquable. J'adore ça.
1: Et moi, j'adore parler avec des pianistes d'origine étrangère de Debussy.
0: C'est
1: vrai que beaucoup de certains des plus grands enregistrements de la musique pour piano de Debussy nous viennent justement de vous, de pianistes italiens. Vous avez aussi l'Argentin Nelson Gerner adore Debussy ou d'autres. Il y a un regard très intéressant.
0: Je suis toujours très étonnée par le fait qu'ici, en France, il n'est pas absolument adoré par les musiciens.
1: Il est très aimé, respecté, mais pas adoré. Il n'y a pas cette
0: adoration. Oui. Et ça m'étonne.
1: Il n'y a pas cette ferveur.
0: Parce que je me souviens quand j'ai découvert Debussy, j'étais gamine.
1: Et en Israël
0: C'était en Israël, oui. Je venais
1: On jouait Debussy en Israël.
0: J'avais 12 ans, c'est ma professeure du piano au Brésil qui m'a donné Debussy. Je suis arrivée le jour où j'ai arrivé, je me souviens encore. Et ces pièces, pour moi, j'ai joué déjà un feu d'artifice au Brésil avant de venir en Israël.
1: À 12 ans.
0: Ouais.
1: C'est redoutable comme œuvre.
0: Oui, j'ai donné un récital avec. Et j'adorais ces pièces. Je me souviens, les préludes. Et pour moi, c'était comme des pièces magiques. Parce que je voyais qu'avec, comment il arrive à faire avec peu de notes. C'est pas tellement
1: enfin, peu de notes,
0: notes parce qu'il y a beaucoup de notes, c'est vrai. Mais même quand c'est peu de notes, et il y a le titre, et dès le début, dès les premières notes, tu as une, la deuxième, la troisième, tu entres dans un monde magique. Et je trouve ça, c'est pas donné à tous les compositeurs. Et je trouve qu'il a ce talent, ou cette intuition.
1: Génie,
0: et ce génie qui n'est pas explicable.
1: C'est vrai.
0: Mais quand on écoute, c'est absolument incroyable.
1: D'ailleurs, vous me faites penser quand on écoute le prélude des Pas sur la neige.
0: Oui.
1: Quand même, c'est quand même un des plus grands chefs-d'œuvre du piano.
0: Oui.
1: Avec tellement peu de notes, Sonia.
0: Exactement. Par contre, dans la Children's Corner, The Snow is Dancing, une des pièces les plus difficiles. Ça, c'est la neige qui tombe et il y a ce silence. Alors comment, on se demande comment un compositeur va faire allusion au silence avec des sons. Au silence et avec cette régularité de la neige qui tombe. Et de temps en temps, des trucs qui scintillent dans la lumière. C'est exactement ce qu'il fait. Et tout d'un coup, quand je commence cette pièce, je sens que je vais under. Je entre dans un autre état. Et j'amène le public avec. C'est absolument magique.
1: Justement, alors c'est intéressant que vous parliez du silence, Sonia, parce que quand on entend un grand musicien, ce qu'on entend et ce qui nous frappe, c'est pas seulement quand il joue, c'est aussi quand il arrête de jouer.
0: Il arrête de jouer.
1: Et la manière dont un grand musicien impose le silence.
0: Oui.
1: Ça s'apprend au concert ou ça, comment ça se maîtrise?
0: Expérience, c'est difficile à apprendre. C'est construction mentale, musicale, pensée des structures, expérience, et aussi être en public, être devant, sur scène, avec le piano, avec une bonne acoustique et un bon piano.
1: Le 8 novembre, vous serez servi, parce que il y a un bon piano et une
0: absolument
1: merveilleuse acoustique dans la salle Cortot.
0: Oui.
1: Sonia.
0: C'est une de mes joies de pouvoir vraiment faire ça et finalement jouer dans un très bon piano. C'est difficile à trouver de nos jours. Alors, oui, je suis très contente. Mais là, c'est ce désir de aller à la limite de l'expression artistique, jusqu'à où je peux amener, et c'est où je peux vraiment amener cet état de grâce. Comment je peux être la chaîne
1: oui
0: qui amène cet état de grâce à cette musique et à ce public. C'est comme si je veux mettre ces deux ensemble. Ça passe pas moi, mais ça va, c'est la musique et le public. Et c'est comme si je suis à la fois la créatrice de ça, mais je suis aussi la témoigne. Et je suis en attente. Quand est-ce que je vais le faire? Et ça, c'est un état très particulier. Et on peut rentrer depuis le silence. Parce que si on n'est que dans la profusion de notes, on avance vite, et on peut passer à côté de ce moment.
1: Ça fait un certain moment que vous vivez en France, Sonia, et donc la musique de Debussy. Est-ce que ça a évolué, votre manière de percevoir Debussy, depuis que vous vivez en France, par rapport à la manière dont vous le jouiez quand vous étiez au Brésil, en Israël, aux États-Unis?
0: C'est intéressant.
1: C'est difficile peut-être de répondre à ça.
0: C'est intéressant que vous me posiez cette question, parce que j'ai senti ça avec Chopin. Parce que l'idée que je joue Chopin et savoir que la rue peut-être y passait, ça m'a fait quelque chose dans la tête.
1: Parce que vous n'habitez pas loin du Père Lachaise où il est enterré.
0: Oui, et c'est le fait de aussi, ça passe par la langue française, que c'est quelque chose de très intéressant, et la fluidité de la langue et la mélodie de cette langue. Et aussi la sophistication de l'expression en français, c'est très sophistiqué. Chose, il faut que vous tous m'excusiez.
1: Mais vous parlez merveilleusement bien, Sonia.
0: Je maîtrise pas assez à mon goût. Mais je sais, c'est ce que c'est maîtriser la langue française. C'est quelque chose de très très belle. Très belle. Et je pense que, par exemple, Debussy avait beaucoup d'humour aussi. Et ça passe par la langue, ça passe aussi par ce qu'il écrit dans la partition, qui pour moi a un nouveau. Je comprends de dedans, disons, quand il dit retenue. Pour moi, avant, c'était pas la même chose. même quand on dit retenu, on va moins vite. Des petites choses comme ça, mais ces petites choses entrent dans les vocabulaires des ressources du pianiste quand on est là en train de faire de la musique. Et ça agit sur de petits endroits. Difficile à mettre le doigt sur ça, mais ça change, oui, je dirais que ça change beaucoup même.
1: Alors ce disque Goldfinger, on a parlé de Mozart, Rachmaninoff, Debussy, on n'a pas parlé des deux œuvres qui le terminent, qui sont vraiment un éloge justement de la virtuosité, mais pas au sens technique, au sens de ces grands pianistes du passé qui étaient Rachmaninoff et Horowitz, puisqu'il y a le Liebeslied de Fritz Kreisler transcrit par Rachmaninoff, donc un immense virtuose du violon transcrit par un immense virtuose du piano, et puis ces variations sur un thème de Carmen, de Bizet, de Horowitz, c'est le feu d'artifice, puisque vous parliez de feu d'artifice. Sonia, vous auriez pu terminer ce disque avec une œuvre lente, comme vous l'avez ouvert avec Mozart, mais vous avez voulu justement faire un feu d'artifice et un hommage malicieux ce génie qui était Horowitz aussi. C'est pas seulement des interprètes, enfin Rachmaninoff c'était aussi un compositeur, mais Horowitz qui était en même temps respectueux du texte, il y a chez lui aussi un côté créateur.
0: Oui, il a voulu être compositeur, et en fait Rachmaninoff lui a dit il fallait qu'il soit compositeur et pas pianiste. Il a voulu faire, il a composé. Et là, ces variations
1: de sur Carmen donc,
0: et l'a accompagné toute sa vie. Je joue la version de 68, mais il travaillait toute sa vie de ça.
1: Oui, on a l'impression qu'il les improvise quand on le voit jouer.
0: Oui, c'est incroyable. Oui. Et mais comme j'ai voulu faire ces deux transcriptions, parce que la transcription fait partie du programme de Golden Age, de l'âge d'or du piano, et je pouvais pas donner
1: un panorama sans
0: complet sans évoquer ça exactement. Alors d'abord Kreisler et Rachmaninoff, c'est une des plus belle transcription. C'est absolument incroyable.
1: C'est très tendre aussi comme musique.
0: C'est incroyable.
1: Très émouvant.
0: Et je recommande à vous, si vous voulez, aux auditeurs vraiment d'écouter Kreisler qui joue ça et Ivry Gitlis qui joue ça, que c'est absolument incroyable.
1: Il y a Scheifetz aussi.
0: Il y a Scheifetz,
1: c'est pas mal non plus. Il y a Perlman.
0: Il y a Perlman.
1: Quand on entend tous ces immenses noms.
0: Oui. Oui. Rachmaninoff, c'est très émouvant cette transcription. Elle est courte, très difficile à jouer et très difficile à voir ce Zeitgeist, cet esprit de ce temps-là.
1: Il faut beaucoup de charme quoi pour cette musique.
0: Oui.
1: Un charme viennois.
0: Oui, oui. Et tout mélangé avec une virtuosité énorme, mais sans la mettre en avant. Et Horowitz, la virtuosité, la met plus en avant, disons. Mais Horowitz était un géant, un musicien géant.
1: Vous l'avez connu, Horowitz? Vous l'avez rencontré?
0: J'ai rencontré une fois, mais
1: vous n'avez pas osé parler.
0: Non, j'ai osé parler.
1: Ah, cette fois-ci, vous avez osé, c'est pas comme avec Rubinstein.
0: C'était assez impressionnant, mais oui, c'était pas un état de grâce, c'était un état de terreur, parce qu'il était très impressionnant. Mais c'est surtout aussi mon admiration pour lui, qui est absolument, je le trouve absolument étonnant comme performer. Une sagesse, c'est pas toujours qu'il est absolument magnifique, même quand il n'est pas magnifique, il est absolument incroyable, personnel et un artiste de premier ordre.
1: Oui, d'ailleurs, pour les auditeurs qui peuvent avoir pensé que c'est uniquement un pianiste d'estrade, etc., il suffit d'écouter son disque de Sonate de Scarlatti, qui est absolument sublime, ou c'est Kreisleriana de Schumann. Enfin bon, moi j'adore tout ce que fait Horowitz, mais veut garder deux exemples de ce que fut vraiment ce génie du piano, ces disques donnent vraiment une image de ce que peut être un grand poète en même temps qu'un grand pianiste.
0: Et aussi, il y a un feu qui est diabolique au piano.
1: Mais,
0: et il n'y a pas très longtemps, j'ai entendu la si bémol majeur de Schubert, la dernière sonate, avec
1: ça, il l'a enregistré tardivement, ça. Très tardivement.
0: Et c'est une merveille. À l'époque, les critiques disaient, c'est pas le style.
1: Oui.
0: Moi, personnellement, je laisse ici mon témoignage, je vois rien qui n'est pas le style. Elle est absolument correcte, mais c'est pas seulement correcte. C'est absolument incroyable. C'est très joli.
1: Alors, pour vous avoir vu jouer justement ces variations sur un thème de Bizet dans le Carmen, c'est redoutable à jouer. Mais on a l'impression quand même que vous vous amusez aussi.
0: Oui, oui, on s'amuse. Carmen, comment on ne peut pas s'amuser avec Carmen? C'est vrai que c'est une tragédie, mais c'était, la musique est tellement prenante, que on peut pas rester blasé près d'elle quand on l'a fait, et c'est impressionnant, ces variations sont impressionnantes. J'aime beaucoup, et j'ai pensé que ces deux vont clôturer cette idée
1: de cet hommage au grand maître,
0: oui.
1: Fin 19e, début 20e. On va terminer, Sonia, on pourrait vous écouter des heures. Alors je suis désolé, on va revenir à Villa-Lobos.
0: Oui.
1: Parce que quand même, oui. Même si c'est un amour qui parfois peut vous peser, c'est un des grands amours
0: j'adore.
1: De votre vie.
0: Oui.
1: Et donc après avoir enregistré l'intégrale de la musique pour piano en 8 CD pour le label Naxos, vous allez enregistrer ces concertos pour piano qui sont au nombre de 5. Et bon, on peut pas dire non plus que les enregistrements embarrassent les bacs des disquaires. Donc,
0: oui.
1: Vous allez enregistrer ces 5 concertos pour piano.
0: Oui, finalement, ce projet est venu vers moi une idée que j'ai eue il y a très longtemps de les enregistrer, mais c'est jamais arrivé à tous les éléments à se mettre en place. Je vais jouer. D'abord, les jouer avec OSESP, Orchestre Symphonique de l'État de São Paulo. Le chef sera Roberto Minchuk. Et on va aussi enregistrer un par un. Je vais aussi travailler sur une édition pour la performance. Parce que ces 5 concertos, c'est assez étrange dans la production de Villa-Lobos. C'est des concertos plus tardifs. Et quand on regarde la partition, elle est assez assez nette de indications. Il y a très peu d'indications. Alors c'est là où je pense que mon expérience avec toute l'œuvre va se mettre
1: servir pour interpréter ses œuvres,
0: pour donner des idées de quoi faire, parce qu'on peut pas tout jouer fort, c'est pas possible. Alors je suis très contente et honorée de pouvoir faire ça et de pouvoir amener ces concertos à tout ce que je sais de Villa-Lobos et mettre
1: cette musique.
0: Oui, à merci de sa musique.
1: Ben nous, on a très hâte de vous écouter interpréter ces concertos. En attendant, il y a ce disque Goldfinger, Mozart, Rachmaninov, Debussy, et puis cet arrangement Kreisler, Rachmaninov, et puis ces variations sur un thème de Bizet, de Carmen, par Horowitz. Et puis il y a ce concert le 8 novembre dans cet écrin magnifique qu'est la salle Cortot, avec un programme un peu différent, puisqu'il y a Mozart, Debussy qu'on retrouve, Kreisler, Rachmaninov, mais Beethoven et Villa-Lobos prennent la place de Rachmaninov.
0: Rachmaninov, je le jouerai au concert. C'est prendre la place de Horowitz, de Bizet-Horowitz. Et ce disque, il sera dans les FNAC fin novembre.
1: Très bien.
0: Oui. Oui.
1: Et ben on attend avec impatience, et puis en attendant, Sonia, de vous réécouter dans tous ces répertoires et de vous écouter à nouveau pour d'autres projets. Il me reste à vous remercier infiniment d'avoir été mon invitée.
0: Merci beaucoup.
1: Pour illustrer cet entretien avec la pianiste Sonia Rubinsky, je vous propose de l'écouter interpréter 3 extraits du Children's Corner de Claude Debussy, suivi du Liebeslied de Kreisler, transcrit par Rachmaninov, et des variations sur un thème de Carmen de Bizet, de Vladimir Horowitz. Je vous souhaite une très belle écoute de ces œuvres, une très bonne fin de soirée sur RCJ.

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